0: vous parle aujourd'hui. Et le titre de mon message, c'est « L'humilité qui plaît à Dieu ». Bien-aimé, qu'est-ce que la vraie grandeur ? Qu'est-ce que la grandeur selon Dieu ? J'ai lu Jésus, notre Seigneur, qui était bien sûr le plus grand que n'importe lequel d'entre nous, nous a montré et il nous a dit en quoi cela consistait. Dans le livre de Luc, au chapitre 9 et au verset 46, il est dit que Jésus venait juste de leur annoncer donc qu'il allait être livré dans les mains des hommes, c'est-à-dire être mis à mort. Or, une pensée leur vint à l'esprit, savoir lequel d'entre eux était le plus grand. Jésus, voyant la pensée de leur cœur, prit un petit enfant, le plaça près de lui et leur dit « Quiconque reçoit en mon nom ce petit enfant me reçoit, celui et il reçoit celui qui m'a envoyé. Car celui qui est plus petit parmi vous tous, c'est celui-là qui est grand. » Autrement dit, bien-aimé, celui qui est grand pour Dieu, c'est celui qui se sait petit. L'humilité, c'est la clé pour plaire à Dieu. Dans 1 Samuel 15, 17, Samuel va parler à Saül et il lui dit de la part de Dieu. « Saül, lorsque tu étais petit à tes yeux, n'es-tu pas devenu le chef des tribus d'Israël ? Et l'Éternel ne t'a-t-il pas oint pour que tu sois roi sur Israël ? » Et nous savons tous que Saül a perdu sa couronne parce qu'il est devenu orgueilleux. Il a perdu cette humilité. Il a cherché à être grand devant les hommes. La Bible dit qu'il avait fait une statue à son image. C'est pourquoi dans 1 Timothée 3,6, la Bible dit en ce qui concerne les diacres, il ne faut pas qu'ils soient un nouveau converti, de peur qu'enflé d'orgueil, ils ne tombent sous le jugement du diable. Et mes amis, si Dieu parle de la sorte, c'est parce qu'il connaît le cœur de l'homme. Par nature, l'être humain est orgueilleux. Alors il y en a qui sont orgueilleux de leur savoir, les autres de leur religion, les autres de leur beauté, les autres de leur richesse. Tout un tas de choses peuvent nous rendre orgueilleux. David, roi selon le cœur de Dieu, nous dit dans le psaume 119 « Avant d'avoir été humilié, je m'égarais. Maintenant j'observe ta parole. » Voyez-vous, mes amis, nous devons être humiliés par Dieu afin que nous observions sa parole. Humiliés par Dieu, c'est-à-dire que nous devons reconnaître que nous n'avons rien à apporter à quiconque si ce n'est ce que Dieu nous a donné. Marcher dans l'humilité, c'est ne prendre aucune décision importante sans consulter le Seigneur. C'est reconnaître que chacun d'entre nous peut se tromper. Nous voyons que David, qui était pourtant le roi, consultez Dieu avant de décider quoi que ce soit. Dans le livre de 1 Samuel 23, à chapitre 1, verset 1, nous voyons que David était en fuite devant Saül qui voulait le tuer et les Philistins attaquent la ville de Keila. David va consulter le Seigneur pour savoir quoi faire. Dieu lui dit « Va ». Mais les gens qui sont avec David lui rappellent leur situation. « Mais voyons, David, n'oublie pas, Saül est après nous, que va-t-il donc nous arriver ?» David consulte alors encore une fois le Seigneur et le Seigneur lui dit de nouveau « Va ». David, il aurait pu écouter les conseils de ceux qui l'accompagnaient car de fait, c'est vrai que leur raisonnement était juste. Mais il préfère consulter une fois encore son Seigneur. Résultat, il obéit et il remporte la victoire. Il revient au camp et qu'est-ce qui se passe ? Il trouve la ville brûlée. Et leurs femmes, leurs fils et leurs filles étaient emmenés captifs. Que va faire David ? Il va encore une fois consulter le Seigneur pour savoir s'il doit poursuivre cette troupe et récupérer sa famille ainsi que la famille de ses hommes et tous leurs biens. L'Éternel lui dit « Va ». Et David alla. Quelle humilité devant Dieu ! Il est dit que même le peuple menaçait de le lapider. Mais David n'a pas pris de décision tout seul. Pourtant, c'était logique. N'importe lequel d'entre nous aurait pris des armes et serait mis en marche. Mais pas David. Il y a encore beaucoup d'entre-exemples où David a consulté le Seigneur. Par contre, à deux reprises, il n'a pas démenti la volonté de Dieu dans une situation. Et le résultat, il en a subi les conséquences. Dans 2 Samuel 11, 1 à 5, David envoya Joab et ses serviteurs pour détruire les fils d'Ammon. Nous ne voyons pas ici David demander à Dieu s'il est d'accord pour qu'il reste. Il fait à son idée. Les autres sont à la guerre et puis lui, il reste couché dans sa maison. Il se met au vert, on peut dire. Il a besoin de se reposer après tout. Et un jour, en se levant de sa couche, il voit une femme très belle, de figure. On lui dit, bien sûr, que cette femme est mariée à Uri, un de ces vaillants hommes. Mais David passe outre et il couche avec elle. Le résultat, c'est qu'elle va devenir enceinte. Et nous connaissons la suite de l'histoire. Si David avait consulté le Seigneur, au lieu d'envoyer seul son armée, il serait parti à la guerre et ne serait pas tombé dans le péché. Un peu plus loin, nous voyons une autre histoire où David n'a pas consulté le Seigneur et où il s'est retrouvé encore dans la difficulté. Il est dit que Joab, donc son serviteur, le serviteur de David, avait envoyé une femme vers lui afin de lui faire réintégrer son fils Absalom dans le palais. Pourtant, Absalom était meurtrier. Il avait tué son frère. Et nous voyons que David, là, il va marcher par les sentiments. Il ne prend pas le temps de consulter le Seigneur concernant cette situation. Quel est le résultat ? Absalom revient sans s'être repenti et plus tard, il va faire un complot contre son père. Et beaucoup, beaucoup vont mourir. La vraie humilité, mes amis, c'est l'obéissance à Dieu. Le Seigneur Jésus ne faisait absolument rien sans consulter son père et pourtant, il était le Fils de Dieu. Lors des noces à Cana, il n'a pas fait de miracle, même si c'était sa mère qui le lui avait demandé. Il ne l'a fait que lorsqu'il a reçu l'approbation de Dieu dans son cœur. Vous lirez Jean 2, 1 à 9. Lorsque Marie et Marthe l'ont fait appeler parce que leur frère Lazare était malade, Jésus n'a pas couru pour aller guérir malade. Il est resté encore 2 jours avant de venir chez eux, à tel point que quand il est arrivé, Lazare était mort. Jean 11, 1 à 6. La Bible dit, concernant le Seigneur Jésus, dans Philippiens 2, 7 et 8, il s'est dépouillé lui-même, en prenant une forme de serviteur, en devenant semblable aux hommes. Ayant paru comme un simple homme, il s'est humilié lui-même, se rendant obéissant jusqu'à la mort, même jusqu'à la mort de la croix. Voyez-vous, mes amis, le seul désir du Seigneur, c'était de faire la volonté de son Père. Et le seul désir, c'était que son Père soit glorifié. Nous voyons l'apôtre Paul qui disait dans 1 Corinthiens 3, 5 et 6, alors que les gens se chamaillaient entre eux en disant « Moi, je suis de Paul, moi, je suis d'Apollos », il dit « Qu'est-ce que Paul et qu'est-ce qu'Apollos, des serviteurs ?» Par le moyen desquels vous avez cru selon que le Seigneur l'a donné à chacun. J'ai planté, Apollos a arrosé, mais c'est simplement Dieu qui fait croître, car nous sommes ouvriers avec Dieu, vous êtes le champ de Dieu. Il dit, je suis un serviteur, je suis un ouvrier, et pourtant c'est l'apôtre Paul qui nous parle. Dans 1 Corinthiens 4, 1, il dit qu'on nous regarde comme des serviteurs de Christ et des dispensateurs, des mystères de Dieu. Qu'est-ce que c'est un dispensateur ? C'est celui qui distribue, celui qui partage ce qu'il a reçu. Il est le gérant de l'Évangile. Il dit un peu plus loin, du reste, ce qu'on demande au dispensateur ou à l'intendant, c'est que chacun soit trouvé fidèle. Paul va dire dans 1 Corinthiens 10, 33, « Voyez-vous, moi je m'efforce en toutes choses de complaire à tous. » Cherchant non mon avantage, mais celui du plus grand nombre, afin qu'il soit sauvé. Il y a un passage aussi où l'apôtre Paul dit « Je suis ce que je suis, par la grâce de Dieu ». Il ne disait pas « Je suis bon à rien, je suis un misérable ». Il reconnaissait qu'il était ce qu'il était par la grâce de Dieu, qu'il faisait les œuvres de Dieu par la grâce de Dieu. N'est-ce pas ? La vraie humilité, ce n'est pas l'esprit d'infériorité. Tu dois reconnaître ce que Dieu dit que tu es. Tu dois croire ce que Dieu dit que tu es. Si Dieu dit que tu as de la valeur pour lui, tu dois le croire. C'est ça l'humilité, mes amis. L'humilité selon Dieu, c'est s'oublier soi-même pour faire du bien aux autres. L'humilité, c'est ne pas rechercher son propre intérêt. Le nom même de Paul nous parle de lui. Paul veut dire petit. Nous voyons dans Actes 14, à partir du verset 8, un homme boiteux de naissance qui a été guéri par le Seigneur au travers du ministère de Paul. La foule, en voyant cela, va les comparer, lui et Barnabas, son compagnon, à des dieux. Que va faire l'apôtre ? En entendant cela, Il va déchirer ses vêtements, ils vont déchirer leurs vêtements, car ils ne voulaient absolument pas recevoir ce qui revenait à Dieu seul, la gloire. Un peu plus tard, nous voyons dans Actes 16 que Paul et Silas vont aller au bord d'une rivière. Là, ils vont trouver un groupe de femmes. Ils s'assoient au milieu d'elles et puis ils apportent la bonne nouvelle. C'était, nous ne l'oublions pas, des apôtres, des vrais apôtres. Mais voyez-vous, ils ne trouvaient pas du tout dégradant de s'asseoir au milieu des femmes. Alléluia! Dans Actes 17, ils s'entretenaient dans les synagogues avec les juifs et les hommes, craignant Dieu et sur les places publiques chaque jour avec ceux qu'ils rencontraient. Voyez-vous, aujourd'hui, beaucoup se réclament du titre d'apôtre, mais on ne les voit jamais sur la place publique. Qu'est-ce que c'est un apôtre, mon ami? C'est celui qui bâtit une église là où il n'y a pas d'église. C'est pas celui qui prend les brebis déjà sauvées et qui les amène dans son pâturage. Pour moi, ce n'est pas un apôtre, c'est un loup. Actes 18, 1 à 4, Paul ne trouvait pas déshonorant de travailler de ses propres mains. Et les jours de sabbat, il allait annoncer la parole de Dieu. Voyez-vous, moi j'aime beaucoup Paul parce qu'il avait appris à être content en toutes choses, qu'il ait l'abondance ou la disette. Cela ne l'empêchait pas de faire l'œuvre parce qu'il aimait Dieu et parce qu'il voulait glorifier Dieu en toutes choses. Il annonçait la repentance envers Dieu et la foi en notre Seigneur Jésus-Christ. Il enseignait partout, dans les maisons et en public. Lorsqu'il faisait des miracles, il ne disait jamais que c'était lui qui avait fait. Il disait toujours « c'est Dieu ». Il ne se vantait pas et pourtant, il aurait pu le faire. L'humilité selon Dieu, c'est de rendre gloire à lui seul et cela en toutes choses. Voyez-vous, mes amis, pour Dieu, ce n'est pas le titre que l'on se donne qui importe. C'est le fruit que nous portons. Et vraiment, vous savez qu'un jour, nous allons tous passer devant le tribunal de Christ. Et croyez-moi, ce sont nos œuvres qui vont être jugées, pas nos titres. Dans 1 Roi 18, 36 à 39, nous voyons que Élie, le prophète, a prié pour que le feu tombe du ciel sur le sacrifice. Et alors Dieu a répondu à sa prière. Et qu'est-ce qu'il est dit au verset 39 ? Que quand tout le peuple a vu cela, ils sont tombés sur leur visage et ont dit « C'est l'Éternel qui est Dieu, c'est l'Éternel qui est Dieu ». Pourtant, Élie a été un instrument puissant dans la main du Seigneur. Mais c'est Dieu et Dieu seul qui a reçu la louange. Est-ce qu'Élie était en colère ? Est-ce qu'il était vexé parce que les gens ne se préoccupaient pas de lui ? Non, il savait que c'était Dieu qui avait fait descendre le feu. Lui, il n'avait été qu'un instrument. Il avait cru, tout simplement. 1 Roi 10, 1 à 9, nous voyons la reine de Saba qui vient pour rencontrer Salomon. Et après, il lui répondit à toutes ses questions. Lorsqu'elle voit donc l'abondance dans sa demeure, la prospérité de ses serviteurs. C'est à l'Éternel, car en gloire, elle sait que si Salomon est béni, c'est en raison de la faveur de Dieu. Mes amis, voyez-vous, si Salomon n'avait pas été béni de Dieu, il n'aurait jamais eu ni sagesse, ni richesse, ni serviteur, ni servante, etc., etc. Il a été un grand roi parce qu'il avait un grand Dieu. Savez-vous, mes amis, que l'homme sans Dieu n'est rien ? C'est par sa grâce, tout simplement, qu'il fait de nous ses serviteurs. Le psaume 103, verset 15, dit « L'homme, qu'est-ce que l'homme ? Ses jours sont comme l'herbe, il fleurit comme la fleur des champs. Lorsque le vent passe sur elle, elle n'est plus, et le lieu qu'elle occupait ne la reconnaît plus. » La vraie humilité, bien-aimé, c'est comprendre que tu n'es rien sans Dieu, que tu ne peux rien faire sans Dieu. 1 Corinthiens 4, 7, celui qui s'appuie sur sa foi, bien-aimé, a vraiment besoin de rentrer en lui-même et de s'appuyer sur Dieu. 1 Corinthiens 4, 7, l'apôtre a dit « Mais qu'est-ce qui te distingue, toi ? Que tu n'aies reçu ? Et puis si tu l'as reçu, pourquoi te glorifies-tu comme si tu ne l'avais pas reçu ?» Mon ami, lorsque tu réalises que tout est grâce, eh bien tu fais un grand pas avec le Seigneur. L'homme, c'est un instrument et l'artiste, c'est Dieu. Lorsqu'une personne, par exemple, joue du violon, ce n'est pas le violon qui va recevoir les compliments, n'est-ce pas ? C'est celui qui a joué du violon. Que le violon soit beau, tout neuf, brillant, tout vieux, tout cabossé, ce qui compte, c'est ce que fera le violoniste, n'est-ce pas ? Nous voyons Jean-Baptiste qui pourtant a attiré des foules à Jésus. Il disait « Repentez-vous et soyez baptisés ». Lorsque ses disciples ont suivi Jésus, ils n'étaient pas jaloux. Qu'est-ce qu'il a dit ? Il a dit, il faut qu'ils croissent et que je diminue. Eh bien, aimé, cela devrait être le désir de notre cœur, que Jésus croisse et que nous diminuons. Ça, c'est l'humilité selon le cœur de Dieu. Si nous suivons un homme, eh bien, nous serons toujours déçus. Réalisons pleinement que les serviteurs de Dieu sont de la même nature que nous. Et comme nous, ils sont sujets à faire des erreurs. Donc le vrai serviteur, selon le cœur de Dieu, c'est celui qui est invisible pour l'homme. C'est celui qui est la voix de Dieu et rien de plus. Jean-Baptiste, il n'a pas parlé avant d'avoir entendu Dieu. Il était un intendant. Son rôle était de répéter ce que Dieu avait dit. Rien de plus. Parce qu'il connaissait, si vous voulez, ses limites. Il savait ce qu'il avait à faire. Il n'a pas essayé de faire plus. Voyez-vous, mes amis, si nous voulons être grands devant Dieu, alors nous devons être petits à nos propres yeux. Ça ne veut pas dire que nous devons nous insulter et nous dire que nous sommes des bons à rien, que nous valons rien, que nous ne ferons jamais rien. Non, ça, ce n'est pas de l'humilité, c'est un esprit d'infériorité. Et Dieu ne veut pas que nous ayons un esprit d'infériorité. Mais nous devons être comme l'apôtre Paul et dire, mais Seigneur, je suis ce que je suis par ta grâce. Ce que j'ai, ce que tu m'as donné, Seigneur, pour aller le partager, c'est par ta grâce. Et Seigneur, je sais que si tu ne m'avais pas touché, Seigneur, je sais que si tu ne m'avais pas rempli de toi, Seigneur, ben je ne pourrais rien faire. Seigneur, je sais que sans toi, je ne suis rien. Voyez-vous, l'orgueil, c'est le premier péché de Satan. Et mes amis, si nous avons de l'orgueil, cela ne peut pas plaire à Dieu. Dans Philippiens 2 et 3, il a dit « Ne faites rien par esprit de parti ou par vaine gloire, mais que l'humilité vous fasse regarder les autres comme étant au-dessus de vous-même. » Tellement d'hommes, de femmes courent après la position, après les titres, tellement veulent faire partie des ministres, prophètes, docteurs, apôtres, évangélistes, pasteurs. Mais tellement peu veulent aller dans les rues pour aller prêcher l'évangile. Tellement peu veulent laver les pieds des autres comme l'a fait Jésus. Et pourtant, mes amis, ce sont là, dans les rues, que sont les poissons. Dans la mer, pas dans les aquariums. Ceux qui sont dans l'aquarium, ils sont déjà à l'abri. Quelqu'un va les nourrir et en prendre soin, n'est-ce pas ? Avez-vous déjà vu un pêcheur aller avec sa ligne au-dessus d'un vase à poissons ? Eh bien, il y a tellement de personnes qui font cela. Ils vont avec la ligne et ils essayent de cueillir les poissons, de pêcher les poissons qui sont déjà dans l'aquarium. Et vous savez, si je vous dis ça, c'est parce que j'ai vécu beaucoup de choses de ce genre. Les gens viennent à Jésus et puis donc on les enseigne, on les aide à grandir. Et puis voilà que quelqu'un arrive et puis d'un seul coup, cette personne se lève et elle part avec tout le troupeau. Et après, elle dit « Je suis apôtre, j'ai bâti l'église de Jésus-Christ ». Non. Non, non, bien-aimé, être apôtre, ce n'est pas ça. Être pasteur, ce n'est pas ça. Bien-aimé, je vous invite vraiment à marcher dans l'humilité, parce que l'humilité précède toujours la gloire. La gloire de qui ? Pas ta gloire, mais la gloire de Dieu.
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1 Pierre 5. Exhortation aux anciens. Voici les exhortations que j'adresse aux anciens qui sont parmi vous. Moi, ancien comme eux, témoin des souffrances de Christ et participant de la gloire qui doit être manifestée. Paissez le troupeau de Dieu qui est sous votre garde, non par contrainte, mais volontairement, selon Dieu. Non pour un gain sordide, mais avec dévouement. Ne dominez pas sur ceux qui vous sont confiés, mais soyez des modèles pour le troupeau. Et lorsque le souverain pasteur paraîtra, vous obtiendrez la couronne incorruptible de la gloire. Humilité et vigilance. De même, vous qui êtes jeunes, soyez soumis aux anciens. Et tous, dans vos relations mutuelles, revêtez-vous d'humilité, car Dieu résiste aux orgueilleux, mais il fait grâce aux humbles. Humiliez-vous donc sous la puissante main de Dieu, afin qu'il vous élève au temps convenable. Déchargez-vous sur lui de tous vos soucis, car lui-même prend soin de vous. Soyez sobre, veillez. Votre adversaire, le diable, rôde comme un lion rugissant, cherchant qui il dévorera. Résistez-lui avec une foi ferme, sachant que les mêmes souffrances sont imposées à vos frères dans le monde. Le Dieu de toute grâce, qui vous a appelé en Jésus-Christ à sa gloire éternelle, après que vous aurez souffert un peu de temps, vous perfectionnera lui-même, vous affermira, vous fortifiera et vous rendra inébranlable. À lui soit la puissance au siècle des siècles. Amen. Vœux et salutations. C'est par Sylvain, qui est à mes yeux un frère fidèle, que je vous écris ces quelques mots, pour vous exhorter et pour vous attester que la grâce de Dieu, à laquelle vous êtes attachés, est la véritable. L'Église des élus qui est à Babylone vous salue, ainsi que Marc, mon fils. Saluez-vous les uns les autres par un baiser d'affection. Que la paix soit avec vous tous qui êtes en Christ.

degrés en centre-Val de Loire, 28 sur l'Auvergne-Rhône-Alpes, entre 25 et 29 degrés sur la Nouvelle-Aquitaine, 25 à 27 le long des côtes de la Manche, 27 également pour la Corse et 32 degrés pour l'Occitanie.

Bonjour, l'Azerbaïdjan a gracié aujourd'hui Martin Rayan, un Français emprisonné dans ce pays depuis la fin 2023. Il figure dans une liste de 20 personnes graciées. C'est en tout cas le seul ressortissant français à en bénéficier. L'eurodéputé Raphaël Glucksmann, candidat à l'élection présidentielle, accuse le gouvernement de bloquer un projet de taxation des super-profits des multinationales des énergies fossiles à l'échelle européenne. Ce matin, la porte-parole du gouvernement, Maud Bréjon, a démenti en assurant que la France n'est pas opposée à cette taxation. La secrétaire générale de la CGT, Sophie Binet, estime que l'aide de 100 euros face à la hausse des prix des carburants est une goutte d'eau. Selon elle, pour les gros rouleurs vers qui se tourne cette aide, le coût n'est pas de 100 euros de plus par mois, c'est 300, 400, voire 500 euros. Le parquet de Paris a annoncé l'ouverture de plusieurs enquêtes après des plaintes de femmes filmées sans leur consentement dans la rue par des lunettes connectées. Le parquet qui fait état d'une tendance montante sur les réseaux sociaux. Le nombre de tirs mortels de policiers a reculé en 2025 par rapport à 2024 selon le rapport de l'inspection générale de la police nationale. L'IGPN a enregistré 12 morts en 2025 contre 16 en 2024. En revanche, il y a eu 19% de blessés graves en plus l'année dernière par rapport à 2024. Le président iranien Massoud Pezeshkian est arrivé à New York pour l'Assemblée générale des Nations Unies. Il doit s'exprimer aujourd'hui à la tribune de l'ONU, tout comme le président ukrainien Volodymyr Zelensky. Autre grand sujet attendu aujourd'hui, l'intelligence artificielle et ses risques pour la sécurité mondiale. C'est la fin de ce flash, une très bonne journée à notre écoute. Bonjour, football, Ligue des Champions féminine menée à la mi-temps. Le PSG est reparti de Madrid hier soir avec le point du match nul, un but partout, grâce à un pénalty de Karchaoui à un quart d'heure du terme. La deuxième journée de la Ligue des Champions se tiendra la semaine prochaine. Le PSG accueillera Louvain le jeudi 1er octobre à 21h, au moment où le Real Madrid ira à Manchester City. Deuxième médaille hier pour la délégation française au championnat du monde de cyclisme de Montréal après le bronze de Paul Sexas sur le contre-la-montre individuel dimanche. C'est le contre-la-montre par équipe mixte qui a permis à la France de décrocher la médaille d'argent comme l'an passé à Kigali. Volée pour la 12e fois de son histoire, la France verra le dernier carré d'un championnat d'Europe. Les Bleus, double champions olympiques mais qui jouent cet été, sont de nombreux cadres à laisser au repos, ont montré qu'ils avaient de la réserve en se qualifiant hier pour les demi-finales au détriment des Roumains. C'est désormais l'Italie à Milan qui devrait se dresser devant les Bleus vendredi. Dans deux mois et une semaine débutera

la saison 2026-2027 de la Coupe du Monde de biathlon à Östersund. Emilien Jacquelin sera absent. Le biathlète de 31 ans a en effet confirmé hier sur ses réseaux sociaux qu'il ne prendrait pas part à la saison de biathlon, le sport qui l'a fait devenir quadruple médaillé olympique et décuple médaillé mondial, afin de se consacrer entièrement au cyclisme. Il a rejoint l'équipe de développement de Decathlon au CMACGM en mai et a déjà disputé 15 jours de compétition. C'est la fin de ce Flash Sport, une très bonne journée à toutes et à tous.

0: Vous continuez à vous poser la même question, discrètement, au fond de vous. Est-il vraiment là? Le Saint-Esprit vit-il réellement en moi, ou ai-je simplement répété une doctrine qu'on m'a appris à croire? Et la plupart du temps, la recherche d'une réponse prend la mauvaise direction. Vous cherchez un sentiment, une vague d'émotion pendant le culte, une sensation de picotement dans la prière, une rencontre dramatique qui réglerait la question une fois pour toutes. Mais W. Kenyon pensait que la plus grande victoire de l'ennemi sur le croyant était de le maintenir conscient de ses sens, à chercher des preuves dans ses sentiments, alors que la véritable preuve n'a jamais été conçue pour être trouvée là. Car selon Jésus, le plus grand miracle de la Nouvelle Alliance n'a jamais été que le Saint-Esprit vienne sur un homme pour un temps, comme il venait sur les prophètes, les rois et les juges sous l'Ancienne Alliance. C'était qu'il vienne vivre à l'intérieur d'un homme de façon permanente, en tant que résident plutôt qu'en tant que visiteur. Jean 14, 16 et 17. Je prierai le Père, et il vous donnera un autre consolateur, afin qu'il demeure éternellement avec vous. L'Esprit de vérité, que le monde ne peut recevoir, parce qu'il ne le voit point et ne le connaît point. Mais vous, vous le connaissez, car il demeure avec vous et il sera en vous. Il sera en vous. Quatre mots qui ont réécrit à jamais les termes de la relation entre Dieu et l'humanité. Et si cette promesse est vraie, alors sa présence n'a pas besoin d'être fabriquée par une intensité émotionnelle. Elle laisse des preuves calmes, constantes et indéniables, non pas autour de votre vie, mais à l'intérieur de l'homme caché de votre cœur. Romains 8:16 nous donne le mécanisme réel décrit par l'Écriture. L'Esprit lui-même rend témoignage à notre esprit que nous sommes enfants de Dieu. Remarquez, à notre esprit, et non contre nos sentiments qui se disputent notre attention. Aux côtés de notre propre esprit, une confirmation intérieure calme qui opère, que nos émotions coopèrent ou non un jour donné. Aujourd'hui, nous allons passer en revue les preuves spécifiques que Kenyon a identifiées. Non pas un signe dramatique, mais un ensemble de signes entrelacés qui révèlent si le Saint-Esprit accomplit déjà exactement ce qu'il a promis de faire en vous. La première preuve est celle-ci. Vous avez développé une certitude intérieure établie qui ne disparaîtra pas, peu importe les efforts que vous faites pour vous en dissuader. Kenyon appelait cela « devenir conscient de la présence de Dieu en soi ». Cette conscience profonde et tranquille, au niveau de l'esprit, que vous n'êtes pas seul dans votre propre corps. Ce n'est pas une conclusion à laquelle vous êtes parvenu par le raisonnement ou l'étude, bien que l'étude le confirme. Un savoir qui fonctionne indépendamment de vos circonstances, de votre humeur ou de votre degré de vitalité spirituelle un mardi donné. Permigus. Réfléchissez à ce que cela signifie concrètement dans la vie quotidienne. C'est la raison pour laquelle un croyant peut se retrouver dans une situation accablante et, quelque part sous la peur, ressentir quelque chose de stable. C'est la raison pour laquelle une personne qui n'a jamais étudié la théologie peut lire une écriture et soudainement la reconnaître comme vraie à un niveau plus profond qu'un simple accord intellectuel. C'est la raison pour laquelle la prière, même lorsque les mots semblent maladroits, ne donne jamais l'impression d'être à sens unique. La deuxième épître aux Corinthiens, chapitre 1er, versets 21 et 22, nous donne le langage juridique que l'Écriture utilise pour cette confirmation intérieure. « Et celui qui nous a fermis avec vous en Christ et qui nous a oint, c'est Dieu, lequel nous a aussi marqués d'un sceau et a mis dans nos cœurs les arts de l'Esprit. » Les arrêts. Un dépôt légal. Le premier versement d'une réalité plus vaste, garantissant tout ce qui doit encore arriver. Pas un sentiment que vous poursuivez. Un dépôt déjà effectué, qui réside en vous, que vous ayez appris à le reconnaître ou non. Et c'est précisément pour cette raison que Kenyon insistait sur le fait que chercher des preuves dans les sentiments mènerait toujours à la déception. Les sentiments fluctuent. Un dépôt, lui, ne fluctue pas. Le témoignage de l'esprit avec votre esprit ne dépend pas de votre état émotionnel. C'est un témoignage établi et constant qui se poursuit, que vous en soyez conscient ou non. C'est la première preuve, et c'est le fondement sur lequel tout le reste se construit. Car une fois que vous cessez de chercher un sentiment et que vous commencez à reconnaître ce témoignage intérieur établi, qui est probablement présent depuis bien plus longtemps que vous ne le pensiez, six autres signes apparaissent. Des preuves qui, selon Kenyon, deviennent indéniables une fois que vous savez exactement où regarder. La deuxième preuve est plus difficile à simuler et impossible à cacher indéfiniment. Votre caractère commence à changer. Pas votre vocabulaire, pas votre comportement en public, mais la personne que vous êtes réellement quand personne ne vous regarde. C'est là que la présence de Dieu en une personne finit par faire surface, qu'elle le veuille ou non. Car une présence intérieure authentique ne reste pas confinée à l'homme intérieur pour toujours. Elle se manifeste vers l'extérieur dans la façon dont une personne réagit lorsqu'elle est offensée, dans son comportement sous la pression et dans la manière dont elle traite quelqu'un qui n'a rien à lui offrir en retour. 2 Corinthiens 5, 17. Si quelqu'un est en Christ, il est une nouvelle créature. Les choses anciennes sont passées. Voici, toutes choses sont devenues nouvelles. Paul ne dit pas qu'une nouvelle étiquette religieuse a été appliquée. Il dit qu'une nouvelle créature a vu le jour. Quelque chose a changé dans l'homme intérieur. Et un changement intérieur, avec suffisamment de temps, finit toujours par faire surface. Galates 5, versets 22 et 23, nomme exactement ce qui fait surface. Mais le fruit de l'esprit, c'est l'amour, la joie, la paix, la patience, la bonté, la bienveillance, la foi, la douceur, la maîtrise de soi. Remarquez bien, le fruit, pas le don. Un don peut être reçu une fois et affiché occasionnellement. Le fruit pousse lentement, saison après saison, sur un arbre dont les racines déterminent ce qu'il produit. Et Kenyon comprenait que cette distinction était essentielle pour comprendre comment la présence de l'esprit est réellement censée être reconnue dans la vie quotidienne d'un croyant. Il ne s'agit pas d'une performance spirituelle réservée aux offices religieux, mais de la preuve silencieuse et cumulative d'une nature en train d'être remodelée de l'intérieur, la patience envers un collègue difficile qui n'existait pas il y a un an, le pardon accordé à quelqu'un qui ne s'est jamais excusé, une douceur face à la provocation qui surprend même le croyant lui-même. Jacques 2,18 nous donne la confirmation pratique. « Je te montrerai ma foi par mes œuvres. » Les œuvres n'ont jamais été le fondement. La grâce est le fondement. Le Christ est le fondement. Mais une vie spirituelle authentique, laissée libre de croître sans être perturbée, finit par produire des preuves visibles et pas seulement croyables. Matthieu 7,16 l'exprime encore plus clairement. « Vous les reconnaîtrez à leurs fruits. » On reconnaît un arbre à ce qu'il produit et non à ce qu'il prétend être. Père, je décrète dès maintenant sur chaque personne qui entend ceci que le fruit de l'esprit, l'amour, la joie, la paix, la patience, la bonté, la bienveillance, la foi, la douceur et la maîtrise de soi grandit et devient visible dans leur caractère quotidien. Je décrète que 2 Corinthiens 5,17 devient leur expérience vécue et pas seulement un verset qu'ils connaissent, au nom de Jésus. Remarquez quelque chose d'important sur la façon dont ce fruit se développe réellement. C'est rarement spectaculaire. Personne ne se réveille un matin soudainement patient après des années d'emportement. La croissance est graduelle, presque imperceptible sur le moment, et n'est évidente qu'avec le recul. Tout comme la croissance d'un arbre est invisible au jour le jour, mais indéniable quand on compare une photo d'il y a 5 ans à aujourd'hui, c'est pourquoi le caractère est une preuve si fiable. Il ne peut pas être fabriqué pour une seule performance, comme peut l'être une démonstration émotionnelle. Ça demande du temps sur la durée. Ce qui signifie que lorsque vous le remarquez, lorsque vous vous surprenez à réagir à un ancien déclencheur avec une patience qui vous surprend vous-même, vous êtes témoin de quelque chose que le Saint-Esprit a cultivé en silence, que vous prêtiez ou non une attention particulière au processus. Réfléchissez honnêtement à votre propre vie un instant. Y a-t-il une situation qui vous provoquait instantanément et qui, d'une certaine manière, n'a plus la même emprise sur vous aujourd'hui? Une relation où le pardon est venu plus facilement qu'il n'aurait dû, compte tenu de ce qui s'est réellement passé. Un moment où vous avez répondu avec une douceur qui ne vous était pas naturelle auparavant. Ce n'est pas une coïncidence. C'est un fruit. Le deuxième élément de preuve que Kenyon a identifié, faisant discrètement ses preuves dans la texture ordinaire de votre vie quotidienne. Deux signes de valider, il en reste cinq, et le prochain ne se révèle pas dans la façon dont vous traitez les autres, mais dans quelque chose qui commence à se produire en vous, envers les personnes qui ne connaissent pas encore le Christ. Le troisième élément de preuve apparaît dans une direction à laquelle vous ne vous attendiez peut-être pas. Il ne s'agit pas principalement de vous, du tout. Il s'agit de ce qui commence à se produire en vous, envers les personnes autour de vous qui ne connaissent pas encore le Christ. Il arrive un moment où l'œuvre de l'Esprit en un croyant ne peut plus être contenue. Jésus devient suffisamment réel pour votre propre esprit pour que vous ne puissiez plus le garder pour vous. Vous commencez à remarquer les gens qui vivent sans lui, et quelque chose en vous réagit. Pas du jugement, mais une véritable peine pour ce qui leur manque. Jean 15:26 nous donne la raison pour laquelle cela arrive. « Mais quand le Consolateur sera venu, celui que je vous enverrai de la part du Père, l'Esprit de vérité qui procède du Père, il rendra témoignage de moi. » Le Saint-Esprit rend témoignage de Jésus. C'est là sa fonction constante et immuable. Et un croyant habité par un esprit dont toute l'orientation est tournée vers le Christ commencera, avec le temps, à partager cette même orientation. Le nom du Christ devient précieux, sa parole devient précieuse, et un désir tranquille se développe pour que les autres connaissent ce qui est devenu si réel pour vous. Cela ne signifie pas que chaque croyant devient un évangéliste public debout derrière une chaire. 1 Corinthiens 12:4 nous rappelle « Il y a diversité de dons, mais le même esprit ». Cette passion peut prendre la forme d'une conversation au travail, d'une amitié patiente, d'une vie vécue de telle manière qu'elle suscite chez les gens une curiosité suffisante pour poser des questions. La forme varie. La passion sous-jacente, elle, ne change pas. Le 6e élément de preuve est étroitement lié, bien qu'il opère dans une direction différente. Il s'agit d'une faim grandissante pour la vérité et d'une Bible qui, soudainement, commence à parler différemment qu'auparavant. Vous lisez un passage que vous avez lu une douzaine de fois auparavant. Et cette fois-ci, quelque chose vous frappe comme jamais auparavant. Non, pas parce que les mots ont changé, mais parce que vous avez changé. Votre compréhension spirituelle s'ouvre, et une vérité qui n'était autrefois qu'une simple information devient une révélation. Jean 16:13 nous dit exactement qui est responsable de ce changement. « Quand le Consolateur sera venu, l'Esprit de vérité, il vous conduira dans toute la vérité. » Un guide, un enseignant, qui ne transmet pas principalement de nouveaux faits, mais qui illumine ce qui était déjà là d'une manière qui semble soudainement vivante plutôt qu'académique. Remarquez comment ces deux signes, la passion de faire connaître Jésus et la faim grandissante de vérité, fonctionnent en réalité ensemble plutôt que de se développer de manière isolée. Le croyant qui est conduit vers une vérité plus profonde par l'esprit trouve cette vérité de plus en plus irrésistible, et cette réalité convaincante produit naturellement le désir de la partager. Les deux se nourrissent mutuellement, chacun approfondissant l'autre au fil du temps. 1 Corinthiens 2:12 nous donne la raison pour laquelle un croyant peut soudainement saisir ce qui semblait autrefois lointain. Or nous n'avons pas reçu l'esprit du monde, mais l'esprit qui vient de Dieu, afin que nous connaissions les choses que Dieu nous a données par sa grâce. Réfléchissez à ce que cela signifie concrètement. Les choses données gratuitement l'ont toujours été. Les promesses n'ont jamais été retenues. Les vérités n'ont jamais été cachées derrière une quelconque qualification spéciale. Ce qui manquait, ce n'était pas l'information, c'était l'esprit capable de la recevoir correctement. Et une fois que cet esprit est actif, illuminant plutôt que simplement lisant, la même page d'écriture qui semblait autrefois plate prend soudainement du poids. C'est pourquoi un croyant à ce stade se retrouve souvent à revenir presque involontairement vers certains versets, non par devoir religieux, mais parce que quelque chose en lui continue d'attirer son attention sur une vérité spécifique, jusqu'à ce qu'elle s'installe pleinement. Cet attrait n'est pas une coïncidence. C'est l'esprit de vérité qui fait exactement ce que Jean 16:13 décrit, guidant un esprit volontaire plus profondément dans ce qui a toujours été là, attendant d'être vu. 3 signes de passé, avec un 6e entremêlé parmi eux. Il en reste 3, et le prochain aborde un sujet qui divise les églises depuis des générations, mais que Kenyon a abordé avec beaucoup plus de clarté que ne le permettent habituellement les débats. Réfléchissez un instant pour voir si l'un de ces signes décrit déjà quelque chose qui se produit dans votre propre vie en ce moment. Une conversation que vous vous êtes retrouvé à orienter vers le Christ sans l'avoir prévu. Un passage des Écritures qui s'est soudainement éclairé d'une manière inédite. Ce ne sont pas des accidents de personnalité ou de circonstances. Ce sont les empreintes d'un esprit activement à l'œuvre, faisant précisément ce qu'il a promis de faire. La quatrième preuve aborde un sujet qui a suscité plus de désaccords parmi les croyants sincères que presque n'importe quel autre. Le parler en langue est la question plus large de la manifestation surnaturelle. Certains ont appris que le parler en langue est la preuve définitive qu'une personne a reçu le Saint-Esprit. D'autres ont appris qu'il n'a pas sa place dans la vie du croyant aujourd'hui. Ces deux positions, défendues par la tradition plutôt que par les Écritures, ont tendance à manquer une distinction que Kenyon considérait comme essentielle. La manifestation n'est pas la personne. Le don n'est pas le donateur. Une expérience, aussi authentique soit-elle, ne constitue pas l'intégralité de la réalité vers laquelle elle pointe. Jean 14, 16 et 17 nous donnent la vérité plus large dans laquelle s'inscrit tout ce sujet. « Et moi, je prierai le Père, et il vous donnera un autre consolateur, afin qu'il demeure éternellement avec vous. L'Esprit de vérité, que le monde ne peut recevoir, parce qu'il ne le voit point et ne le connaît point. Mais vous, vous le connaissez, car il demeure avec vous, et il sera en vous. » Il sera en vous. C'est là la réalité supérieure, plus vaste que n'importe quelle manifestation individuelle, et qui n'en dépend pas. Romains 8-9 nous donne la norme réelle pour appartenir au Christ. Si quelqu'un n'a pas l'esprit de Christ, il ne lui appartient pas. Remarquez ce que ce verset ne dit pas. Il ne dit pas « si quelqu'un n'a pas parlé en langue ». Il dit « si quelqu'un n'a pas l'esprit de Christ ». La présence intérieure elle-même est la réalité déterminante, et non une manifestation spécifique qui peut ou non l'avoir accompagné. Et pourtant, Kenyon ne rejetait pas les preuves surnaturelles décrites par les Écritures. Romains 8:11 nous rappelle ce qui habite réellement le croyant. « Et si l'esprit de celui qui a ressuscité Jésus d'entre les morts habite en vous ?» Réfléchissez au poids de cette déclaration. Il ne s'agit pas d'une présence spirituelle générale. L'esprit spécifique responsable du plus grand acte surnaturel jamais enregistré dans l'histoire de l'humanité réside désormais à l'intérieur d'un croyant ordinaire. Un esprit avec un tel passé ne reste généralement pas totalement indétectable dans la vie qu'il habite. C'est pourquoi certains croyants font l'expérience du surnaturel, une impulsion trop précise pour être une coïncidence, une parole de connaissance qui répond exactement à un besoin, une audace dans la prière qui produit des résultats dépassant toute explication naturelle. Et oui, pour beaucoup, le don des langues personnelles que décrivent les Écritures n'est pas une preuve requise pour obtenir le salut, mais l'un des nombreux signes accessibles à un croyant qui a appris à reconnaître l'activité du salut, plutôt que de la rejeter ou de l'exiger. Remarquez comment cela reformule toute la conversation autour de la manifestation. Une fois que vous comprenez que la personne est la réalité supérieure et que la manifestation est simplement une façon dont cette personne peut choisir de s'exprimer à travers vous, l'anxiété qui entoure ce sujet dans de nombreuses églises commence à se dissiper. Vous n'êtes pas disqualifié si votre expérience a été plus calme que le témoignage de quelqu'un d'autre. Et vous n'êtes pas plus spirituel qu'un autre croyant simplement parce que votre expérience a inclus quelque chose de dramatique. C'est précisément pour cette raison que Kenyon insistait sur le retour au texte réel des Écritures plutôt que de se contenter de l'une ou l'autre des extrémités offertes par la tradition. La première épître aux Corinthiens, chapitre 12, nous rappelle qu'il y a diversité d'opérations, mais c'est le même Dieu qui opère tout en tous. Les manifestations diffèrent d'un croyant à l'autre par conception et non par accident. Mais l'esprit qui les produit est unique, cohérent, et déjà présent en chaque croyant qui est né de nouveau, qu'un don spécifique ait ou non trouvé une expression dans sa vie jusqu'à présent. Avant d'aller plus loin, je souhaite mentionner quelque chose conçu pour vous aider à développer précisément ce type de sensibilité quotidienne à la présence et à la direction de l'esprit. 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Il y a une différence entre connaître des choses sur quelqu'un et l'aimer réellement. Vous pouvez connaître l'histoire d'une personne, ses habitudes, ses accomplissements, et ne jamais avoir franchi le pas vers une affection sincère. Et le cinquième élément de preuve identifié par Kenyon aborde exactement ce fossé, appliqué à la relation que chaque croyant entretient avec Jésus lui-même. Vous pouvez connaître son nom, ses enseignements, des chapitres entiers des Écritures à son sujet et pourtant ne pas comprendre ce que signifie réellement aimer la personne de Jésus-Christ, plutôt que simplement la doctrine qui l'entoure. Mais lorsque le Saint-Esprit commence à révéler Christ à l'esprit d'un croyant, quelque chose change. Jésus cesse d'être un simple sujet d'étude. Il devient précieux. Non pas celui que vous appelez seulement quand vous avez besoin de quelque chose, mais quelqu'un dont vous désirez réellement la présence. Jean 16, 13 et 14 nous expliquent pourquoi ce changement se produit et qui en est responsable. Mais quand lui, l'Esprit de vérité, sera venu, il vous conduira dans toute la vérité. Il me glorifiera, car il prendra de ce qui est à moi et vous le fera connaître. L'œuvre constante du Saint-Esprit est de glorifier Jésus, de prendre ce qui appartient au Christ et de le rendre réel, personnel et de plus en plus précieux pour le croyant en qui il habite. Il n'est pas une force impersonnelle ou simplement une atmosphère ressentie pendant le culte. Il est l'Esprit de Dieu et son unique objectif est de faire connaître le Fils d'une manière qui transforme l'information en une affection sincère. Réfléchissez à ce que cela signifie concrètement au quotidien. La prière cesse d'être une obligation pour devenir une conversation que vous avez réellement envie d'avoir. Les Écritures cessent d'être un manuel scolaire pour devenir des lettres venant de quelqu'un que vous aimez. L'adoration cesse d'être une performance à laquelle on se prête pour devenir quelque chose qui se rapproche d'un désir sincère. La première épître de Pierre, chapitre 1, verset 8, capture cette transition avec une honnêteté frappante. Vous l'aimez sans l'avoir vu, vous croyez en lui sans le voir encore, vous réjouissant d'une joie ineffable et glorieuse. Remarquez la description, pas seulement du respect, pas seulement de la révérence. Un amour dirigé vers quelqu'un que l'auteur n'avait jamais vu physiquement, et une joie ineffable comme résultat direct de cet amour. Ce n'est pas une émotion religieuse fabriquée, c'est la réponse naturelle d'un esprit qui a réellement rencontré la personne que l'esprit a révélée. C'est l'une des preuves les plus négligées, précisément parce qu'il est facile de supposer que vous l'avez déjà. La plupart des croyants diraient « Bien sûr, j'aime Jésus », sans jamais s'arrêter pour remarquer si cette déclaration décrit une affection authentique et grandissante ou simplement la bonne réponse qu'ils ont appris à donner. La preuve que Kenyon souligne n'est pas la phrase que vous diriez si on vous le demandait. C'est l'attraction réelle que vous ressentez envers le Christ dans les moments calmes et imprévus. Que son nom suscite encore quelque chose en vous après des années de familiarité. Que les récits évangéliques de sa vie remuent encore quelque chose, que vous vous surpreniez à penser à lui, non pas parce qu'un sermon l'a provoqué, mais parce que quelque chose dans votre esprit gravite simplement vers lui. Le Cantique des Cantiques capture poétiquement ce genre d'affection grandissante, mais le modèle qu'il décrit, un amour qui s'approfondit avec la familiarité plutôt que de s'estomper, qui trouve l'être aimé plus précieux à mesure qu'on le connaît, est précisément ce que Kenyon croyait que l'esprit cultivait chez chaque croyant qu'il habite, au rythme que l'esprit de ce croyant particulier est capable de recevoir. 5 signes maintenant identifiés, avec un 6e déjà tissé dans le 3e. Il en reste 2, et le dernier est le signe qui, selon Kenyon, révèle si tous les autres signes dont nous avons discuté sont authentiques ou simplement une imitation impressionnante. Père, je décrète dès maintenant sur chaque personne qui entend ceci qu'un amour grandissant et plus profond pour Jésus est cultivé dans son esprit par le Saint-Esprit lui-même. Je décrète que 1 Pierre 1, 8 devient leur expérience vécue, une joie ineffable et pleine de gloire découlant d'un amour authentique et non d'une performance religieuse, au nom de Jésus. Il y a une raison pour laquelle Jésus l'a spécifiquement appelé le Saint-Esprit. Pas l'esprit d'excitation, pas l'esprit d'activité religieuse, pas simplement l'esprit de puissance, le Saint-Esprit. Et s'il vit vraiment en une personne, sa présence finira par affecter la façon dont cette personne vit réellement. C'est la 7e et dernière preuve, la sainteté. Mais nous devons être prudents ici, car la sainteté a été très mal comprise par des générations de traditions religieuses bien intentionnées. Ce n'est pas un style vestimentaire particulier. Ce n'est pas le fait d'éviter certains aliments. Ce n'est pas une liste de règles créées par l'homme. Et ce n'est certainement pas la performance épuisante de faire semblant d'être parfait. La sainteté commence par une nature et ne s'expriment qu'ensuite à travers une vie. La première épître de Pierre, au chapitre 1, versets 15 et 16, nous donne la norme que l'Écriture établit réellement. Mais puisque celui qui vous a appelé est saint, soyez vous aussi saint dans toute votre conduite. Car il est écrit, « Vous serez saint, car je suis saint. » Dieu est saint. Le Saint-Esprit est saint. Et lorsque cet esprit élit domicile en un croyant, il commence à produire, de l'intérieur vers l'extérieur, un désir pour ce qui est réellement en accord avec la nature qu'il porte en lui. Cela ne signifie pas que la tentation disparaît. Le péché peut encore vous appeler. Les anciens schémas peuvent encore murmurer leurs invitations familières. Mais quelque chose change dans la façon dont ces invitations sont reçues. Elles semblent plus être chez elles comme autrefois. Il y a maintenant une résistance, une friction, un désaccord interne entre l'ancien attrait et une nouvelle nature qui trouve de plus en plus inconfortable d'y rester. C'est pourquoi Kenyon considérait la sainteté comme le signe qui révèle si tous les autres sont authentiques, car le caractère peut être joué pendant un certain temps. L'amour pour le Christ peut, pendant un temps, être confondu avec de l'enthousiasme religieux. Mais un inconfort durable et croissant face au péché, remplacé par un désir grandissant pour ce qui est cohérent avec la nature même de Dieu, est extrêmement difficile à simuler sur le long terme, car cela ne nécessite aucun public, ne produit aucune récompense immédiate et coûte souvent quelque chose de réel aux croyants. Tite 2, 11 et 12 décrivent le mécanisme réel derrière cette transformation. Car la grâce de Dieu, source de salut pour tous les hommes, a été manifestée. Elle nous enseigne à renoncer à l'impiété et aux convoitises mondaines et à vivre dans le siècle présent selon la sagesse, la justice et la piété. Remarquez que la grâce enseigne et qu'il ne s'agit pas principalement de règles imposées de l'extérieur. La grâce agit de l'intérieur, remodelant progressivement ce qu'une personne désire réellement et non simplement ce qu'on lui dit de faire. Maintenant, permettez-moi de rassembler les sept signes, car Kenyon n'a jamais eu l'intention qu'un seul d'entre eux soit pris isolément comme preuve. C'est le modèle, le témoignage intérieur établi, le caractère qui grandit, la passion pour le Christ et la soif de vérité, l'ouverture aux preuves surnaturelles, l'amour qui s'approfondit et la sainteté tranquille et croissante, tissés ensemble au fil du temps, qui révèle un esprit qui a véritablement été à l'œuvre depuis le début. Père, je décrète dès maintenant, pour chaque personne qui entend ceci, que les sept signes, le témoignage intérieur, le caractère qui grandit, la passion de faire connaître le Christ, la soif de vérité, la sensibilité au surnaturel, l'amour grandissant pour Jésus et la sainteté croissante deviennent de plus en plus évidents dans leur vie quotidienne. Je décrète que 1 Pierre 1, 15 à 16 s'installe dans leur esprit, non pas comme un fardeau, mais comme l'expression naturelle de la nature qu'ils portent désormais, au nom de Jésus. Réfléchissez à la façon dont ce cadre traite différemment la question par laquelle vous avez commencé cet enseignement. Vous étiez à la recherche d'un signe unique et spectaculaire qui réglerait la question une fois pour toutes. Mais l'approche de Kenyon n'a jamais consisté en une confirmation unique et fulgurante. Il s'agissait d'un modèle cohérent et à plusieurs niveaux, se développant progressivement au fil du temps, chaque signe renforçant les autres, formant ensemble une image qu'il devient de plus en plus difficile de nier à mesure que vous examinez honnêtement votre propre vie par rapport à celle-ci.
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0: Bonjour Eddie Faure.
1: Bonjour Darline.
2: Bienvenue dans votre émission Le Gospel de la Justice de Dieu avec les enseignements de E.W. Kenyon.
0: C'est une joie immense d'être là pour ce partage spirituel.
2: Aujourd'hui, nous avons une mission très précise pour notre émission. Nous voulons parler de ce moment, ce point de bascule exact où le christianisme cesse d'être une religion épuisante pour devenir une réalité intérieure vivante.
0: Ouais, une vraie réalité. C'est tellement fondamental.
2: Exactement. Et on doit poser une question difficile pour commencer. Pourquoi est-ce que les personnes qui possèdent la vie éternelle à l'intérieur d'elles...
0: La vie même de Dieu, ouais.
2: C'est ça. Pourquoi sont-elles si souvent les plus épuisées de la pièce? C'est un paradoxe absolu, non?
0: Complètement. Et ça brise le cœur de voir ça dans le corps de Christ aujourd'hui.
2: Ah oui, tant de croyants sont littéralement vidés. Ils aiment Dieu... ils veulent bien faire, mais c'est un fardeau permanent. Comment on explique cette lourdeur qui pèse sur les épaules de tant de ceux qui nous écoutent?
0: Je crois que ce fardeau vient d'une énorme erreur de diagnostic sur ce qu'est réellement la nouvelle naissance. Le problème de fond, vous savez, c'est que la majorité des croyants essayent de faire fonctionner leur foi de l'extérieur vers l'intérieur.
2: De l'extérieur vers l'intérieur, waouh!
0: Ouais, ils abordent l'évangile avec une mentalité de l'ancienne alliance. C'est-à-dire qu'ils se disent « je dois produire un comportement sain par ma discipline ».
2: Par la force de leur volonté.
0: Avec des règles strictes.
2: Exactement. Au lieu de vivre à partir de Christ qui réside déjà à l'intérieur d'eux. Et ça, c'est l'essence même de la religion. Travailler sans relâche pour atteindre un standard. Mais la réalité biblique, c'est de vivre à partir de ce qui est déjà accompli.
0: Tout à fait. C'est une position de repos, pas d'effort charnel.
2: Je veux bien qu'on s'arrête là-dessus un instant parce que je me mets à la place de notre audience. On a presque tous grandi en entendant que la discipline charnelle, c'est ça qui forge le caractère d'un bon chrétien.
0: C'est le message classique, ouais. Fais plus d'efforts.
2: C'est ça. On a l'impression d'être sur un tapis roulant spirituel. On court, on transpire, mais on n'avance pas. On se force à aimer des gens qu'on n'aime pas naturellement.
0: Ouais, avec un faux sourire.
2: Absolument. On se discipline pour lire la Bible parce qu'on se dit qu'un bon croyant doit accumuler ses chapitres par jour, sinon Dieu va être fâché.
0: C'est de la performance pure.
2: Et face au péché, on serre les dents en se répétant « je ne le ferai plus, je ne le ferai plus ». Mais du coup, la peur de beaucoup de croyants, c'est de se dire « si on lâche cet effort, est-ce qu'on ne va pas juste devenir paresseux ?»
0: Ah, c'est la grande peur religieuse par excellence. Mais regardons un peu comment Jésus lui-même voyait cet effort purement humain. Prenons Matthieu 23, verset 27.
2: Oui, un passage très fort.
0: Très fort, ouais. Il s'adresse aux pharisiens. Et eux, c'étaient les champions du monde de la discipline extérieure. Que leur dit Jésus?
2: Il ne les félicite pas pour leurs efforts, ça c'est sûr.
0: Non, pas du tout. Il les appelle des sépulcres blanchis. Il leur dit, en gros, à l'extérieur, vous paraissez juste aux hommes, vos règles sont respectées, vous êtes magnifiques. Mais à l'intérieur, vous êtes plein d'ossements de mort.
2: Waouh! C'est violent! Des ossements de mort!
3: Ouais. Parce qu'ils avaient perfectionné la religion extérieure au point de paraître super saints, mais ils étaient totalement vides de réalité intérieure, de vie véritable.
2: Donc, la discipline extérieure sans l'esprit, c'est la mort.
3: Exactement. Quand ce n'est pas le fruit de l'esprit, ça ne produit que de la mort et de l'orgueil spirituel. Il faut tracer une ligne de démarcation très nette ici. La religion, c'est vous qui essayez d'être un chrétien par vos propres forces.
2: D'accord.
3: Alors que la réalité, c'est la vie même de Christ qui s'exprime librement à travers vous, sans forcer.
2: Je commence vraiment à cerner le piège. Si la religion, donc cet effort humain, cette transpiration spirituelle, nous mène à ce complexe du sépulcre blanchi, quelle est l'alternative biblique?
3: C'est là qu'on entre dans le cœur du message.
2: Parce que très souvent, les prières qu'on entend, c'est « Seigneur, aide-moi, aide-moi à être patient, aide-moi à résister à cette tentation aujourd'hui ».
3: On le voit comme une béquille.
2: C'est ça, on voit Jésus comme un coach de vie qui reste sur la touche et qui nous crie « Allez, tu peux le faire, je te donne un peu de force ».
3: Ouais, le grand motivateur dans le ciel.
2: Mais en préparant cette émission, je relisais E.W. Kenyon et il a cette citation qui remet absolument tout en question. Il dit « Le christianisme n'est pas une religion extérieure à pratiquer, c'est Christ vivant en vous comme votre vie. »
3: Amen, c'est magnifique.
2: On passe de l'aide à la vie.
3: Et la nuance est colossale. Hein. C'est vraiment la révélation qui doit illuminer notre esprit aujourd'hui. Jésus n'est pas un assistant, il n'est pas là pour vous encourager pendant que vous faites le gros du travail.
2: Non, il veut prendre toute la place.
3: Tout à fait. L'apôtre Paul utilise des mots d'une précision incroyable dans Colossiens 3, verset 4. Il écrit qu'en Christ, qui est notre vie, paraîtra.
1: Attendez, permettez-moi de vous interrompre, car c'est fascinant. Il ne dit pas « Christ qui nous donne la vie ».
3: Exactement. C'est le point clé. Il ne dit pas qu'il nous donne la vie, il ne dit pas qu'il nous aide à vivre, il dit Christ qui est notre vie.
1: Il est notre existence.
3: Littéralement. Il est devenu notre existence spirituelle. Et ça nous amène directement à Galates 2:20, qui est peut-être la déclaration la plus puissante de Paul à ce sujet.
1: J'ai été crucifié avec Christ.
3: Et si je vis, ce n'est plus moi qui vis, c'est Christ qui vit en moi. La vie chrétienne victorieuse, ce n'est pas vous qui essayez d'imiter Jésus en copiant son comportement.
1: Comme si on avait un manuel de bonne conduite.
0: Ah, le vaisseau de sa nature.
2: Mais là, ça soulève une énorme question. Si ce n'est plus moi qui vis, si c'est Christ qui vit en moi, que s'est-il passé avec l'ancienne version de moi-même ?
0: Le vieil homme.
2: Oui, ce vieil homme. Cette version qui luttait, qui était esclave de la colère, des addictions, des peurs. Kenyon utilise souvent l'analogie de l'acteur de théâtre pour expliquer la religion.
0: Une très belle image, ouais.
2: La religion, c'est cet acteur qui transpire sous les projecteurs, qui joue un rôle de sainteté qui n'est pas le sien. Et le soir, il rentre chez lui, épuisé d'avoir pratiqué ce personnage toute la journée.
0: Il enlève son masque de chrétien parfait.
2: Exactement. Alors, comment on enlève le costume définitivement, hein ? Comment on passe de cet état d'acteur à la simple réalité d'être ? Surtout quand, honnêtement, on ressent encore des désirs charnels dans notre corps.
0: Bah, pour comprendre comment on enlève ce costume, il faut regarder l'anatomie spirituelle de la nouvelle naissance. Qu'est-ce qui s'est réellement passé quand vous avez cru ?
2: D'accord.
0: Paul nous donne la clé dans Romains 6, verset 6. « Sachant que notre vieil homme a été crucifié avec lui, afin que le corps du péché fût détruit. » Remarquez le temps du verbe ici.
2: « A été crucifié. » C'est au passé.
0: C'est un fait accompli, un fait historique et spirituel. La tragédie de la religion, c'est d'enseigner aux croyants qu'ils doivent mourir à eux-mêmes tous les jours, qu'ils doivent essayer de tuer le vieil homme.
2: Et pourtant, c'est le langage qu'on entend partout. « Il faut que je crucifie ma chair aujourd'hui. » Mais si je comprends bien, on ne peut pas tuer ce qui est déjà mort.
0: Absolument pas. C'est le secret de la vraie liberté. Pensez à un cadavre. Vous pouvez insulter un cadavre. Vous pouvez essayer de le tenter avec un banquet ou de l'argent. Il ne réagira jamais.
2: Évidemment, il est mort.
0: Pourquoi ?
2: Parce que la vie qui répondait à ces stimuli n'est plus là.
0: La religion vous dit de muscler votre volonté pour combattre vos désirs. Mais la grâce vous révèle que vous combattez un cadavre. Le vieil homme spirituel est mort.
2: L'image est frappante. Vraiment. Mais soyons honnêtes avec ceux qui nous écoutent. Beaucoup doivent se dire en ce moment même « D'accord, mais je suis bien vivant quand la tentation arrive. Mon corps réagit, la colère monte, mes émotions s'emballent. »
0: Ouais, le ressenti est très réel.
2: Alors si le vieil homme est un cadavre, pourquoi il a l'air de faire autant de bruit ?
0: C'est là qu'il est crucial de comprendre la différence entre l'esprit, l'âme et le corps. C'est central chez Kenyon et Womack.
2: La tripartition de l'homme.
0: Exactement. Dans 2 Corinthiens 5:17, la parole dit « Si quelqu'un est en Christ, il est une nouvelle création. Toutes choses sont devenues nouvelles. Cette nouveauté absolue, elle se trouve où ? Dans votre esprit recréé. »
2: Dans notre esprit, pas dans notre chair.
0: C'est ça. L'apôtre Pierre le confirme dans 2 Pierre 1:4, on participe à la nature divine. Donc, dans votre esprit, vous êtes aussi saint et parfait que Jésus l'est en ce moment même.
2: C'est vertigineux de réaliser ça.
0: Mais votre âme, votre intelligence, vos émotions et votre corps physique, eux, n'ont pas encore été glorifiés. Ils ont été habitués pendant des années à fonctionner selon les vieux schémas du vieil homme.
2: Ah, je vois, des vieilles habitudes.
0: Voilà. Donc, quand vous ressentez une tentation charnelle, ce n'est pas votre nature profonde qui s'exprime. C'est juste la mémoire musculaire de votre âme non renouvelée et de votre corps.
2: La mémoire musculaire de l'âme non renouvelée. Waouh ! C'est une clé phénoménale. Donc, la santé n'est pas un combat contre notre vraie nature.
0: Pas du tout. La sainteté devient l'expression naturelle de cette vraie nature, quand on laisse l'esprit saturer l'intelligence.
2: Et ça m'amène directement à cette image magistrale de Jésus dans l'évangile de Jean, au chapitre 15, le sarment et le cep.
0: Une de mes illustrations préférées.
2: Si on pousse la logique de la religion des œuvres à l'extrême avec cette image, ça devient presque comique. Imaginez une branche de vigne, un sarment, en train de transpirer et de contracter toutes ses fibres de bois.
0: Ouais, qui gémit de toutes ses forces.
2: Exactement. Qui se dit « il faut absolument que je produise une grappe de raisin avant ce soir, sinon le jardinier va être tellement déçu de moi ».
0: C'est ridicule, hein ?
2: Totalement absurde.
1: Une branche ne produit pas de fruits par l'effort musculaire.
0: Absurde dans la nature, mais c'est pourtant la norme dans nos églises. La branche ne travaille pas pour produire. Son seul et unique travail, c'est de rester attaché au tronc.
1: De rester connecté.
0: C'est ce que Jésus appelle demeurer. Il dit « demeurez en moi et je demeurerai en vous ». C'est le secret spirituel absolu. On ne produit pas le fruit par une discipline de fer, mais en demeurant dans la conscience de notre union avec lui.
1: Et quand on demeure, que se passe-t-il ?
0: La sève du cep, la vie même du Saint-Esprit, monte naturellement dans le sarment. Le fruit apparaît sans effort. Dans Galates 5, on l'appelle le fruit de l'esprit, pas le fruit de l'effort humain. L'amour, la joie, la paix, ça pousse naturellement.
1: C'est magnifique. Mais concrètement, il faut qu'on décortique ce verbe « demeurer ». Parce que, bon, c'est bien beau de dire « soyez comme la branche », mais une branche n'a pas de loyer à payer, elle n'a pas un patron tyrannique ou des angoisses pour ses enfants.
0: C'est clair, le quotidien est exigeant.
1: Quand mon intelligence tourne à 1000 à l'heure, comment je demeure ? Qu'est-ce qui se passe réellement dans la tête du croyant ? Comment on actionne ça ?
0: C'est la question vitale. Demeurer, il ne faut pas voir ça comme une passivité mystique où on s'assoit en tailleur et on fait le vide. C'est une action hautement ciblée de votre âme.
1: Un ancrage.
0: Un ancrage mental et spirituel, ouais. Quand la pression monte, votre chair veut paniquer, veut s'inquiéter, veut trouver une solution par ses propres moyens.
1: Le fameux « je dois régler ça moi-même ».
0: C'est ça. Demeurer, c'est prendre la décision consciente de déplacer votre attention. Vous détournez votre regard du problème, de la circonstance, de votre incapacité, et vous fixez votre attention sur ce qui est achevé. Vous vous rappelez activement « je suis uni à Christ ». Sa sagesse est ma sagesse là, maintenant.
1: Sa paix est ma paix.
0: Exactement. C'est un repos de l'âme. Vous arrêtez d'essayer de mériter l'approbation de Dieu pour qu'il intervienne. La religion nous fait transpirer pour mériter son amour, mais Éphésiens 1:6 nous dit qu'on est déjà pleinement accepté dans le bien-aimé.
1: Ce passage de l'approbation à l'acceptation, on sent littéralement un poids qui tombe des épaules quand on entend ça. Mais descendons encore plus sur le terrain du quotidien avec cette puissante vérité.
0: Allons-y.
1: Il est 7h du matin. C'est lundi.
0: Le fameux lundi matin.
1: Le réveil sonne. Comment ce changement de paradigme se manifeste dès la première seconde, Evelyne ?
0: Dans le système de la religion, le réveil sonne et c'est l'avalanche. Je dois prier 30 minutes, je dois lire la Bible, je dois vaincre cette pensée impure.
1: On est condamné avant même de s'être levé.
0: Exactement, le sarment transpire déjà. Dans le système de la réalité en Christ, le réveil sonne et la première pensée, c'est la reconnaissance. Père, merci parce que Christ est ma vie aujourd'hui.
1: Waouh, pas de liste de tâches.
0: Non. Je ne m'appuie pas sur ma force. Je suis la justice de Dieu parce que Jésus a fait, pas parce que je vais faire aujourd'hui. Vous partez de la victoire, vous n'essayez pas de l'atteindre.
1: D'accord, le matin c'est magnifique, mais je vous arrête. À midi, la réalité frappe. Un collègue de travail s'attribue le mérite de votre projet. Ou quelqu'un dans votre famille vous trahit avec des mots très cruels.
0: Une blessure profonde, ouais.
1: La religion nous dit « serre les dents ». Et force-toi à pardonner, parce que c'est ce qu'un chrétien fait.
0: C'est une agonie de faire ça.
1: Absolument. On ravale la colère, mais on boue à l'intérieur. Comment la révélation de Christ notre vie gère cette offense violente ?
0: C'est là que cette vie montre sa supériorité. Face à la trahison, la nouvelle création ne vous demande pas de fabriquer un pardon humain. Le pardon humain compte les points. Il est fragile.
1: Très fragile.
0: Quand vous êtes blessé, ne forcez pas le pardon. Vous reconnaissez votre incapacité charnelle. Vous dites « Père, dans ma chair, je ne peux pas pardonner ça. Mais je ne suis plus objet de vivre de ma chair. »
1: Christ est ma vie.
0: C'est ça.
1: Christ en moi a déjà pardonné à ses bourreaux. Je laisse ton pardon couler à travers moi.
0: Ouais.
1: Vous devenez juste le canal. Vous distribuez un pardon qui ne vient pas de vous.
0: Quel soulagement.
1: Et face à une tentation soudaine, quand l'opportunité de pécher est là et que la chair hurle pour y céder, la religion dirait de se fouetter mentalement, de lutter.
0: Et c'est ça qui donne de la force.

0: la tentation perd son pouvoir parce que vous exposez le mensonge. C'est juste incompatible avec qui vous êtes devenu.
1: C'est un affranchissement total. Mais il reste une dernière friction, et peut-être la plus douloureuse pour ceux qui nous écoutent.
0: Laquelle ?
1: Que se passe-t-il quand on échoue ? Parce qu'on n'a pas toujours notre intelligence renouvelée. Parfois, on manque la cible. On se met en colère, on cède à la peur, on tombe.
0: Ouais, ça arrive.
1: Et la religion est redoutable dans ces moments. Elle nous écrase de culpabilité. Elle nous dit que Dieu nous a tourné le dos, qu'on doit ramper et faire des promesses de plus d'efforts.
0: C'est le poison absolu de la condamnation. Ça maintient les croyants dans un cycle d'échecs sans fin. La différence avec Christ en nous est radicale et elle est remplie de grâce.
1: Comment on réagit alors selon la grâce en Colus ?
0: Quand vous trébuchez, la réalité ne vous dit pas de faire plus d'efforts. Elle vous montre juste que pendant un instant, vous avez arrêté de demeurer. Vous avez essayé par vous-même et vous avez oublié votre vraie identité.
1: Donc pas de pénitence ? Pas de mise en quarantaine spirituelle ?
0: Surtout pas. Ça, ce serait retourner aux œuvres. Ce que vous faites, c'est vous reconnecter immédiatement, sans aucune condamnation. Vous dites « Seigneur, cette colère, cette chute, ce n'est pas ma vraie nature. Ma nature, c'est la tienne. »
1: On change de mentalité.
0: Cette formation reprend, non pas par l'effort, mais par la révélation de Christ en vous.
1: Quel soulagement pour l'âme ! C'est ça le vrai évangile. Si nous devons synthétiser tout ce que nous avons décortiqué aujourd'hui, la révélation est lumineuse. Le christianisme est réel quand Christ le vit à travers vous. Et ce sera toujours une religion morte si vous essayez de le vivre pour lui.
0: C'est exactement le résumé parfait.
1: Nous voulons encourager chacun d'entre vous à déposer les armes de la chair. Arrêtez de transpirer sur ce tapis roulant. Appuyez-vous sur votre identité spirituelle. Vous êtes une nouvelle création. Demeurez simplement attaché au cep.
0: Absolument. C'est du véritable repos spirituel. Et d'ailleurs, pour aller plus loin, maintenant que vous savez que la clé, c'est Christ en vous, gardez à l'esprit qu'il existe une seule habitude quotidienne, souvent ignorée.
1: Ah oui ?
0: Une habitude très simple qui fortifie l'esprit humain bien plus que des heures de prière basées sur la peur ou de longues études religieuses. Une habitude qui rend votre esprit si inébranlable que les circonstances extérieures ne peuvent plus dicter votre paix.
1: Waouh, ça donne envie d'en savoir plus.
0: Et c'est ce que vous découvrirez en continuant de marcher dans cette magnifique révélation de la grâce.
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0: La Bible présente l'humanité comme étant les prêtres royaux de Dieu régnant avec lui en Éden, un lieu regorgeant de vie, d'abondance et de la bénédiction divine.
1: Mais l'humanité a été trompée par le mal et ensuite exilée de l'Éden. C'est ainsi que les humains ont failli dans leur vocation de sacerdoce royal.
0: Mais Dieu a promis que l'un de leurs descendants serait un bien meilleur prêtre qui vaincra le mal et interviendra en leur faveur pour rétablir les bénédictions de l'Éden.
1: Ce descendant serait un prêtre royal semblable à Melchisédek qu'Abraham a rencontré à Jérusalem et aussi à Moïse et à la figure sacerdotale qu'il a vue sur le mont Sinaï. Ce descendant sera aussi semblable à David et au roi prêtre que David a appelé « mon Seigneur » dans le psaume 110. Et toutes ces figures nous conduisent à Jésus, le prêtre royal ultime qui a souffert et est mort pour une humanité défaillante afin qu'elle puisse être restaurée dans sa vocation originelle de prêtre royal.
0: Environ un mois après la résurrection de Jésus, ses disciples le voient s'élever dans les cieux.
1: Oui, c'était l'accomplissement des espoirs d'Israël et de l'histoire de Jésus. Il a été élevé dans le temple céleste de la présence de Dieu et y a été établi comme le prêtre royal cosmique.
0: Or, Jésus a également demandé à ses disciples d'attendre que la présence de Dieu se manifeste et les guide vers l'avenir.
1: Et donc, lors de la Pentecôte, une fête à Jérusalem, l'Esprit de Dieu descend sur chacun d'eux comme s'ils étaient des mini-temples remplis de la présence de Dieu.
0: Des mini-temples ?
1: Oui, tout comme Dieu a élu domicile dans le tabernacle, puis dans le temple, Dieu habite désormais parmi les disciples de Jésus et leur corps fait office de temple. L'apôtre Pierre, qui était présent ce jour-là, l'a exprimé plus tard en ces termes. « Vous êtes tous des pierres vivantes, édifiées pour constituer un temple spirituel. Vous êtes tous un sacerdoce royal. »
0: Donc, tous ensemble, ils sont le temple de Dieu.
1: Et ils sont aussi des prêtres revendiquant cette vocation perdue que Dieu a donnée à l'humanité de le représenter et de gouverner le monde en son nom. L'Esprit rétablit la vie et la bénédiction de l'Éden pour le peuple de Jésus.
0: Mais ces gens ne sont pas des prêtres. Ce sont des marchands, des pêcheurs, des soldats, des esclaves, des collecteurs d'impôts et des pauvres. Ils travaillent dans le monde, pas dans des temples.
1: Cependant, ils parlaient et se comportaient comme s'ils étaient des prêtres. Ils avaient la foi que Jésus était le prêtre royal cosmique régnant sur le ciel et la terre comme son temple. Et ils se considéraient comme une extension de Jésus ici sur terre, c'est-à-dire le corps du Messie.
0: C'est une belle image. Mais comment cela se traduit réellement ?
1: Eh bien, si vous alliez au temple de Jérusalem, vous pourriez entendre les chorales des prêtres chanter des poèmes pour honorer Dieu et pour raconter l'histoire de son amour. La musique constituait un pont entre le ciel et la terre.
0: Ah, donc les disciples de Jésus ont commencé à écrire et à chanter de nouvelles chansons consacrées à Jésus dans le cadre de leur vocation sacerdotale.
1: Exactement. Les prêtres aussi soumettaient tout à Dieu à travers leurs sacrifices. C'est ainsi que les disciples de Jésus ont commencé à faire du don de soi, de leur temps, de leur argent et de leur énergie au service des personnes dans le besoin. Et ils disaient, ce sont les sacrifices auxquels Dieu prend plaisir.
0: Les prêtres intercèdent également en faveur des autres par des bénédictions et des prières et en faisant valoir les besoins de chacun.
1: Oui, c'est pourquoi l'apôtre Paul a exhorté les chrétiens vivant à Rome à offrir tous ensemble leur corps comme un seul sacrifice vivant.
0: Un sacrifice vivant ?
1: Oui, Jésus a offert sa vie dans un acte d'amour ultime. Et eux aussi étaient appelés à se livrer les uns aux autres et à ceux qui avaient besoin de leur aide. C'est cela le sacerdoce royal à la manière de Jésus.
0: Lorsque les gens adoptent le modèle de Jésus, le prêtre royal, ils deviennent une nouvelle humanité, vivant d'une manière qui réunit le ciel et la terre.
1: Exact. Et maintenant, tu peux voir comment l'ensemble de la Bible est une seule et même histoire sur une humanité de rois-prêtres qui se sont égarés.
0: Mais après, comment Dieu a promis de susciter un prêtre qui donnerait sa vie pour nous restaurer.
1: Et ensuite, la manière dont les histoires d'Abraham, de Moïse et de David préfigurent toutes le roi-prêtre promis.
0: Et comment tout cela a conduit à Jésus, notre grand prêtre qui a souffert à notre place, pour nous rétablir dans notre vocation.
1: C'est pourquoi, dans les dernières pages de la Bible, on a la vision d'un ciel et d'une terre renouvelés et ne faisant qu'un, avec des humains servant et régnant comme prêtres royaux de Dieu pour toujours.
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Colossiens chapitre 3. Recherchez les réalités d'en haut. Mais vous êtes aussi ressuscités avec Christ. Recherchez donc les réalités d'en haut, là où se trouve Christ, qui siège à la droite de Dieu. De toute votre pensée, tendez vers les réalités d'en haut, et non vers celles qui appartiennent à la terre. Car vous êtes morts, et votre vie est cachée avec Christ en Dieu. Lorsque Christ apparaîtra, lui qui est votre vie, alors vous paraîtrez, vous aussi, avec lui, dans la gloire. La vie nouvelle. Faites donc mourir tout ce qui, dans votre vie, appartient à la terre, c'est-à-dire l'inconduite, l'impureté, les passions incontrôlées, les désirs mauvais et la soif de posséder, qui est une idolâtrie. Ce sont de tels comportements qui attirent la colère de Dieu sur ceux qui refusent normalement de lui obéir. Et vous-même aussi, vous commettiez ces péchés autrefois, lorsqu'ils faisaient en votre vie. Mais à présent, débarrassez-vous de tout cela. Colère, irritation, méchanceté, insultes ou propos grossiers qui sortiraient de votre bouche. Ne vous mentez pas les uns aux autres, car vous vous êtes dépouillés de l'homme que vous étiez autrefois avec tous ses agissements. Et vous vous êtes revêtus de l'homme nouveau. Celui-ci se renouvelle pour être l'image de son Créateur, afin de parvenir à la pleine connaissance. Pour ce qui le concerne, il n'y a plus de différence entre juifs et non-juifs, entre circoncis et incirconcis, étrangers, barbares, esclaves, hommes libres. Il n'y a plus que Christ, lui qui est tout et en tous. Ainsi, puisque Dieu vous a choisi pour faire partie du peuple saint et qu'il vous aime, revêtez-vous d'ardente bonté, de bienveillance, d'humilité, de douceur, de patience. Supportez-vous les uns les autres, et si l'un de vous a quelque chose à reprocher à un autre, pardonnez-vous mutuellement. Le Seigneur vous a pardonné. Vous aussi, pardonnez-vous de la même manière. Et par-dessus tout cela, revêtez-vous de l'amour, qui est le lien par excellence. Que la paix instaurée par Christ gouverne vos décisions, car c'est à cette paix que Dieu vous a appelé pour former un seul corps. Soyez reconnaissants. Que la parole de Christ réside au milieu de vous dans toute sa richesse, qu'elle vous inspire une pleine sagesse, pour vous instruire et vous avertir les uns les autres. Ou pour chanter à Dieu de tout votre cœur des psaumes, des hymnes et des cantiques inspirés par l'Esprit, afin d'exprimer votre reconnaissance à Dieu. Dans tout ce que vous pouvez dire ou faire, agissez au nom du Seigneur Jésus en remerciant Dieu le Père par lui. Les relations dans la famille. Femmes, soyez soumises chacune à son mari, comme il convient à des femmes qui appartiennent au Seigneur. Marie, aimez chacun votre femme et ne nourrissez pas d'aigreur contre elle. Enfants, obéissez à vos parents en toutes choses, c'est ainsi que vous ferez plaisir au Seigneur. Mais vous, pères, n'exaspérez pas vos enfants pour ne pas les décourager. Les relations entre maîtres et esclaves. Esclaves, obéissez en tout point à vos maîtres terrestres, et pas seulement quand on vous surveille, comme s'il s'agissait de plaire à des hommes, mais de bon gré dans la crainte du Seigneur. Quel que soit votre travail, faites-le de tout votre cœur, et cela comme pour le Seigneur, et non pour des hommes. Car vous savez que vous recevrez du Seigneur, comme récompense, l'héritage qu'il réserve au peuple de Dieu. Le maître que vous servez, c'est Christ. Celui qui agit mal recevra, quant à lui, le salaire que mérite ses mauvaises actions, car Dieu ne fait pas de favoritisme.

0: La météo pour ce mercredi 23 septembre, le soleil continue de dominer avec un ciel temporairement plus nuageux dans l'extrême nord. Les températures pour ce mercredi matin, 9 degrés seulement du côté de Strasbourg, 11 degrés pour Paris, 12 à Lille, 13 degrés pour Cherbourg, 13 degrés également pour Lyon, 14 à Bordeaux, Biarritz et Brest, 15 degrés pour Toulouse, 17 à Perpignan, 19 à Marseille, 20 à Ajaccio et 23 pour Nice. Et pour ce mercredi après-midi, entre 20 et 21 degrés le long des côtes de la Manche, 23 degrés sur le Grand Est, 26 sur l'Île-de-France et les Pays de la Loire, 27 degrés en centre-Val de Loire, 28 sur l'Auvergne-Rhône-Alpes, entre 25 et 29 degrés sur la Nouvelle-Aquitaine, 25 à 27 le long des côtes de la Manche, 27 également pour la Corse et 32 degrés pour l'Occitanie.
1: Bonjour, l'Azerbaïdjan a gracié aujourd'hui Martin Ryan, un Français emprisonné dans ce pays depuis la fin 2023. Il figure dans une liste de 20 personnes graciées. C'est en tout cas le seul ressortissant français à en bénéficier. L'eurodéputé Raphaël Glucksmann, candidat à l'élection présidentielle, accuse le gouvernement de bloquer un projet de taxation des super-profits des multinationales des énergies fossiles à l'échelle européenne. Ce matin, la porte-parole du gouvernement, Maud Bréjon, a démenti en assurant que la France n'est pas opposée à cette taxation. La secrétaire générale de la CGT, Sophie Binet, estime que l'aide de 100 euros face à la hausse des prix des carburants est une goutte d'eau. Selon elle, pour les gros rouleurs vers qui se tourne cette aide, le coût n'est pas de 100 euros de plus par mois, c'est 300, 400, voire 500 euros. Le parquet de Paris a annoncé l'ouverture de plusieurs enquêtes après des plaintes de femmes filmées sans leur consentement dans la rue par des lunettes connectées. Le parquet qui fait état d'une tendance montante sur les réseaux sociaux. Le nombre de tirs mortels de policiers a reculé en 2025 par rapport à 2024 selon le rapport de l'inspection générale de la police nationale. L'IGPN a enregistré 12 morts en 2025 contre 16 en 2024. En revanche, il y a eu 19% de blessés graves en plus l'année dernière par rapport à 2024. Le président iranien Massoud Pezeshkian est arrivé à New York pour l'Assemblée générale des Nations Unies. Il doit s'exprimer aujourd'hui à la tribune de l'ONU, tout comme le président ukrainien Volodymyr Zelensky. Autre grand sujet attendu aujourd'hui, l'intelligence artificielle et ses risques pour la sécurité mondiale. C'est la fin de ce flash, une très bonne journée à notre écoute. Bonjour, football, Ligue des Champions féminine, menée à la mi-temps, le PSG est reparti de Madrid hier soir avec le point du match nul, un but partout, grâce à un pénalty de Karchaoui à un quart d'heure du terme. La deuxième journée de la Ligue des Champions se tiendra la semaine prochaine, le PSG accueillera Louvain le jeudi 1er octobre à 21h, au moment où le Real Madrid ira à Manchester City. Deuxième médaille hier pour la délégation française au championnat du monde de cyclisme de Montréal après le bronze de Paul Sexas sur le contre-la-montre individuel dimanche. C'est le contre-la-montre par équipe mixte qui a permis à la France de décrocher la médaille d'argent comme l'an passé à Kigali. Volée pour la 12e fois de son histoire, la France verra le dernier carré d'un championnat d'Europe. Les Bleus, doubles champions olympiques mais qui jouent cet été, sont de nombreux cadres laissés au repos, ont montré qu'ils avaient de la réserve en se qualifiant hier pour les demi-finales au détriment des Roumains. C'est désormais l'Italie à Milan qui devrait se dresser devant les Bleus vendredi. Dans deux mois et une semaine débutera la saison 2026-2027 de la Coupe du Monde de biathlon à Östersund. Emilien Jacquelin sera absent. Le biathlète de 31 ans a en effet confirmé hier sur ses réseaux sociaux qu'il ne prendrait pas part à la saison de biathlon, le sport qui l'a fait devenir quadruple médaillé olympique et décuple médaillé mondial, afin de se consacrer entièrement au cyclisme. Il a rejoint l'équipe de développement de Decathlon au CMACGM en mai et a déjà disputé 15 jours de compétition. C'est la fin de ce flash sport, une très bonne journée à toutes et à tous.

0: En Matthieu 26, versets 51-54, on retrouve ce moment où Jésus est arrêté par les soldats romains. À ce moment-là, Pierre ne peut pas supporter le fait de voir son maître et son Seigneur être arrêtés. Alors il décide de le défendre et c'est là que Jésus va dire quelque chose de vraiment particulier. Il va lui dire « Mais est-ce que tu ne penses pas que je pourrais appeler mon Père ?» et qu'à l'instant même, il m'enverrait une douzaine de légions d'anges pour venir à ma rescousse. Mais si je faisais ça, mais comment est-ce que je pourrais accomplir les Écritures? Il faut que je traverse cette voie, ce moment difficile de ma vie, parce que j'ai une mission. Il me faut sauver l'humanité. Tu vois, il n'a pas subi cette voie qu'il empruntait. Il l'a choisie. Et s'il a accepté de se rendre, ce n'est pas parce qu'il n'avait pas suffisamment de force pour s'opposer aux soldats romains, non. S'il n'est pas non plus descendu de cette croix, ce n'est pas parce qu'il n'en avait pas la capacité. En réalité, la Bible dit que tout pouvoir lui a été donné. Alors non, il n'était pas faible. Il était et sera pour toujours le Dieu fort, seul capable de prendre une telle décision. Afin que toi et moi, nous ayons l'espérance de la vie éternelle. Alors maintenant, on va prendre le temps. Ferme les yeux. On va s'adresser à notre Sauveur avec ces quelques mots.
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0: Eh bien, voici notre première session de notre série sur l'onction spirituelle. Et nous allons parler de l'onction de Dieu et de la façon de marcher dans cette onction. Sous l'Ancienne Alliance, il arrivait que l'onction du Saint-Esprit descende sur un prophète, un prêtre, un roi ou un dirigeant, et elle venait pour une période donnée, afin d'accomplir un prophète, un prêtre, un roi ou un dirigeant, et elle venait pour une période donnée, afin d'accomplir un but précis, une chose spécifique. Mais elle ne restait pas nécessairement sur cette personne en permanence. C'était plutôt pour un but précis, car le Saint-Esprit n'avait pas encore été répandu sur toute chair. Et Dieu ne traitait pas directement avec beaucoup d'individus dans l'Ancien Testament. Habituellement, il traitait avec un prophète, ou il traitait avec un prêtre ou un roi, et il recevait la direction de Dieu. Il recevait son onction, et ensuite ils allaient la partager avec le peuple. Ils étaient plus ou moins les intermédiaires de Dieu dans l'Ancien Testament. Maintenant, la population en général ne savait pas grand-chose sur l'onction, si ce n'est qu'ils observaient que l'Esprit de Dieu n'était pas encore en eux. Ils n'avaient pas le Saint-Esprit pour les guider, comme nous l'avons sous la Nouvelle Alliance. Mais il est arrivé un moment où quelque chose s'est produit qui a séparé l'ancienne manière de la nouvelle. Et ce quelque chose qui s'est produit, c'était la venue de Jésus. Et avec cela, tout allait changer, y compris l'onction du Saint-Esprit. Maintenant, quand Jésus avait 30 ans, avant même qu'il ne commence son ministère terrestre, il a été baptisé dans l'eau par Jean-Baptiste. Et lorsqu'il est sorti de l'eau, le Saint-Esprit est descendu sur lui, sous la forme d'une colombe, et l'onction de Dieu a été libérée depuis le ciel sur lui, et le Saint-Esprit a commencé à faire quelque chose qui n'avait jamais été accompli auparavant. Jésus a été baptisé du Saint-Esprit. Maintenant, contrairement à l'Ancien Testament où l'onction du Saint-Esprit allait et venait, cette fois-ci, il s'agissait d'une immersion intérieure, et c'était comme un revêtement du Saint-Esprit qui est venu sur la personne. Certaines personnes ne savent pas pourquoi Jésus avait besoin du baptême du Saint-Esprit. Elles disent « Pourquoi ? Il était le Fils de Dieu ?» Mais c'était parce qu'il était venu sur terre en tant qu'homme. Dieu n'a pas choisi un homme pour en faire un Dieu afin qu'il vienne sur terre. Non, Dieu a choisi une partie de la divinité et l'a faite homme. Car Jésus s'est en fait dépouillé de son autorité divine. Il s'est dépouillé de sa puissance et de sa capacité divine afin de venir en tant qu'homme. Et ensuite, il a dû recevoir toute cette autorité, toute cette puissance et cette onction. Il a dû la recevoir par l'onction du Saint-Esprit pour son temps sur terre. C'était donc une période complètement différente de toute l'histoire. Et quand Jésus était sur terre, il avait besoin de ce baptême, tout comme nous en avons besoin. Et lors de son baptême, il a reçu le Saint-Esprit sans mesure. Et parce qu'il a reçu l'Esprit sans mesure, nous pouvons aussi le recevoir sans mesure. Il a littéralement ouvert la porte pour nous. Maintenant, je vais vous donner des informations précises tirées de la parole concernant l'onction du Saint-Esprit que Jésus a rendue disponible pour nous. Et il l'a fait précisément à ce moment-là, lorsqu'il est venu sur terre. Maintenant, je vais vous donner quatre principes ou quatre raisons pour l'onction. Le premier principe ou la première raison de l'onction, je veux que nous examinions l'histoire dans l'Ancien Testament et cela nous aidera à comprendre cela. Dieu avait choisi Moïse pour être le chef du peuple dans l'Ancien Testament, mais le travail était bien trop épuisant pour un seul homme. Et donc, dans Nombres 11, 16 et 17, Dieu a dit à Moïse de rassembler 70 hommes, 70 hommes qu'il connaissait parmi les anciens d'Israël, et ils devaient se réunir et se tenir aux côtés de Moïse. Et au verset 17, Dieu a ensuite dit qu'il descendrait. Il se tiendrait aux côtés de Moïse. Il prendrait de l'Esprit Saint, qui était sur Moïse, et il le mettrait sur ses 70 anciens qui étaient là avec lui. Et ensuite, Dieu a dit qu'il porterait une partie du fardeau du peuple avec Moïse, afin que Moïse n'ait pas à tout porter seul. Il subissait une pression énorme. Vous pouvez imaginer avoir des millions de personnes dont il était responsable et devoir écouter Dieu. Il y avait donc beaucoup de pression. C'était pour qu'il n'ait pas à porter seul ce fardeau de tout ce peuple. Ses 70 anciens sont donc venus, et Dieu a pris une partie de l'Esprit qui était sur Moïse, et il l'a mis sur eux, afin qu'ils puissent aider à porter le fardeau. Cela ne signifiait pas pour autant que Moïse avait moins de l'Esprit. L'Esprit de Dieu n'est pas limité. C'est un peu comme l'amour. Plus vous en donnez, plus vous en aurez. Et ce qui s'est passé ensuite, c'est qu'il y a eu une onction collective. Et c'est ce que Dieu attend de nous aujourd'hui. Qu'il y ait une onction collective sur tout son peuple pour accomplir l'œuvre du ministère. Moïse a été obéissant. Et nous constatons que lorsque Dieu a pris de l'Esprit qui était sur Moïse pour le mettre sur les 70, la première chose qui s'est produite, c'est qu'ils ont commencé à prophétiser. D'accord, c'est vraiment important. Dans l'Ancien comme dans le Nouveau Testament, chaque fois que quelqu'un recevait l'Esprit, il était presque toujours dit qu'il prophétisait. Maintenant, il est pas dit qu'ils ont immédiatement commencé à faire des miracles. Mais dès qu'ils recevaient l'esprit, ils prophétisaient toujours. Maintenant, rappelez-vous, prophétiser signifie répandre des paroles d'édification, des paroles qui nous construisent les uns les autres. Puisque la prophétie est un phénomène très naturel qui accompagne la venue de l'onction du Saint-Esprit, c'est évidemment l'un des désirs principaux du Saint-Esprit, nous construire mutuellement et nous édifier les uns les autres. Il ne s'agit pas ici de flatterie ni d'édification charnelle. Il s'agit de nous construire mutuellement sur le plan spirituel. Chacun d'entre nous est responsable d'aider à édifier tous les autres chrétiens qui nous entourent. Moïse portait un fardeau très lourd, alors Dieu a oint 70 hommes supplémentaires pour l'aider à porter ce fardeau et à édifier Moïse. Et ils s'édifiaient les uns les autres. Et je me suis dit que c'était un don de Dieu tellement merveilleux que nous puissions nous construire les uns les autres. Et Moïse avait besoin de soutien. Eh bien, lorsque Dieu oint des hommes et des femmes pour aider à porter le fardeau, la prophétie fait partie de cette onction. Cela inclut le fait de se parler les uns aux autres par le Saint-Esprit pour nous maintenir, nous et les dirigeants, édifiés, encouragés et à l'écoute de Dieu, et pour nous encourager mutuellement à avancer en Dieu. Eh bien, cela fait partie de l'onction. Donc, principe numéro 1, avec l'onction vient toujours la prophétie. En d'autres termes, avec l'onction vient toujours l'édification, le fait de s'édifier les uns les autres. L'onction du Saint-Esprit ne détruit jamais. Vous pouvez donc savoir si vous agissez dans l'onction, vous pouvez le savoir en vous demandant « Est-ce que j'édifie ou est-ce que je détruis ?» Nous le savons. Nous devons nous demander « Suis-je quelqu'un qui édifie le corps, qui aide et fait des choses utiles, ou est-ce que je détruis ? Est-ce que je freine les gens ou est-ce que je les aide à avancer ?» Chaque chrétien est responsable et chaque chrétien devrait se poser cette question. Très bien. Numéro 2, le deuxième principe que je veux vous montrer dans la parole est l'onction que vous recevez par association. C'est le mot que je veux que vous reteniez. Dans Exode 33, 11, le Seigneur parlait à Moïse et lui parlait face à face, tout comme un homme parle à un ami. Puis, lorsque Moïse retournait au camp, Josué, le jeune homme, ne quittait pas sa tente. Il restait là, dans la tente avec lui. Et je peux presque voir Josué s'accrocher à chaque mot qui sortait de la bouche de Moïse. Et il était tellement impatient d'entendre tout ce qui était arrivé à Moïse là-haut, sur la montagne, pendant 40 jours avec Dieu. Maintenant, Josué a construit cette expérience par procuration à travers Moïse. Encore et encore, il a vécu cette expérience et il l'a fait par association. Or, Nombre 11-28 dit que Josué était l'assistant de Moïse depuis sa jeunesse. Il assistait Moïse. Il aidait Moïse. Il protégeait en fait Moïse. Maintenant, Dieu placera des assistants autour des dirigeants dans tous les domaines de service. Et il les met là pour s'occuper, aider, servir et même protéger les dirigeants. Et en faisant tout cela, Josué était préparé pour son rôle de dirigeant. Il puisait constamment dans l'onction de Moïse par association. Maintenant, un autre exemple de réception de l'onction par association était Élie et Élisée. Dans 2 Rois 2.1, alors que le Seigneur était sur le point d'enlever Élie, qui était assez âgé à cette époque, et qu'il était sur le point de l'emmener au ciel dans un tourbillon, Élisée est resté juste là avec Élie. Et il a été appelé à être le successeur d'Élie, et il ne voulait rien manquer. Alors il est resté collé à lui. Et au verset 2, Élie a tout fait pour que Élisée reste en arrière. Il n'arrêtait pas de lui dire de rester en arrière. Vous savez, je dois aller ailleurs. Mais Élisée a dit... « L'Éternel est vivant et ton âme est vivante. Je ne te quitterai point. Je resterai avec toi. » Alors Élisée est allé à Bethel avec Élie. Ensuite, Élie a essayé à nouveau de faire rester Élisée en arrière, mais il a encore refusé. Il faisait tout son possible et il essayait de dire « Reste en arrière, reste en arrière. Quelque chose est sur le point d'arriver. » Et puis, ils ont dit à Élisée « Sais-tu que Dieu va enlever ton maître aujourd'hui ?» Et Élisée a répondu « Oui, je le sais. Taisez-vous. » Il était au courant de tout ça. Et cela a continué jusqu'à ce qu'enfin Élie dise « Que veux-tu que je fasse pour toi ?» Et quand il a demandé cela dans 2 Rois 2.9, Élisée a dit « Qu'une double portion de ton onction soit sur moi. » Et c'est ce qui est arrivé. Or, Élisée était resté très proche de l'onction. Il l'a reçue grâce à cette relation étroite et il n'était pas prêt à y renoncer. Cela nous montre que si nous voulons plus de Dieu, alors cette relation avec Dieu est ce que nous devons avoir. Plus nous voulons de Dieu, plus nous voulons être associés à Dieu. Et donc il nous le dit juste ici. Il nous donne un excellent exemple. Il avait suivi chacun des pas d'Élie. Il avait observé par cette association et il n'était absolument pas prêt à se contenter de moins. En fait, il n'était même pas prêt à se contenter de la même quantité. Il était déterminé à obtenir une double portion de cette onction qu'Eli possédait. Et donc, dans 2 Rois 2,14, il prit un manteau qui était tombé d'Eli, il frappa les eaux et dit « Où est le Dieu d'Eli ? Où es-tu ?» Et lorsqu'il frappa les eaux, elles se séparèrent et Élisée traversa. Il réalisa donc que l'onction était descendue sur lui. Maintenant, vous avez reçu l'onction des personnes que vous fréquentez. Vous avez reçu l'onction de vos parents, peut-être de personnes que vous avez fréquentées. Et parfois, c'était une onction pieuse que vous avez reçue. Et parfois, c'était une onction pervertie lorsque vous l'avez obtenue de quelqu'un qui ne suivait pas Dieu. Nous allons donc recevoir l'onction de la part des personnes. Nous devons décider de qui est-ce que je veux recevoir cette onction. C'est nous qui prenons cette décision. Quel que soit le ministère vers lequel Dieu vous guide, rapprochez-vous de quelqu'un qui exerce avec succès cette onction et puisez dans cette onction par association. Dieu dit « C'est à vous de voir, c'est vous qui faites ce choix. » Et nous l'obtenons littéralement par association. Que voulons-nous ? Voulons-nous être assez proche de Dieu pour être prêts à créer cette association ? Parce que c'est comme ça que nous allons la recevoir. Et vous vous dites « Une partie de l'onction peut-elle vraiment être transmise ? Est-ce possible ? » Bien sûr que c'est possible. Dieu a dit « Je prendrai de l'esprit qui est sur toi, Moïse, et je le mettrai sur les 70, parce qu'ils se sont associés à lui, ils sont venus vers lui. » Nous ne remettons jamais ce fait en question sur le plan naturel. Quand quelqu'un a la grippe, qu'il a une forte fièvre, nous faisons très attention à ne pas nous associer à lui, parce que nous savons que ce germe viral nous sera transmis par association. Nous le savons. À l'époque de la polio, il mettait la victime en quarantaine. Même si nous ne pouvions pas voir le germe à l'œil nu, nous savions qu'il était là. Et nous savions qu'il pouvait être transmis. Nous le savions. D'accord, c'est la même chose dans le domaine spirituel. La puissance de Dieu, l'onction de Dieu, vous savez, la sagesse de Dieu, c'est encore plus tangible et beaucoup plus réel. Et cela peut non seulement être transmis, mais c'est transmis. Et cela durera pour l'éternité. Et cela se transmet par association. Le mot-clé est « association ». Tout comme une onction pervertie peut être transmise par association, vous avez entendu le vieil adage « une pomme pourrie peut gâcher tout le panier ». Eh bien, s'il y a une pomme pourrie dans le panier, c'est par association, en étant posée à côté de toutes ces autres bonnes pommes, qu'elle détruit littéralement les bonnes pommes. Avec cette seule pomme pourrie, c'est par association. Les 12 disciples de Jésus sont restés avec lui pendant 3 ans et ils ont reçu l'onction par association, en vivant avec lui pendant 3 ans, 3 ans et demi. Luc est resté collé à Paul comme une sangsue et il a bénéficié de cette association. Maintenant, je ne parle pas d'être une nuisance ou un poids où vous vous dites simplement « Oh, je vais juste rester collé à lui comme une sangsue ». Non, ce n'est pas ça. C'est par la puissance du Saint-Esprit que Dieu vous permet d'être suffisamment avec eux, de les entendre, de les écouter et de prendre ce qu'ils disent, ce qu'ils font, pour vous l'approprier. Chaque exemple que j'ai donné est relevé d'une formation sur le tas. C'est fondamentalement comment ils l'obtiennent et comment nous devons l'obtenir. Ils travaillaient en tant qu'assistants, ils protégeaient, aidaient et servaient ceux qui étaient au-dessus d'eux. Maintenant, choisissez de vous entourer de personnes pieuses. Choisissez de fréquenter des personnes qui parlent de la parole, des personnes qui prient. Ne passez pas votre temps avec des gens qui colportent des ragots, qui se plaignent, qui parlent des problèmes, qui râlent, qui grognent et qui sèment la discorde, même s'ils le font de manière subtile. Certaines personnes font ces choses, mais elles le font très subtilement. Mais si vous observez bien, vous saurez que si vous restez avec cette personne, vous finirez par absorber ce qu'il y a en elle. Tout comme vous recevez une bonne onction, par association, nous recevons ces mauvaises onctions de la même manière. Vous recevrez également l'onction pervertie par association. Et le plus triste, c'est que cela peut être si subtil que ça se présente comme une tromperie. Maintenant, le troisième principe que je vais vous montrer dans la parole de Dieu est l'onction qui est au plus profond de vous depuis votre nouvelle naissance. Et elle a juste besoin d'être libérée. Elle doit être extériorisée. Maintenant, l'onction doit être activée. Elle doit être libérée. Nous devons amorcer la pompe. Eh bien, prier en langue amorce la pompe pour l'onction. J'ai entendu tellement de gens dire « Eh bien, je ne prie pas beaucoup en langue parce que je ne comprends vraiment pas ce que je dis et je ne me sens vraiment pas différent. » Eh bien, personne n'a dit que nous le comprendrions ou que nous le ressentirions nécessairement. Mais la parole de Dieu dit, premièrement, que lorsque vous priez en langue, vous dites des mystères à Dieu. Elle nous dit, deuxièmement, que cela vous édifie spirituellement lorsque vous le faites. Elle vous dit, troisièmement, que cela vous édifie dans votre très sainte foi. Elle vous dit, quatrièmement, que vous priez selon la volonté parfaite du Père. Vous ne priez pas pour de mauvaises choses. Cinquièmement, elle vous dit que cela vous donne la pensée de Christ, grâce à laquelle vous comprenez les choses de Dieu. Cinquièmement, cela fait concourir toutes choses au bien pour les desseins de Dieu. Waouh ! Ce sont des raisons suffisantes pour vouloir prier en esprit tout le temps. Nous ne le ressentons peut-être pas toujours. Nous ne savons peut-être pas ce que nous disons. Mais Dieu nous dit que toutes ces choses commencent à se produire pour nous lorsque nous prions en esprit. Je t'en veux la peine. Choisissez de croire par la foi que ces six choses se produisent lorsque vous priez en langue, parce que Dieu le dit. Cela attise littéralement l'onction en vous. Et c'est cette onction qui brise maintenant le joug. Alors commencez à parler à votre esprit, commencez à parler à vos émotions et commencez à dire « L'onction de Dieu est en moi, Dieu n'est pas parti, l'onction demeure en moi et elle est toujours en moi. Par conséquent, je vais marcher dedans, je vais accomplir de grands exploits aujourd'hui, pour Dieu, par son esprit. » Maintenant, la quantité d'onction qui coule sera directement proportionnelle à notre recherche de celle-ci et à notre recherche de Dieu. L'intensité avec laquelle nous le voulons détermine l'intensité avec laquelle nous devons le rechercher. Maintenant, la quantité d'onction qui coule sera directement proportionnelle au temps que nous passons à méditer véritablement sur Dieu, à méditer sa parole, à prier et à communier avec lui. Et tout cela est un choix. Personne n'est obligé de le faire. Personne n'est contraint de le faire. Dieu dit simplement « Ceci est disponible. Vous pouvez l'avoir si vous le voulez. » Et Dieu a rendu l'onction du Saint-Esprit disponible pour chacun d'entre nous dans une mesure illimitée. Il ne dépend donc que de nous savoir quelle quantité nous voulons. Vous n'avez pas besoin de convaincre votre esprit de couler dans l'onction. Cette onction est déjà présente en votre homme intérieur. Nous devons simplement arriver au point où nous savons qu'elle est là, et en faisant ces choses que Dieu nous dit de faire, nous la faisons monter et nous la faisons ressortir. Et ensuite, cela affecte notre homme extérieur. Cela affecte ce que nous faisons, là où nous vivons. Votre homme spirituel est complet. Votre homme spirituel a déjà la connaissance de Dieu. Il a juste besoin d'un exutoire, et cet exutoire se manifeste lorsque nous lui en donnons la permission. D'accord, la définition de l'onction vient du même mot hébreu que celui d'où vient la myrrhe. Cela signifie appliquer une huile parfumée douce. Et mon Dieu, quand nous sommes en présence de Dieu, c'est comme une huile parfumée douce. Dans l'Ancien Testament, lorsqu'ils oignaient, ils versaient de l'huile à partir d'une corne. Or, la corne de bélier qui contenait l'huile représentait la puissance, l'autorité et le fait de demeurer ensemble dans l'unité. Et l'unité est désormais comparée à l'onction du Saint-Esprit. Donc, ce quatrième principe tiré de la parole est l'unité. Je vous donne quelques mots qu'il est très important de retenir. Et l'unité et l'onction vont désormais de pair. En fait, la clé de l'onction, c'est l'unité. Et la définition la plus simple de l'unité est à présent l'opposé de la discorde. Si vous voulez l'unité, sachez simplement qu'elle vient par l'opposé de la discorde. L'Écriture rapproche ces deux choses, l'unité, qui est l'opposé de la discorde, et elle s'associe à l'onction du Saint-Esprit. Maintenant, vous ne pouvez pas avoir l'un sans l'autre. L'unité du Saint-Esprit et l'onction du Saint-Esprit vont de pair. D'accord, lisons maintenant l'Écriture avec d'autres synonymes issus de l'hébreu. Dans le psaume 133:1, il est dit « Voici qu'il est bon et qu'il est agréable pour des frères de demeurer ensemble dans l'unité. » C'est amusant parfois quand on fait une étude approfondie d'un mot en particulier. Parcourez la parole de Dieu et chaque fois que vous trouvez ce mot « unité », par exemple, chaque fois que vous trouvez le mot « unité », entourez-le et continuez à étudier. Et ensuite, revenez en arrière et observez. Je veux dire, quand vous commencez à lire les Écritures qui ont trait à ce mot en particulier, je veux dire, ça vous ouvre simplement à comprendre ce que Dieu veut pour vous et comment vous pouvez le recevoir. Demeurez, restez dans un lieu secret de façon permanente. L'unité, comme dans la divinité, il n'y a jamais eu de dispute. Quand vous pensez à la divinité, il n'y a jamais eu de dispute. Il n'y a jamais eu de mensonge raconté entre eux, ni de commérage. Jamais le Père n'a pris le Fils à part pour lui dire « Oh, t'as entendu ce que le Saint-Esprit a fait aujourd'hui ?» Vous savez? Non. Dans la divinité, il n'y a jamais eu d'impasse. Il n'y a jamais eu de division. Il n'y a jamais eu de scission. Et c'est notre exemple. C'est ce que Dieu veut pour nous. Maintenant, j'ai entendu des gens dire « Eh bien, les scissions dans les églises ne sont pas si mauvaises. C'est comme ça que Dieu fait démarrer de nouvelles églises secrètes. » Non, c'est une tromperie. Tout ce qui naît de la discorde ne vient jamais de Dieu. Dieu ne provoque pas la discorde et ne permet même pas que la discorde serve à accomplir son œuvre. Lorsque quelqu'un reprend une église qui a été fondée dans la discorde, les dirigeants doivent jeûner et prier jusqu'à ce que cette discorde soit complètement éliminée. Ils doivent prendre cela à cœur, comme quelque chose qu'ils doivent faire avant même de lancer l'église. Au début, il y avait une église qui avait été fondée entièrement dans la rébellion. Finalement, un par un, les dirigeants sont partis, et à la fin, il ne restait plus personne dans l'église qui avait pris part à toute cette rébellion. Mais aux personnes qui restaient là, Dieu a commencé à dire ce qu'elles devaient faire. Chaque personne qui avait fait partie de cette rébellion était partie, mais ceux qui restaient ont dû organiser un service, une prière et un acte de repentance pour les conflits qui avaient existé au sein de la direction qui avait fondé l'église. Et la plupart de ceux qui restaient dans cette église ne savaient même pas que l'église avait été fondée dans un esprit de discorde. Mais après ce service de prière et de repentance, cette église a commencé à grandir et à s'épanouir dans l'unité. C'était incroyable. La désunion, les conflits, la rébellion, tout cela est une abomination. Il n'y a aucune justification à cela. Cela ralentit et détruit le travail du ministère. Nous allons découvrir que ce n'est que dans l'unité que l'œuvre de Dieu peut être accomplie. Dans le psaume 133:1, les gens doivent mémoriser ceci. Il est écrit « Voici qu'il est doux et qu'il est agréable pour des frères de demeurer en unité ». C'est la volonté de Dieu pour nous de demeurer en permanence dans un lieu d'unité, tout comme le Père, le Fils et le Saint-Esprit. D'accord, dans le psaume 133:3, il est dit « Que l'Éternel vous bénisse ». C'est comme la rosée de l'Hermon qui descend sur les montagnes de Sion. Car c'est là que l'Éternel ordonne la bénédiction pour toujours. Il ne nous a pas simplement donné la bénédiction. Il a ordonné la bénédiction lorsque nous nous trouvons là où nous devons être, là où nous croyons en lui. Pas étonnant que l'outil principal de Satan soit de créer des problèmes et de susciter des dissensions, car cela détruit l'unité et pousse les gens à murmurer. Cela les amène à chercher des défauts les uns aux autres. Et bien sûr, c'est la plus grande ruse de Satan. Chercher des défauts, parler du problème. Sa tactique est de s'attarder sur ces choses et de créer un fossé entre nous en tant que corps de croyants. Il essaie toujours de créer un fossé entre vous et votre conjoint. Il essaye de créer un fossé entre vous et les membres du corps. Car là où il n'y a pas d'unité, il n'y a pas d'onction. Il n'y aura jamais d'onction là où il n'y a que de la désunion en permanence. Aucune bénédiction. Maintenant, telle est la chose qui a empêché les enfants d'Israël d'entrer dans la terre promise. Eh bien, beaucoup de gens diront, bien sûr, ce sont les géants qui les ont empêchés d'entrer dans la terre promise. Non, ce n'était pas vraiment ça. Quand on y est attentivement, on découvre que ce sont les plaintes et les murmures qui les ont empêchés d'entrer dans la terre promise. Ce sont eux qui, en fait, sont morts, vous savez, parce que les murmures les empêchaient d'aller là où Dieu voulait qu'ils aillent. Alors, quand je vois quelqu'un se mettre à beaucoup râler, aussi sûrement que je sais que le jour suit la nuit, je sais que si ces plaintes et ces murmures ne sont pas arrêtées et regrettées, leur onction commencera à diminuer. Je l'ai vu se produire encore, encore et encore, et vous aussi. Chaque fois que j'ai été tentée de râler et de me plaindre, je me demande, est-ce que ça vaut la peine de perdre le flux de l'onction? C'est ce que nous devons nous demander en tant que chrétiens. Vous savez, on voit quelque chose qu'on n'aime pas et on a envie de râler. On a envie de s'en plaindre. Mais nous devons simplement nous arrêter et nous dire, d'accord, est-ce que ça vaut la peine de perdre le flux de l'onction? Nous allons tous passer une mauvaise journée et nous nous sentirons parfois un peu irrités. Vous savez, nous allons tous voir des choses qui auraient pu être faites différemment. C'est la nature humaine, mais c'est ce que nous faisons ensuite qui compte. C'est la décision que nous prenons à ce moment-là qui fait toute la différence. Si nous continuons à ressasser nos divergences d'opinion et que nous continuons à nous disputer à ce sujet, cela finira par se refléter dans notre attitude. Et il ne faudra pas longtemps avant que nous commencions à exprimer ce désaccord. Et savez-vous pourquoi nous l'exprimons? Nous l'exprimons parce que nous voulons voir si quelqu'un d'autre est d'accord avec nous. Nous cherchons une autre forme d'approbation, que d'autres se rangent de notre côté. Et c'est là le piège de Satan. Parce que quand cela arrive, nous sommes sur une pente glissante et nous chutons rapidement. L'onction commencera immédiatement à s'estomper. Maintenant, je ne dis pas que vous ne pouvez pas aller voir avec amour une personne avec qui vous êtes en désaccord pour partager ce que vous pensez que Dieu vous a donné, mais ce n'est pas quelque chose que nous pouvons aller répandre pour semer la discorde. Il existe une manière de gérer les désaccords et une manière de ne pas le faire. Restez sous la protection de la soumission et passez à autre chose. Alors cela devient le problème de Dieu. Et il n'y aura aucune dissension lorsque Dieu s'en chargera, et cela ne détruira pas l'onction. Personne n'est à l'abri de faire une erreur. Mais Dieu honore la fonction de direction. Par conséquent, lorsque nous nous soumettons, lorsque nous soutenons et lorsque nous honorons cette fonction, alors les décisions prises par la direction deviennent la responsabilité de Dieu. C'est tellement bien, quand il y a des problèmes à régler, de pouvoir aller vers Dieu et de laisser nous montrer exactement comment les gérer, plutôt que de courir pour les régler nous-mêmes. Il doit y avoir de l'unité pour que l'onction puisse circuler. Et si la direction est dans le péché et si elle est dans l'erreur, Dieu donnerait la direction sur la façon de gérer la correction à sa manière, car il a effectivement une manière de faire. Parce que chaque onction individuelle est conçue pour s'intégrer au corps, pour le bien de tout le corps. Et c'est ce que Dieu veut, que nous nous assemblions. Et loin du corps des croyants, cette onction va mourir. C'est un peu comme un bras qui a été sectionné du corps. Il va finir par se flétrir et tomber. Avez-vous déjà remarqué que lorsque quelqu'un est offensé ou en colère et qu'il s'éloigne du corps, il va rapidement décliner? Je l'ai vu arriver de nombreuses fois. Ils deviennent immobiles. Ce n'est que pour une très courte période que l'onction du Saint-Esprit continuera à fonctionner comme elle le devrait en dehors du corps. L'une des deux choses suivantes va se produire. L'onction va diminuer et elle va être pervertie, à moins que nous ne l'en empêchions. Dieu nous a montré comment éviter que tout cela n'arrive. Mais si nous ne le faisons pas, alors l'onction diminuera et tout cela sera perverti. Et c'est pourquoi Paul dit que nous sommes ajustés et liés ensemble parce que chaque articulation fournit. Et quand nous fonctionnons de cette manière, comme Dieu nous le dit, cela apporte toujours l'unité. Maintenant, dans Luc 4, versets 16 à 19, cette même onction qui reposait sur Jésus repose désormais sur nous. Il nous a oint pour accomplir l'œuvre. Maintenant, notre onction peut se manifester de différentes manières. Certains peuvent être dans un ministère qui sort et porte l'évangile en dehors de l'église. Il peut y en avoir certains qui enseignent dans l'église, dans le corps. Certains enseignent aux enfants. Certains sont dans le ministère de la musique. Nous avons tous des rôles différents, mais nous fonctionnons ensemble. Quand nous fonctionnons ensemble, nous allons voir des choses incroyables se produire dans le ministère. Mais l'objectif de tout ministère est d'accomplir les desseins de Dieu. Et encore une fois, quels sont les desseins de Dieu? Eh bien, il le rend très clair. Jésus a dit « L'Esprit du Seigneur est sur moi, car il m'a oint pour annoncer une bonne nouvelle aux pauvres. Il m'a envoyé pour proclamer la délivrance aux captifs et le recouvrement de la vue aux aveugles, pour renvoyer libres les opprimés et pour proclamer une année de grâce du Seigneur. » D'accord, voilà les desseins de Dieu. C'est ce que Dieu veut pour nous. Voilà, en résumé, nos ordres de marche. Les directives de Dieu sont si simples. Et c'est l'onction qui fait toute la différence. Maintenant, nous ne parlons pas de quelque chose de mystique, rien de bizarre ou d'étrange. C'est simplement la capacité qui a été placée à l'intérieur de chacun d'entre nous pour accomplir surnaturellement des choses sur cette terre, afin de réaliser l'objectif de Dieu. Et lorsque nous le faisons sous la puissance du Saint-Esprit, cela devient surnaturel. Mais ce sera par la puissance du Saint-Esprit que cela se réalisera. Paul a dit à Timothée de ne pas négliger le don spirituel qui lui avait été conféré dans la première épître à Timothée. Et puis, dans sa deuxième lettre à Timothée, Paul a dit « Ravive-le, ravive ce don ». Certaines traductions disent « Rallumez-le ». Alors, tant ces choses commencent à s'affaiblir et à s'éloigner, nous devons nous arrêter sur le champ et faire exactement ce que Dieu nous dit de faire. Revenez dans sa présence, ravivez-le. Vous savez, rallumez-le à nouveau. Et c'est ce que Dieu veut que nous fassions, raviver les dons, nous soumettre à Dieu et à sa parole, et décider de marcher toujours dans son onction, dans l'unité. Père, nous te remercions. Tu as rendu cela si facile. Tu nous as donné des choses qui nous aident à y parvenir, et à y parvenir si facilement si nous le faisons à ta manière. Père, tu veux que cette unité soit là? Tu veux que nous arrivions à ce point où nous sommes en harmonie? Tu veux que nous arrivions à ce point où nous avons chacun une tâche à accomplir et où nous le faisons ensemble, en nous tenant la main, en allant de l'avant. Et Père, nous avons vu cela se produire assez souvent quand c'est fait à ta manière pour savoir que cela peut être merveilleux. Ça peut être incroyable. Nous avons aussi vu des situations où ça s'effondre. Seigneur, nous voulons faire partie de ton corps qui agit selon ton esprit. Nous voulons faire partie de ton corps qui agit à ta manière. Nous te remercions, Seigneur. Nous pouvons voir ce qui pourrait être accompli si nous le faisions simplement à ta manière. Et donc, Père, c'est ce que nous te demandons. Nous te demandons, Père, que tu nous aides non seulement à le faire nous-mêmes, mais à l'enseigner aux autres et à faire partie des réponses que tu as, Père, pour ton Église. Nous t'aimons, Seigneur. Nous voulons en faire partie. Au nom de Jésus, Amen.
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vient du ciel. La pluie, alléluia, du réveil. La pluie de provision, alléluia. Une pluie de bénédiction, alléluia. Nous sommes disposés, prêts à recevoir maintenant cette pluie qui nous vient de toi, qui nous fait produire du bon fruit, alléluia. Qui ne va pas retourner à toi sans qu'elle ait produit du fruit dans nos vies. Alléluia.

2 Pierre 1. Adresse et salutations. Simon Pierre, serviteur et apôtre de Jésus-Christ, s'adresse à ceux qui ont reçu une foi précieuse, de même valeur que la nôtre, par la justice de notre Dieu et du Sauveur Jésus-Christ. Que la grâce et la paix vous soient multipliées, par la connaissance de Dieu et de Jésus notre Seigneur. L'appel à la croissance spirituelle. Sa divine puissance nous a donné tout ce qui contribue à la vie et à la piété, au moyen de la connaissance de celui qui nous a appelés par sa propre gloire et sa vertu. Par ses dons, il nous a accordé les plus grandes et précieuses promesses, afin que, par elles, vous deveniez participants de la nature divine, en fuyant la corruption qui existe dans le monde par la convoitise. À cause de cela, faites tous vos efforts pour ajouter à votre foi la vertu, à la vertu, la connaissance, à la connaissance, la maîtrise de soi, à la maîtrise de soi, la persévérance, à la persévérance, la piété, à la piété, l'amour fraternel, à l'amour fraternel, la charité. Si ces qualités abondent en vous, elles vous empêcheront d'être oisifs ou stériles dans votre connaissance de notre Seigneur Jésus-Christ. Mais celui en qui ces choses ne se trouvent pas est aveugle. Il ne voit pas de loin et a oublié la purification de ses anciens péchés. C'est pourquoi, frères, appliquez-vous d'autant plus à affermir votre vocation et votre élection, car en faisant cela, vous ne broncherez jamais. Ainsi, l'entrée dans le royaume éternel de notre Seigneur et Sauveur Jésus-Christ vous sera pleinement accordée. Le rappel des vérités essentielles. Voilà pourquoi je prendrai soin de vous rappeler ces choses, bien que vous les connaissiez et que vous soyez affermis dans la vérité présente. Je considère comme un devoir, aussi longtemps que je suis dans cette tente terrestre, de vous tenir en éveil par ces avertissements, car je sais que je la quitterai bientôt, comme notre Seigneur Jésus-Christ me l'a fait connaître. Mais j'aurai soin qu'après mon départ, vous puissiez toujours vous souvenir de ces enseignements. Le témoignage de la gloire de Christ. Ce n'est pas en suivant des fables habilement inventées que nous vous avons fait connaître la puissance et l'avènement de notre Seigneur Jésus-Christ, mais c'est en ayant vu sa majesté de nos propres yeux. Il a reçu de Dieu le Père honneur et gloire, lorsqu'une voix venue de la gloire magnifique lui a dit « Celui-ci est mon Fils bien-aimé, en qui j'ai mis toute mon affection. » Nous avons entendu cette voix venant du ciel, alors que nous étions avec lui sur la Sainte Montagne. C'est pourquoi nous tenons pour encore plus certaine la parole prophétique et vous faites bien d'y prêter attention, comme à une lampe qui brille dans un lieu obscur, jusqu'à ce que le jour vienne à paraître et que l'étoile du matin se lève dans vos cœurs. Avant tout, sachez que nul ne peut interpréter à sa guise une prophétie de l'Écriture, car ce n'est pas par une volonté humaine qu'une prophétie a jamais été prononcée, mais c'est poussé par le Saint-Esprit que des hommes ont parlé de la part de Dieu.

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La météo pour ce jeudi 24 septembre, forte amplitude thermique, avec une matinée parfois assez fraîche et une grande douceur, voire chaleur, notamment dans le sud, malgré une petite baisse générale des maximales. Les températures pour ce jeudi, 12 degrés pour Lille, Paris et Strasbourg, 12 également pour Lyon, 14 degrés pour Cherbourg, Brest, Biarritz, Toulouse et Bordeaux, 16 degrés pour Nice, 18 à Marseille et Perpignan et 20 degrés pour Bastia. Pour ce jeudi après-midi, 20 degrés sur les Hauts-de-France et le Grand Est, 22 sur la Normandie, 23 en Ile-de-France, 24 degrés sur le Centre-Val de Loire et la Bretagne, mais jusqu'à 27 degrés sur les Pays de la Loire, entre 29 et 32 sur la Nouvelle-Aquitaine, 31 degrés sur l'Occitanie, 29 degrés le long de la Méditerranée.

Bonjour, les entreprises de transport routier qui restent exclues de l'aide aux grands rouleurs annoncée par le gouvernement envisagent de se mobiliser la semaine prochaine. Jean-Marc Rivera, délégué général de l'Organisation des transporteurs routiers européens, dénonce une différence de traitement incompréhensible, profondément injuste et désormais intolérable. Fin de citation. L'optique et les transports sanitaires, voire les premiers jours d'arrêt maladie intégralement remboursés par les mutuelles et non plus par l'assurance maladie. Quatre experts du système de santé proposent de renforcer le rôle mais aussi les obligations des complémentaires santé dans un rapport commandé en février par le gouvernement. L'avocat général a requis 27 ans de réclusion criminelle à l'encontre de Loïc Le Priol, accusé d'avoir assassiné Federico Aramburu le 19 mars 2022. L'accusation a également réclamé 20 ans de réclusion criminelle contre Romain Bouvier, un autre sympathisant de l'ultra-droite jugé pour tentative d'assassinat. Le verdict de la cour d'assises de Paris est attendu vendredi, 4 ans et demi après ce crime qui avait bouleversé le monde du rugby. Prévu mardi prochain, l'audience consacrée à la possible libération conditionnelle de Mohamed Bakali, le logisticien des attentats du 13 novembre, fera l'objet d'un report, une annonce du tribunal de première instance francophone de Bruxelles. Le président ukrainien Volodymyr Zelensky a appelé la Russie à cesser sa guerre avec l'Ukraine depuis la tribune de l'Assemblée générale des Nations unies. Rien que cette année, entre janvier et août, l'armée russe a perdu 248 964 hommes sur le champ de bataille en Ukraine, a-t-il souligné. C'est la fin de ce flash, une très bonne journée à toutes et à tous. Bonjour, football, la première journée de Ligue des Champions féminine s'est terminée hier soir. L'OL Lyon a écrasé le Servette Genève 8-0, tandis que Louvain et la Roma se sont quittés sur un

0: score nul et vierge 0 partout. La Cour de cassation a confirmé hier le renvoi en procès devant la Cour criminelle départementale pour viol du footballeur Achraf Hakimi, star du PSG et capitaine de la sélection marocaine. Le joueur est accusé par une jeune femme depuis 2023 et il nie les faits reprochés. L'avocat général a requis 27 ans de réclusion criminelle à l'encontre de Loïc Le Priol, accusé d'avoir assassiné Federico Aramburu le 19 mars 2022 devant son hôtel après une altercation dans un bar dans le 6e arrondissement de Paris. L'accusation a également réclamé 20 ans de réclusion criminelle contre Romain Bouvier, un autre sympathisant de l'ultra-droite jugé pour tentative d'assassinat. Le verdict de la cour d'assises de Paris est attendu vendredi, 4 ans et demi après ce crime qui avait bouleversé le monde du rugby, en particulier en Argentine et au Pays Basque où vivait la victime double champion de France avec Biarritz. Tennis hier, lors des quarts de finale de la Billie Jean King Cup, l'Espagne a difficilement battu le Kazakhstan 2-1, mais sera bien présente dans le dernier carré de la compétition. Les Espagnols seront opposés à la Tchéquie de Linda Noskova ce vendredi. Les deux derniers quarts de finale opposeront ce jeudi l'Italie à la Chine et l'Ukraine à la Belgique. Tennis toujours, mercredi lors de son entrée en lice à Hangzhou, Valentin Rouillet a battu Adam Walton en 2-7. Le Français verra donc le deuxième tour du tournoi où il sera opposé à Daniil Medvedev. C'est la fin de ce flash, une très bonne journée à notre écoute.
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Bonjour et bienvenue sur la radio RFE, je suis Mylène, j'espère que vous allez bien. Bienvenue dans mon émission Lumière sur les Écritures. Aujourd'hui, je suis heureuse de vous retrouver dans cette première diffusion et en rediffusion toute cette semaine sur la radio RFE. Aujourd'hui, nous irons dans le livre de la Genèse. À partir du chapitre 1, nous connaissons tous l'histoire de la Genèse lorsque Dieu créa l'homme, lorsque Dieu créa la terre. Une chose qu'il nous faut savoir, c'est que la Genèse, c'est le plan originel de Dieu. Alors, on ne va pas parler de la chute, etc., pas tout de suite, mais en tout cas, j'aimerais vraiment aujourd'hui vous parler du mandat de la domination. C'est ce que l'on voit dans la Genèse lorsque Dieu crée la terre, il crée Adam, il crée Ève, et il leur donne des instructions. On voit ça dans Genèse 26 à 28. Il leur dit « Soyez féconds, multipliez, remplissez la terre, assujettissez-la et dominer. » Et ce mot « domination », c'est un mot important dont nous allons parler là aujourd'hui. Et c'est un mot qui caractérise la vie chrétienne. Dieu appelle chacun de ses enfants à la domination. Bien entendu, lorsque je parle de domination, il n'est pas question de se dominer les uns les autres, de se faire du mal, de se contrôler, de briser notre prochain. Mais il est question de la domination dans ce monde, sur cette terre, en tant qu'enfant de Dieu. Le mot « dominer », c'est le mot « rada », R-A-D-A-H, en hébreu. C'est un mot qui veut dire « gouverner ». Donc Dieu nous appelle à gouverner, à être au-dessus, à être la tête et non la queue. Ça veut dire « régner » en souverain. Souvent, le mot « rada », domination, « dominer » dans l'Ancien Testament, était une expression royale. Lorsqu'un roi devait régner sur une nation, sur un peuple, une situation, une guerre, c'était ce mot qui était utilisé. Donc c'est un mot très très fort. C'est un mot qui représente vraiment l'autorité. Dieu nous appelle à la domination, à triompher, à avoir la victoire, à vraiment à prendre cette victoire, à fouler aux pieds les adversités de la vie, à assujettir, à dévorer, à arracher. C'est ce que veut dire ce mot « domination ». Rada. Et une chose importante, c'est que non seulement à la création, Dieu donne ce mandat à Adam et Ève de dominer, d'assujettir, de se multiplier, de régner en fait sur cette terre. Mais je crois qu'aujourd'hui, par l'œuvre de la croix, à nouveau, Dieu nous donne ce mandat de domination. Alors bien entendu, lorsqu'on est dans la Genèse, on est à l'origine du monde, hein, sur les bases de la vie, Dieu parle de domination et il parle à Adam et Ève du monde animal, du monde naturel, des circonstances certainement. C'était avant la chute, donc Dieu appelait Adam et Ève à s'occuper des animaux et non pas que ce soit pas les animaux qui dominent l'homme, mais que l'homme domine les animaux, mais pas dans le sens de faire quelque chose de mal aux animaux. Parce que n'oubliez pas que l'homme a été créé à l'image de Dieu, et Dieu n'est pas un tyran. Lorsque Dieu parle de domination dans la Genèse, hein, qui est le départ, la volonté originelle de Dieu, Dieu ne parle jamais de domination satanique, démoniaque, humaine. Dieu parle d'une domination à son image, parce qu'il a créé l'homme et la femme à son image. Et la première chose que l'on doit, la première question que l'on doit se poser lorsqu'on regarde la Genèse et que tout ce que Dieu a donné à l'homme et réaliser qu'aujourd'hui encore, Christ est mort pour nous donner la domination parce qu'on sait très bien que dans le jardin, Adam et Ève ont été séduits, trompés, ils se sont fait voler leur autorité, leur héritage, etc. Et que toutes ces choses, elles ont été restaurées en Jésus-Christ. Et c'est en Jésus-Christ que nous avons à nouveau la domination par la position qu'il nous donne au-dessus des démons parce qu'il nous connecte avec le ciel, il nous connecte avec le Père. C'est un autre sujet. Mais c'est un sujet important qui nous montre que Dieu nous appelle à régner. Quel que soit le domaine, Dieu vous appelle à la domination. Et la question que je dois me poser aujourd'hui, est-ce qu'il y a un domaine dans ma vie dans lequel je n'exerce pas la domination? Je ne parle pas d'une domination perverse sur vos enfants, votre conjoint, vos collègues, les gens dont vous êtes responsable à la louange ou si vous êtes quelqu'un qui est pasteur. Je ne parle pas d'une domination sur les gens. Parce que beaucoup se trompent, et nous en parlerons un peu plus tard, Dieu ne nous appelle pas à nous dominer les uns les autres. Et c'est ce qu'il dit dans les évangiles lorsque les disciples voulaient savoir qui était le plus grand. Jésus dit « Certaines personnes oppriment et gouvernent les gens, ils les dominent, qu'il n'en soit pas de même parmi vous. » Et nous, enfants de Dieu, en tant que chrétiens, Dieu ne nous appelle pas à faire du mal les uns aux autres, à nous dominer avec violence. Un homme qui va dominer sa femme, qui va la contrôler, qui va la menacer, qui va la violenter, je peux vous dire que ce type de domination ne vient pas de Dieu. Alors la question que je me pose, c'est est-ce que je domine dans mes finances,
ma santé, sur les problèmes de ma vie. Est-ce que les problèmes dans ma famille, est-ce que je domine dans ces problèmes? Est-ce qu'ils me submergent ou est-ce que c'est moi qui me défends, qui règne au-delà de circonstances? Est-ce que j'ai de la domination? J'exerce cette domination dans mon emploi. Parce que Dieu nous appelle à exercer la domination. Vous savez, c'est la volonté originelle de Dieu. Dieu ne change pas. Il est le même aujourd'hui. Il est le même hier, aujourd'hui et éternellement. Et ce qu'il voulait dans la Genèse, je crois qu'il le veut encore aujourd'hui avec ses enfants. Et comme je l'ai dit tout à l'heure, il y a deux types de domination et il faut faire attention. La domination dont parle la Genèse, c'est la même domination que pouvait utiliser un roi pour gouverner le peuple. C'est aussi la domination dont parle Ézéchiel lorsqu'il parle des bergers qui abusent, qui dominent les brebis. Donc il est question d'une mauvaise, d'une domination oppressive. C'est exactement le même mot. Sauf que Dieu donne un ordre à Adam et Ève qui avaient été créés à son image. Et nous savons que Dieu ne nous domine pas avec dureté, avec méchanceté, avec violence. Dieu, l'image de Dieu, c'est la bienveillance. C'est vraiment les attributs de Dieu, la paix, l'amour, la joie, la restauration, la guérison, toutes ces bonnes choses. Donc dites-vous toujours que dans le livre de la Genèse, lorsqu'il est question de domination, pour Adam et Ève, il est question de domination juste et bienveillante. Comme celle d'un berger qui va protéger ses brebis, qui va les faire prospérer. Dans le psaume 72, il est question de domination qui domine d'une mère à une autre en faisant droit aux pauvres et à l'opprimé. On retrouve ça dans le psaume 72, verset 4 et aussi verset 12 à 14. Il est question d'un roi, d'un berger qui va dominer avec bienveillance, en rendant ses brebis prospères, en rendant les gens qu'il domine prospères. C'est ce à quoi Dieu nous a appelés, à dominer avec bienveillance si nous devons dominer les uns les autres, que ce ne soit pas une domination oppressive. Et dans Lévitique 25, 43, 46 à 53, Dieu interdit Israël de dominer avec dureté et de, par exemple, lorsqu'il y avait des Hébreux, des esclaves, Dieu interdisait Israël de dominer avec violence. Il est question de cela aussi dans Ézéchiel 34:4. Il est question que Dieu condamne les mauvais bergers qui dominent avec violence, qui dominent le troupeau, qui n'en prend pas soin, qui le maltraite, qui abuse de lui, qui prend tout ce qu'il a. Et malheureusement, on voit aujourd'hui, il y a encore beaucoup de faux prophètes, il y a beaucoup de faux pasteurs qui dominent. C'est le mot rada, malheureusement, les gens, mais avec une domination oppressive, malveillante, par intérêt, et Dieu ne veut pas ce type de domination. Lorsque je parle de domination dans cet enseignement, je parle vraiment d'une domination bienveillante à l'image de Dieu. Dans Genèse 1, on voit, et aussi dans Ézéchiel 34, que l'homme a un pouvoir. Dieu donne un pouvoir à l'homme. Il lui donne du pouvoir. Et malheureusement, ce pouvoir, c'est bien sûr quand il dit assujettir, dominer. Et on voit que cette domination, nous venons d'en parler, peut se pervertir. Et parfois, en tant que chrétien, on peut dominer, mais de la mauvaise façon. On peut exercer une domination perverse sur les gens, sur les circonstances, hausser le ton, crier, prendre autorité, tordre les écritures pour manipuler les gens, pour leur faire peur, pour les utiliser à notre guise. Dieu ne nous appelle pas à cette domination. Je pense que s'il y a des domaines dans lesquels nous devons dominer, c'est les domaines de notre vie et nous les verrons certainement dans un autre épisode de cette série sur la Genèse. Nous verrons que Dieu nous appelle à exercer la domination dans d'autres domaines et ce sont des domaines importants. Dans tous les domaines de votre vie, Dieu vous appelle à régner. Dieu vous appelle à dominer. Vous n'êtes pas des enfants de Dieu, pauvres, malades, démunis, qui traînent la patte, qui sont dans la souffrance, qui supportent, qui survivent. Non, vous devez dominer. Et nous verrons plus tard les outils bibliques, les éléments que Dieu nous donne pour exercer cette domination biblique dans notre vie. Premièrement. Ensuite, nous pouvons bien sûr aider les autres à se lever, à dominer, mais nous ne devons jamais exercer une domination oppressive contre notre prochain parce que nous avons été créés à l'image de Dieu, à sa ressemblance. Et Dieu est amour. Donc ce mandat que Dieu nous donne, le mandat de la domination, c'est le fondement de ce début de cet enseignement, est fondé sur la ressemblance de Dieu. Il est fondé sur l'image de Dieu et non pas sur de la force physique, de la domination en parole, psychologiquement. Parfois, vous avez des gens qui ont des positions importantes, que ce soit sur un lieu de travail, dans une église, dans une association. Ces gens sont supérieurs et lorsqu'ils décident de cibler une personne, ils exercent une domination psychologique, mentale. Ils s'adressent de façon dure à cette personne, ils la menacent constamment, ils lui font croire que sans elle,
ces personnes sont perdues, il y a vraiment de la violence verbale, il y a du mépris, il y a parfois des insultes. Je vous dis que ces choses, elles sont diaboliques, elles ne viennent pas de Dieu. Et ce n'est pas à ce type de domination que Dieu nous a appelés. Dieu nous a appelés à nous aimer, nous respecter. Vous pouvez avoir une position d'autorité, que ce soit pasteur, enseignant, directeur de louange ou chef dans une entreprise ou je ne sais quoi, et montrer de la bienveillance et montrer de la sagesse. Vous savez, la gentillesse n'est pas une preuve de faiblesse, mais c'est une preuve de sagesse, parce que la sagesse s'incline vers le bien, s'incline vers ce qui est bien. Et ce n'est pas parce que vous avez une position de responsable que vous devez être dur avec les gens, que vous devez être autoritaire avec les gens. Bien sûr que vous devez tenir votre rôle avec autorité, responsabilité, chacun est à sa place, que les gens reconnaissent votre titre, votre position, vos responsabilités, mais ça ne vous oblige pas à le faire dans une domination oppressive. C'est important parce qu'aujourd'hui, même dans le corps de Christ, même à l'église, on voit des gens qui ont des tendances à dominer, littéralement à détruire, et on parle d'abus spirituels, on en entend beaucoup parler. C'est pas un nouveau mot à la mode, c'est pas quelque chose qu'on a envie de parler sur TikTok ou autre. Il y a des réalités pour lesquels Dieu demandera des comptes de leaders spirituels qui exercent une domination anormale sur certaines des brebis, certaines personnes qui travaillent en huis clos avec eux. Et ces choses, elles sont diaboliques, elles sont charnelles. J'aimerais vous donner quatre éléments importants des outils bibliques par lesquels on va entrer dans la sphère de domination, mais de façon biblique. Ce sont des outils qui vont nous aider à exercer cette domination. Donc, c'est juste le début de cet enseignement. Et ces outils, ils sont importants parce qu'ils sont donnés par Dieu, ils sont de Dieu. Et prenant ces outils comme socle, comme base, nous allons pouvoir dominer dans tous les domaines de notre vie. Nous allons pouvoir dominer dans nos finances, dans notre santé, au milieu de notre famille. Je ne parle pas de dominer sur nos enfants, les traiter mal et puis leur parler n'importe comment, mais je parle de dominer la division, de dominer la violence. Nous allons avoir des familles unies et c'est très important. Donc j'aimerais vous parler de ces quatre principes. Ensuite, la prochaine fois, nous verrons différents domaines dans notre vie dans lesquels Dieu nous appelle à dominer et nous allons voir comment dominer dans ces endroits. Le premier socle que Dieu nous donne pour la domination, c'est une base que vous et moi, nous avons. Ne vous posez pas la question « est-ce que je peux, est-ce que j'ai ?» Ce socle, c'est la parole de Dieu. C'est l'autorité suprême de la parole de Dieu dans notre vie. La Bible dit que la parole s'est faite chair, qu'elle a habité parmi nous. Lorsque vous pensez à la parole de Dieu, pensez à Christ. Christ est dans votre vie, sa parole est dans votre vie. C'est pour cela que je ne me lasserai jamais de vous encourager à lire la Bible, à étudier les Écritures. La Bible dit dans Psaume 119, 105, « Ta parole est une lampe à mes pieds, une lumière sur mon sentier. » Ça veut dire que cette parole, c'est vraiment un guide pour votre vie. Un guide et une autorité. Et une autorité parce qu'elle est puissante par la vertu de Dieu. C'est par cette parole en vous que vous allez renverser les forteresses. Donc avec cette parole qui est la Bible, les versets bibliques que Dieu nous donne, cette position en Jésus-Christ que nous sommes affirmés, que nous sommes enfants de Dieu, nous allons pouvoir exercer notre domination dans notre vie, pour notre vie privée. Ensuite, le deuxième socle important que Dieu nous donne en tant qu'enfant de Dieu pour dominer sur cette terre, dans notre vie, face aux circonstances, c'est la prière. Et pas n'importe quelle prière, la prière d'autorité et même l'intercession. Dieu nous donne l'autorité en Jésus. La Bible dit que nous sommes assis dans les lieux célestes en Jésus-Christ, au-delà de toute domination, de toute autorité, de toute puissance. Donc nous sommes dans une position dans laquelle nous avons le droit et le pouvoir d'exercer notre autorité, notre domination. Lorsque vous avez des problèmes financiers, de santé, de relations, ou une situation, un courrier vous parvient, vous pouvez exercer la domination. Vous pouvez régner comme un roi règne sur son royaume. Et Dieu vous a donné une sphère dans laquelle vous pouvez régner. Ce n'est pas uniquement dans la sphère là où vous avez une position, mais c'est surtout dans votre vie privée, c'est surtout dans votre foyer. Qu'est-ce qu'il est dit dans Philippiens 4, 6 ? Ne vous inquiétez de rien, mais en toute chose, faites connaître vos besoins à Dieu par des prières et des supplications avec des actions de grâce. Vous savez, souvent, lorsque nous passons par des temps difficiles,
Nous faisons tout ce qu'il y a à faire. Nous appelons toutes les personnes, nous postons des posts et nous faisons toute espèce de choses, mais nous oublions la prière. La prière, c'est la deuxième autorité que Dieu vous donne pour vraiment dominer, pour vraiment avoir la victoire dans votre vie. La Bible dit que vous ne devez pas vous inquiéter. Ne vous inquiétez pas, restez calme, mais faites connaître à Dieu. Apportez-lui vos besoins. Vous avez le droit, vous en avez l'autorité. Jésus a fait un chemin. Son sang nous permet d'aller devant le trône. Le voile a été déchiré. Vous pouvez vous présenter devant Dieu et lui dire « Voilà, Seigneur, ma situation. Voilà ce dont j'ai besoin. » La Bible parle de prière, de supplication et d'action de grâce. N'oubliez jamais de remercier le Seigneur, de lui dire merci, de tirer sa robe comme cette femme à la perte de sang qui a touché le bord du vêtement de Jésus. Et nous savons qu'à l'époque, les rabbins, sur le bord de leurs vêtements, étaient inscrits la Torah. Il y avait donc des versets, hein, si on peut dire, de la Bible. Et cette femme s'est saisie du bord de son vêtement. C'est comme si elle se saisissait de l'autorité de la parole de Dieu qui est Christ pour pouvoir plaider et apporter son problème. Elle était gravement malade. Elle avait une maladie contagieuse. Elle était isolée. Elle avait été ruinée. Mais elle s'est saisie de la parole de Dieu et avec supplication. Elle a invoqué le Seigneur qui, immédiatement, grâce à sa foi, l'a guéri. Donc je vous encourage vraiment à prier. Donc premièrement, il y a la parole de Dieu pour exercer notre domination dans ce monde. Ensuite, il y a la prière d'autorité, de supplication, d'action de grâce, l'intercession. Vous savez, il y a tellement de façons de prier Dieu et il nous faut connaître toutes ces façons et bien sûr, ces outils, vous les retrouvez dans la parole de Dieu. Ensuite, le troisième élément dont nous avons besoin pour dominer, c'est la sagesse, le discernement des choses pratique. Et dans je ne sais plus quel épisode, mais j'ai déjà parlé de la sagesse sur cette radio. Et j'aimerais vraiment vous encourager à demander à Dieu la sagesse, à lui demander la sagesse comme discernement. Vous savez, le discernement, c'est de voir au-delà de ce que nos yeux voient. C'est de voir par l'esprit. Dites, Seigneur, ouvre les yeux de mon cœur face à cette situation. Montre-moi où je suis passé à côté. Montre-moi ce que je dois faire, comment je dois prier, comment je dois appliquer ta sagesse. Seigneur, aide-moi. Et vous savez, Dieu vous aidera. Qu'est-ce qu'il est dit dans Jacques 1:5 ? Si quelqu'un d'entre vous manque de sagesse, qu'il la demande à Dieu, qui donne simplement, sans reproche, et elle lui sera donnée. Dieu ne va pas dire, mais toi, comment ça, tu n'y arrives pas ? Tu n'es pas capable de régler cette situation ? Tu n'es pas capable ? Combien de fois je vais te le répéter ? Combien de fois je vais te le dire ? Mes amis, si vous demandez 10 fois par jour de la sagesse à Dieu, il ne va pas vous en vouloir. Il ne va pas se fâcher contre vous, mais il vous donnera de la sagesse. La Bible dit qu'il le fera sans reproche. Parce qu'à chaque moment, tous les jours, à chaque instant, nous avons besoin de la sagesse. De la sagesse, du discernement pour nos paroles, nos actions, nos décisions financières, nos décisions maritales, nos décisions familiales, pastorales. Dans tous les domaines, nous avons besoin de la sagesse. Donc, n'hésitez pas à demander à Dieu sa sagesse. Et en plus de la sagesse, demandez-lui le discernement. Demandez-lui à arriver à vous faire voir des choses que votre œil naturel ne voit pas, des choses que vous allez percevoir avec les yeux de votre cœur. Le Saint-Esprit peut vous permettre de voir bien au-delà de la sphère naturelle. Et finalement, le quatrième outil biblique et important, c'est un principe que Dieu nous donne, c'est l'autorité en Jésus-Christ. C'est un fondement essentiel et spirituel pour notre domination. Qu'est-ce qu'il est dit dans Luc 10:19 ? Je vous ai donné le pouvoir de marcher sur les serpents et les scorpions et toute la puissance de l'ennemi et rien ne pourra vous nuire. N'oubliez jamais une chose, c'est que notre domination commence par une position spirituelle. C'est pas une lutte pour prendre le pouvoir, pour savoir qui criera le plus fort, qui aura le plus d'autorité, qui on va écouter le plus, à qui on va se soumettre le plus. Pas du tout. Cette autorité, elle est déjà exercée dans la bienveillance, rappelez-vous Genèse, parce qu'on a été créé à l'image de Dieu. C'est une autorité qui nous a été donnée par Jésus-Christ. La Bible dit que nous avons le pouvoir. Nous pouvons marcher sur les serpents et les scorpions. Ce sont des animaux venimeux, dangereux. Et parfois, nous naviguons sur des vagues qui sont des vagues dangereuses. Nous passons par des situations qui sont venimeuses, qui sont dangereuses, qui peuvent nuire à notre vie. Je peux parler de maladies, je peux parler de tellement de choses. La Bible dit que nous pouvons marcher sur ces choses. Vous savez, le serpent, il étouffe. Il aveugle avec son venin, il paralyse. Et toutes ces situations qui vous étouffent, qui vous paralysent et vous aveuglent, la Bible dit que vous avez le pouvoir et l'autorité de marcher, c'est-à-dire d'être
au-dessus, non seulement d'écraser ces choses, de les dominer sans qu'elles vous atteignent. Vous avez le pouvoir parce que vous exercez votre autorité en Jésus-Christ. Rappelez-vous, la Bible dit que c'est à la croix qu'il a triomphé dans son char triomphant, qu'il a traîné les autorités, les puissances, il les a traînées dans son char triomphant. Et aujourd'hui, il a donné à l'Église ce pouvoir suprême, cette autorité pour qu'elle l'exerce. Alors tout à l'heure, je vous parlais de prière, c'était mon troisième point. Lorsque vous priez, faites-le avec autorité. Faites-le parce qu'il vous a été délégué un plein pouvoir. Ce pouvoir, c'est l'autorité que Christ vous a donnée. Il vous a donné cette autorité parce qu'il est assis dans les lieux célestes et nous sommes assis avec lui en Jésus-Christ. N'oubliez pas que lorsque Jésus a donné sa vie et lorsque vous avez décidé de lui appartenir, de marcher en lui, vous êtes rentré dans une alliance de domination, une alliance d'autorité. Vous savez que Dieu et Adam avaient une alliance. Dieu a donné des ordres à Adam, il lui a donné des instructions, mais il lui a aussi donné la bénédiction. La Bible dit qu'il les bénit. Vous savez, bénir veut dire du bien, mais ça veut dire aussi qu'il a fait quelque chose d'excellent, qu'il a fait quelque chose de bon, de suprême pour Adam. Et je crois qu'aujourd'hui, nous sommes sous une meilleure alliance et que tout ce que Dieu a fait, toutes les bonnes choses que Dieu nous a données, que ce soit les bénédictions d'Abraham, l'alliance dans l'Ancien Testament, sont à nous. Et la Bible dit que nous sommes sous une meilleure alliance. Donc aujourd'hui, j'aimerais vraiment vous encourager et vous laisser sur cette pensée que vous avez le droit de dominer. Dieu vous appelle à dominer dans votre santé, dans vos finances, dans votre famille. Une situation ne va pas apporter cette situation dans la prière. C'est l'un des éléments par lesquels vous allez dominer. La parole, l'autorité, la prière, la sagesse et vraiment l'autorité spirituelle pour dominer. Donc je vous laisse avec ces dernières paroles, hein, que Dieu vous bénisse. Je vous dis à très bientôt, nous continuerons dans la série de Genèse par rapport à ce que Dieu nous a donné aux bonnes choses et surtout comment dominer dans différents domaines de votre vie. Je vous dis à très bientôt si vous connaissez quelqu'un qui a besoin d'être encouragé par cette radio. Très bientôt, nous finirons notre application. Vous pourrez partager la parole de Dieu et partager cette parole. Je vous bénis dans le nom de Jésus. Je déclare la bénédiction, la guérison et la restauration sur votre vie, que l'ennemi ne vous domine pas, mais que vous dominiez dans tous les domaines de votre vie, au nom puissant de Jésus. Amen.

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Verset biblique pour ceux qui ont le cœur brisé. Avoir le cœur brisé peut souvent donner l'impression que rien ne peut le restaurer. Cependant, devenir intime avec Christ par la prière et méditation de sa parole vous aidera à traverser certaines de vos périodes les plus difficiles. Donc, si vous avez besoin d'un peu de motivation ou d'inspiration pour surmonter votre chagrin et brisement actuel, voici quelques versets pour vous aider. Utilisez chacun de ces versets bibliques en les mettant à la première personne du singulier, c'est-à-dire « Je » et confessez la parole sur votre vie et sur votre famille au moins une fois par jour. Ésaïe 43, 2. Toutes ces choses, ma main les a faites, et toutes ont reçu l'existence, dit l'Éternel. Voici sur qui je porterai mes regards, sur celui qui souffre et qui a l'esprit abattu, sur celui qui craint ma parole. Psaume 34, 18. L'Éternel est près de ceux qui ont le cœur brisé et il sauve ceux qui ont l'esprit dans l'abattement. Psaume 147, 3. Il guérit ceux qui ont le cœur brisé et il panse leurs blessures. Matthieu 11h28. Venez à moi, vous tous qui êtes fatigués et chargés, et je vous donnerai du repos. Philippiens 4:13. Je puis tout par celui qui me fortifie. Romains 8:1. Il n'y a donc maintenant aucune condamnation pour ceux qui sont en Jésus-Christ. Jean 14:27. Je vous laisse la paix, je vous donne ma paix. Je ne vous donne pas comme le monde donne. Que votre cœur ne se trouble point et ne s'alarme point. Ésaïe 47:10. Ne crains rien, car je suis avec toi. Ne promène pas des regards inquiets, car je suis ton Dieu. Je te fortifie, je viens à ton secours, je te soutiens de ma droite triomphante. Ésaïe 43:1-4. Ainsi parle maintenant l'Éternel qui t'a créé, ô Jacob, celui qui t'a formé, ô Israël. Ne crains rien, car je te rachète, je t'appelle par ton nom, tu es à moi. Si tu traverses les eaux, je serai avec toi. Et les fleuves, ils ne te submergeront point. Si tu marches dans le feu, tu ne te brûleras pas et la flamme ne t'embrasera pas. Car je suis l'Éternel, ton Dieu, le Saint d'Israël, ton Sauveur, Jérémie 29, 11 à 13. Car je connais les projets que j'ai formés sur vous, dit l'Éternel, projets de paix et non de malheur, afin de vous donner un avenir et de l'espérance. 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
1: En toute honnêteté, Dieu cherche des gens qui vont prier. Parce que la volonté de Dieu sur la terre est accomplie quand les hommes prient. Parce que la terre, il l'a donnée au Fils de l'homme.

0: Je vous invite à regarder avec moi de nouveau dans les versets que nous avons vus la semaine dernière. Nous allons en voir d'autres ce matin. 2 Chroniques chapitre 7 verset 14, c'est notre verset principal. Colossiens 4 verset 2, ce sont des passages qui nous incitent à prier. Et je vous demande aussi de regarder dans Romains 10, 14. Thank you Jesus. Nous sommes bénis de Dieu. Chaque jour, je suis émerveillée de l'amour de Dieu. Chaque jour, parfois je dois me pincer pour dire je connais vraiment Jésus. Je n'ai rien fait pour le mériter. Il y a tellement de gens sur cette terre qui ne le connaissent pas encore. Et moi, je le connais. Et je le connais depuis longtemps en plus. De combien de choses il m'a préservé. Je vous assure, c'est un privilège d'être né de Dieu. C'est un privilège qu'un jour nos cœurs aient été ouverts pour reconnaître Jésus et pour lui donner nos vies. Je prie ce matin que cette conscience gagne quelqu'un. Et qu'en étant gagné par la conscience de la grâce dont vous bénéficiez, du grand privilège qui est le vôtre de connaître Jésus, vous allez aussi être gagné par l'obsession de le faire connaître à d'autres personnes. Lorsque nous oublions la grâce que nous avons reçue et que nous nous habituons à juste venir dans l'église à recevoir la prière et ça devient une culture, ce n'est plus une mission. Mais notre foi chrétienne, ce n'est pas une culture, c'est une mission. Et nous pouvons avoir une culture chrétienne, mais nous devons certainement avoir une mission, la conscience de mission. Jésus est venu en mission et nous sommes aussi en mission. Et de temps en temps, nous constatons une stagnation, que ce soit dans l'église ou dans le pays. Où on a l'impression que la foi ne progresse pas, ou que même au sein de l'église, les gens perdent leur feu. Il y a beaucoup de chrétiens qui ont perdu leur feu. Et j'en parle dans ce livre, le feu de Dieu. Pourquoi je parle de ça? Parce que j'ai même fait un clip, où j'ai cité un passage, le passage, je dis qu'aujourd'hui, beaucoup de chrétiens ont perdu leur feu. Mais ce n'est pas votre témoignage. Quelqu'un engage un réveil personnel. Le réveil est personnel et collectif à la fois. Le réveil est dans l'église, mais aussi dans le monde, touche les gens du monde et les amène dans l'église. Et nous parlons de la prière comme catalyseur du réveil. Dans 2 Chroniques 7, verset 14, il nous a dit ceci. Si mon peuple, celui qui porte mon nom, s'humilie, prie et me cherche, et s'il renonce à ses mauvaises voies, je l'écoute. J'écouterai du haut du ciel, je lui pardonnerai son péché et je guérirai son pays. Et la réalisation de cette promesse ne dépend pas de Dieu. La réalisation de cette promesse dépend de ce peuple. Quand Dieu donne une promesse, la réalisation ne dépend plus de lui, mais dépend de la personne qui reçoit la promesse. Parce que dès lors où il donne la promesse, c'est garanti. Si la personne qui la reçoit fait ce qu'elle est censée faire. Quelle que soit la promesse, elle est toujours conditionnée par l'attitude de la personne qui la reçoit. Toujours. Mais du côté de Dieu, c'est bon. Et souvent, lorsque nous prions ou nous demandons des choses, nous sommes frustrés et exaspérés parce que nous avons l'intention que ça coince du côté du Seigneur. Ça ne coince jamais de son côté. Nous progressons dans la connaissance de Dieu, dans la révélation de ses voies. Et nous progressons dans la compréhension de ce qui fait que les prières trouvent leur réponse ou pas. Mais ne mettez jamais sous le compte de Dieu le fait qu'il n'y a pas de réponse à une prière quand c'est une promesse de Dieu. Je ne parle pas des prières que nous inventons. Je ne parle pas des prières qui ne sont pas une promesse de Dieu. Ou simplement, moi, je veux quelque chose et j'essaie de tordre le cou à un ange pour qu'il aille me le chercher. Non, je parle de ce que Dieu a promis. Dieu a promis ici que si son peuple s'humilie, prie et se détourne de ses mauvaises voies, il va guérir son pays. Et nous savons que guérir son pays, dans le cas de l'Ancien Testament, c'est guérir Israël. Dans le cas du Nouveau Testament, c'est que la présence de Dieu vienne dans le pays, que la parole de Dieu puisse être annoncée, comme Jésus nous l'a dit de faire. Et il nous a dit, allez et faites des nations des disciples. Faites des nations des disciples. Et que nous sommes censés leur apprendre à obéir à tout ce qu'il nous a montré. Je paraphrase, bien entendu. Donc, nous avons une mission. Et chaque chrétien est en mission. Ayez la conscience de mission. Chaque jour que vous réveillez, ne dites pas à quoi sert ma vie, pourquoi je vis. Vous vivez pour que Jésus soit connu dans votre génération. Aucun plaisir que nous pouvons avoir ici sur terre ne peut équivaloir au plaisir que nous allons avoir dans sa présence. Si Dieu était uniquement concerné par notre bien-être et notre plaisir, il nous enlèvera de la terre. Alléluia. Colossiens chapitre 4, verset 2, nous dit ceci, persévérez dans la prière. Veillez-y dans une attitude de reconnaissance. Persévérez dans la prière. Ce qui veut dire que nous devons continuer. Je vous ai expliqué cela la semaine dernière, le fait qu'ils ont continué dans la prière. Nous avons parlé des apôtres et comment la promesse qu'ils ont demandée leur a été accordée parce qu'ils ont prié. Nous avons vu ce qui se passe, pourquoi nous prions pour le réveil. Parce que d'abord, il y a l'accomplissement de la promesse de Dieu qui se fait. Et nous avons vu que cela s'est fait parce qu'ils ont prier. Nous allons continuer. Nous avons vu aussi l'impact sur les cœurs, le fait de prier, comment cela change nos cœurs et nous donne un fardeau pour le réveil. Beaucoup d'entre nous, avant de commencer à prier, c'est pour cela qu'il faut apprendre à prier par obéissance et pas uniquement par envie. Et il y a beaucoup de gens qui ne prient pas et qui ne viennent pas au réunion de prière parce qu'ils n'ont pas envie. Et ils pensent que la prière se fait uniquement par envie. Non, ce n'est pas la nourriture. Vous mangez par envie. Et vous savez, quand les enfants ne veulent pas manger, qu'est-ce que les parents font? Vous insistez bien. Hein? Vous insistez. Vous dites, mais il faut faire ce que maman dit. Il hein? faut obéir. Mange. Ça va te faire du bien. Regarde. Vous allez mettre du miel dans les légumes. Trouvez toutes sortes d'astuces pour qu'ils mangent, n'est-ce pas? Si vous attendez, si vous n'avez pas l'habitude de prier, vous n'avez pas nécessairement envie de prier. Parce que nous sommes conditionnés, et quand vous êtes conditionnés par des choses du monde, vos envies vont dans le sens de votre conditionnement. Parfois, il y a une grâce extraordinaire, c'est pour ça que nous prions pour un esprit de prière. Qui vient sur quelqu'un, il commence à prier, mais il faut l'entretenir. Et il y a 2 ans, nous avons fait un week-end pour les jeunes, et le feu de Dieu est tombé sur eux, et ils ont prié, mais comme wow! Et quand ils sont venus le dimanche, ils étaient encore en feu. Et j'ai dit aux parents, il faut entretenir. Il faut entretenir. Ce feu est venu, cette grâce est venue pour leur donner un coup de pouce. Mais après, il faut entretenir. Maintenant, il faut qu'ils soient réguliers à la prière. Maintenant, il faut qu'ils aient une vie de prière tous les jours. Parce que si ce n'est pas entretenu, qu'est-ce qui va se passer? Ils ne reviendront pas. Ils ne reviendront comme avant. Et beaucoup d'adultes attendent d'avoir envie. Ça, c'est pour quelqu'un, parce que ce n'est pas mon message. Beaucoup d'adultes attendent d'avoir envie. Ils disent, oh Seigneur, hein? Non. On n'a plus besoin de mettre du miel dans vos légumes. Maintenant, vous êtes grand. Vous savez que si vous ne mangez pas, ça va vous affecter négativement. Donc, vous mangez, même si vous n'avez pas envie, il faut quand même que je mange quelque chose. Ça vous est déjà arrivé? Pour certains, non. Ça nous est jamais arrivé de ne pas avoir envie de manger. Mais pour certains, ça arrive de ne pas, d'avoir aucune envie. Mais vous forcez à manger quelque chose parce que vous savez que vous en avez besoin. Est-ce que je peux vous dire que la prière, vous en avez besoin? Et que ce n'est pas parce que la prière n'est pas bonne que vous n'en avez pas envie. C'est parce que vous êtes mal conditionné. Mais ça peut changer. Donc, qu'est-ce qui se passe quand on prie? C'est le deuxième point que je vous ai donné la semaine dernière. Mais je reviens dessus parce que quelqu'un n'a toujours pas compris. Qu'est-ce qui se passe quand on prie? Nous sommes changés à l'intérieur. Et nous recevons le fardeau de Dieu pour les perdus. Nous commençons à les voir comme Dieu les voit. Nous sommes conscients de notre responsabilité, notre devoir envers les gens qui ne connaissent pas le Seigneur. Et nous comprenons que ce n'est pas juste une question, bon, chacun croit ce qu'il veut, on est en démocratie. Non, on est en pays libre. Non, on comprend qu'il y a des enjeux spirituels. Et on ressent qu'au plus on prie, on perçoit le cœur de Dieu pour les gens. Et on reçoit sa compassion, on reçoit son fardeau. Et donc, qu'est-ce qui se passe? Vous ne vous posez même plus la question de savoir si vous avez envie de prier. Non, vous êtes poussé à prier parce qu'il y a un besoin qui a grandi en vous. Un désir qui a grandi en vous. Une maman qui voit son enfant malade ne va pas dire, oh, j'ai pas envie de prier. Vous allez prier comme si on vous payait pour prier. Donc, je prie pour quelqu'un ce matin. Que la compréhension du cœur de Dieu pour les humains vous soit donnée. Et que votre cœur soit enflammé pour les voir réconciliés avec Jésus. Et c'est ce qui nous arrive quand nous prions. Dans Romains chapitre 10, verset 14. Mais comment donc feront-ils appel à celui en qui ils n'ont pas cru? Et comment croiront-ils en celui dont ils n'ont pas entendu parler? Et comment entendront-ils parler de lui si personne ne l'annonce? Et comment l'annoncera-t-on si personne n'est envoyé? Comme il est écrit, qui sont beaux les pieds de ceux qui annoncent la paix, de ceux qui annoncent de bonnes nouvelles. Et le troisième point que je vais vous donner aujourd'hui, c'est que lorsque nous prions, nous parlons de la prière comme catalyseur du réveil. Lorsque nous prions, la prière permet de mobiliser, de former, d'envoyer les gens dans la moisson. C'est dans la prière que cela se passe. Parce que sinon, vous allez envoyer des gens qui n'y croient même pas. Vous allez envoyer des gens qui vont revenir au bout de 2 heures pour dire, oh là, c'est loin, Besançon. On allait prendre le train, on a vu les horaires. L'heure d'arrivée, on a dit, ah non, non, non. On va rester à Paris. Beaucoup de personnes avec un petit peu d'effort pourraient faire beaucoup de choses pour le Seigneur. Mais parce qu'il n'y a pas eu de prière, ces personnes n'ont pas été formées, mobilisées, travaillées par Dieu. Je rencontre souvent les jeunes à qui des ministères ont été confiés dans différentes églises. Et je suis toujours étonnée par leur manque de préparation et leur manque de sanctification. Or, s'il y a une chose qui est nécessaire quand on veut être utilisé par Dieu dans le réveil, c'est la prière. Un homme qui n'est pas sanctifié, une femme qui n'est pas sanctifiée et qui se met à faire ceci et faire cela et gagner des âmes à droite et à gauche. Parfois, je vois des vidéos, les gens postent, sont contents parce qu'ils ont prié pour les gens qui sont tombés. Et moi, je dis, mais quand Satan vient derrière toi, qu'est-ce qui va se passer? La prière permet de nous équiper, de nous former et c'est pas la prière que Dieu désigne les gens qu'il a choisis. Il dit ceci, comment entendront-ils parler de lui si personne ne l'annonce? Et comment l'annoncera-t-on si personne n'est envoyé? Et il nous dit qu'ils sont beaux, les pieds de tous ceux qui annoncent la paix, de ceux qui annoncent de bonnes nouvelles. Donc chaque jour, regardez vos pieds et dites, ah, ils sont beaux les pieds. Parce qu'aujourd'hui, je vais annoncer les bonnes nouvelles. Je vais parler de Jésus à quelqu'un. Donc, la clé du réveil, c'est l'annonce. Et pour que l'annonce soit faite, il faut des hommes qui sont bien disposés. Quand je parle des hommes, je parle d'hommes et femmes. Il faut des hommes qui sont bien disposés, qui sont bien préparés, qui sont désignés par le Seigneur. Dans Matthieu chapitre 9, verset 36, il nous a dit ceci. Jésus, à la vue des foules, il fut rempli de compassion pour elles, car elles étaient blessées, abattues comme des brebis qui n'ont pas de berger. Alors il dit à ses disciples, la moisson est grande, mais il y a peu d'ouvriers. Priez donc le maître de la moisson d'envoyer des ouvriers dans sa moisson. Encore une fois, la prière et les ouvriers. Est-ce que vous voyez la connexion? Donc, c'est dans la prière que les ouvriers sont formés, c'est dans la prière que les ouvriers sont désignés, et c'est grâce à la prière que Dieu pourvoit des ouvriers. Je vais le répéter. C'est dans la prière que les ouvriers sont formés, c'est dans la prière que les ouvriers sont désignés, et c'est grâce à la prière que Dieu pourvoit des ouvriers. Donc, nous avons l'habitude de prier pour des ouvriers, nous allons continuer à prier pour des ouvriers jusqu'à ce que Jésus revienne, ou jusqu'à ce que nous partions. Parce que ce que nous avons à faire dans cette nation est énorme et dans les nations. Et cela demande des ouvriers, des hommes et des femmes qui ne vont pas amener la honte sur l'évangile, mais qui vont œuvrer sérieusement pour le Seigneur pour que des gens soient gagnés. Donc la prière joue ce rôle clé là. Et quand Jésus devait désigner ses apôtres, vous savez ce qu'il a fait? Il a prié une nuit entière sur la montagne et après il a désigné les 12. Et la parole de Dieu nous dit qu'il les a désignés. Je vais vous lire le passage dans Luc. Dans Marc plutôt. Il en établit 12 pour qu'ils soient avec lui et pour les envoyer prêcher avec le pouvoir de guérir les malades et de chasser les démons. Donc il a prié toute la nuit et il a désigné les 12. Et il a désigné les 12 par la prière et il les a formés aussi à prier. Vous vous souvenez? Il ne savait pas prier. Il regardait le Seigneur et disait, Seigneur, apprends-nous à prier. Et ceux qui étaient là mercredi se souviennent, je vous ai dit que toute ma vie, depuis que j'ai eu un peu de sagesse dans la vie chrétienne, je dis au Seigneur, apprends-moi à prier. On ne peut jamais penser qu'on sait tout. On ne sait jamais tout. Je vous ai donné le témoignage qu'on passait à une autre dimension. Et que samedi d'avant, J'étais entrée dans une dimension en prière où je n'étais jamais entrée dans ma vie. Et Dieu sait que je prie. Est-ce que vous me suivez? Donc, il y a plus. Et quelqu'un va dire au Seigneur, je veux plus. Je dis toujours que si vous savez prier, il y a une solution à chaque situation. Parce que Dieu va donner la solution. Nous avons l'impression, parfois, certains d'entre nous, que nous servons Dieu, mais Dieu est silencieux. Alors, pas du tout. Il conduit, il dirige. Jésus a prié toute la nuit. Pourquoi? Pour désigner les bonnes personnes. Y compris celui qui allait le trahir, parce qu'il fallait qu'il y ait un qui allait le trahir. Et il a prié pour les désigner parce qu'il avait une tâche à leur confier. Mais même après avoir prié pour les désigner, il leur a montré comment eux-mêmes doivent prier. Nous devons prier. Alléluia. Et Jésus nous a appris à prier. Et une des premières choses qu'il nous a dit de prier, c'est que ton règne vienne. En d'autres termes, nous voulons le réveil. Une des premières choses que Jésus nous a appris à prier, c'est que les gens connaissent Dieu, que Dieu règne dans le cœur et dans la vie des gens. Ça passe d'abord par la nouvelle naissance, par le baptême dans le Saint-Esprit, par la soumission à Dieu. Apprenez-leur à obéir. Ça, c'est le règne de Dieu. Donc, prier pour le réveil, c'est la chose fondamentale que Jésus nous a dit de faire. Une demande au cœur, Père, que ton règne vienne sur la France, que ta volonté soit faite sur terre comme dans le ciel. Quelle est la volonté de Dieu? Que les gens le connaissent. La parole de Dieu nous dit qu'il ne désire qu'aucune âme périsse. Mais est-ce que c'est votre volonté? Ou est-ce que c'est le sujet de vos prières? Parce que c'est ce que Jésus nous a dit de prier en premier. Et ce n'est qu'après que nous arrivons à « Donne-nous aujourd'hui notre pain quotidien. » Donc, ce qui souvent fait l'objet de nos prières n'est pas la première chose que Jésus nous a dit de demander. Nos besoins. Ce n'est pas la première chose que Jésus nous a dit de demander. Il nous a dit de demander en premier le règne de Dieu, la volonté de Dieu, le salut de notre génération. Et vous remarquez, quand il nous a quittés, il ne nous a pas dit, OK, maintenant, à chaque fois qu'on vous demandait à manger, je vais donner à manger. Non, il a dit, allez maintenant et faites des nations des disciples. Faites en sorte que son règne vienne. Alléluia. Je veux croire que c'est parce que votre cœur est en train de travailler par le Seigneur, que vous êtes déjà en train de vous dire, oh, je vais prier pour les nations. Je vais prier pour que la France vienne à connaître le Seigneur. Je vais prier pour mon quartier. Je vais prier pour mes voisins. Jésus a dit prier le maître de la moisson pour qu'il envoie des ouvriers dans la moisson. Donc nous avons constaté qu'il ne peut pas entendre si personne n'annonce. C'est ce que l'apôtre Paul a écrit dans Romains. Jésus a dit, il faut des ouvriers. Et il a dit que pour avoir des ouvriers, il faut prier. N'est-ce pas? Pour qu'ils viennent, pour qu'ils acceptent d'être des ouvriers, pour qu'ils soient formés dans la prière, pour qu'ils aient le cœur de Dieu. Beaucoup de gens disent, oh, moi, je suis disposé à servir. Je vais faire ça. Mais ils ne prient pas. Donc, Satan peut facilement les manipuler pour causer des problèmes. Jésus a prié avant de choisir ses disciples. Il a appris à ses disciples à prier. Nous devons prier. Et pourtant, il savait ce qu'il voulait faire. Quand il les a appelés, il a dit, je ferai de vous des pêcheurs d'hommes. Ce n'est pas une idée secondaire ou supplémentaire qu'il a eue. Non, il savait d'ores et déjà, il savait dès le départ plutôt ce qu'il allait faire avec eux. Est-ce que je peux vous dire que quand Jésus vous a sauvé, il savait exactement ce qu'il voulait faire avec vous? Il allait faire de vous des pêcheurs d'hommes. La même chose qu'il voulait faire de ses disciples, c'est ce qu'il veut faire de chacun de nous. La preuve, c'est le mandat qu'il nous a donné. Prêcher l'évangile à toute la création. Il a de la suite dans les idées. C'est la raison pour laquelle il est venu, pour que les hommes soient sauvés. Et quand il sauve quelqu'un, il lui donne tout de suite un travail. Maintenant, toi aussi, investis-toi dans ma mission. Et pour que cette mission réussisse, nous devons prier. Donc, nous continuons. Vous vous souvenez de Saül, l'apôtre Paul, quand il a rencontré Jésus? Jésus lui a annoncé sa mission. Et tout de suite, Paul a compris. Parce que quand Jésus est allé parler à Corneille, il lui a donné la révélation qu'il devait aller prier pour Paul, Saül à l'époque. Jésus a dit quelque chose le concernant. Il lui a dit, il prie. Il venait de se convertir et tout de suite il s'est mis à prier. Parce que cet homme avait l'intelligence de savoir que la mission qui était devant lui ne pouvait être accomplie que par la prière. Et Jésus en a témoigné à Corneille. Il a dit, il prie. Que Jésus ne vienne pas dire à votre pasteur, prie pour Olive, hein, parce qu'elle ne prie pas. Et nous savons qu'il priait. Parce que quand il a écrit à cette église de Corinthe, rien qu'en parlant de la prière en langue, il a affirmé prier en langue plus que eux tous. Donc il devait beaucoup prier. Pas une heure, pas deux heures, pas trois heures, pas quatre heures, pas cinq heures, il devait beaucoup prier. Un serviteur de Dieu que j'aime beaucoup, il a dit qu'il a entendu que son père spirituel priait. Il a fait 48 heures de prière non-stop. Il a dit quoi? Moi aussi. Et il s'y est mis. Et il pensait qu'il avait prié longtemps. Il a regardé. Il n'avait fait que 20 minutes. Mais il y a des gens ici. Lorsque vous avez eu là, il y a quelques années, quand vous deviez prier 3 heures dans votre groupe, je sais que certains n'étaient pas contents. Mais ça a été l'occasion pour d'autres de passer à une autre dimension. Certains n'ont pas respecté. Mais ceux qui ont respecté sont passés à une autre dimension. Ils priaient en langue pendant 3 heures. Une autre dimension. Je vous assure, si vous ne priez que par envie, vous n'allez pas prier. Je vous dirais même, si vous ne priez que quand vous sentez quelque chose, vous n'allez pas prier. Parce qu'on ne sent pas toujours quelque chose. On sait simplement, on a l'intelligence de savoir que nous ne pouvons pas accomplir grand-chose dans ce royaume si nous ne prions pas. Parce que c'est cette communication avec le Père qui nous positionne. Et c'est pour ça que je prends le temps de vous expliquer pourquoi la prière est nécessaire pour le réveil. Dans Acte 12, il est question de Paul et Barnabas. Je vous parle du fait que c'est par la prière que les gens sont désignés. C'est par la prière que les gens sont formés. C'est par la prière qu'ils sont envoyés. Et je vous avais dit précédemment que c'est par la prière qu'ils reçoivent le fardeau de Dieu. C'est par la prière que les cœurs sont changés. Il y a une autre dimension de cela, c'est que c'est ce changement de cœur, ce n'est pas juste les fardeaux de Dieu qui viennent, c'est les fardeaux du monde qui sont enlevés. C'est les poids, les choses qui semblent être si importantes pour nous que Dieu enlève. C'est aussi les péchés qui sont enlevés. C'est aussi les mauvais appétits qui sont enlevés. Vous ne pouvez pas côtoyer Dieu sans être transformé. Quel que soit le sujet de prière d'ailleurs, vous êtes en train de prier pour Olive. Et oh Seigneur, touche ça, change sa vie, enlève son mauvais caractère. Non. Et vous priez. Le fait de côtoyer le Seigneur va faire en sorte que certaines choses vont déteindre sur vous. Certaines oppressions vont vous quitter. Certaines peurs vont vous quitter. Angoisses vont vous quitter. Et toutes ces choses qui font que vous êtes si méchant avec les gens, ça va s'en aller. Tout d'un coup, votre caractère devient agréable. D'où les gens ne savent pas, t'as tellement changé. Et vous ne remarquez même pas. Mais c'est juste le fait de passer du temps avec Dieu. Dieu est en train de nous changer à l'intérieur. Alors, ce Paul qui était un meurtrier, qui est un homme de sang, un homme de violence, il a dit lui-même, je ne suis pas en train de médire sur son compte, il a dit, moi qui étais un blasphémateur, un homme violent, Jésus l'a changé complètement. Parce que dès qu'il l'a rencontré, il s'est mis à prier. Et regardez ce qui se passe ici à Antioche, parce que ils ont failli le tuer à Damas. Après, il est parti en Arabie. Et Barnabas est allé le chercher. Et ils sont ensemble à l'église d'Antioche. Je me constate une chose ici, c'est que tous ces gens n'avaient rien prévu. Ils étaient juste ensemble en train de prier. Et c'est pendant qu'ils étaient en train de prier que le Saint-Esprit a commencé à désigner des personnes. Imaginez si Barnabas et Saül, imaginez si Saül et Barnabas avaient décidé qu'ils restaient à la maison pour faire la sieste. Parce que le Saint-Esprit n'avait pas prévenu qu'ils allaient être désignés. Simplement, ils étaient là où ils étaient censés être. Et ils étaient en train de prier et de jeûner. Et à cause de cette intercession, la voix de Dieu est venue, le Saint-Esprit a parlé. Je veux que vous compreniez à quel point c'était important qu'ils aient été là en train de prier. Toute la carrière de l'apôtre Paul, ce pour lequel on le connaît aujourd'hui, ses livres du Nouveau Testament sont issus, le livre des Actes, tout cela est issu de ce moment-ci, ce moment de prière. Je vais le redire parce que quelqu'un n'a pas compris. Tout ce que nous connaissons aujourd'hui comme les épîtres et la majorité des épîtres du Nouveau Testament. Tout ce qui s'est passé dans le livre des Actes, à part ici et là où il était question de Pierre, tout cela a démarré avec cette réunion de prière. On a juste eu quelques phrases sur le fait que Paul à Damas, il réfutait les gens, il a expliqué que Jésus était Seigneur, après ils ont voulu le tuer, point. Tout le reste a commencé ici. C'est là où ils ont été envoyés, à cause d'une réunion de prière. C'est là où le Saint-Esprit a parlé. C'est là où ils ont été envoyés. Et tout le reste, toutes ces, vous allez voir des cartes dans vos Bibles, les voyages missionnaires, premier voyage missionnaire, deuxième voyage missionnaire, troisième voyage missionnaire, tout cela a commencé avec cette réunion de prière à Antioche. Et ils n'ont pas raté le rendez-vous. Bien-aimés, quel que soit le réveil, il y a des hommes et des femmes qui vont prier pour déclencher une action de Dieu. Les réunions de prière qu'ils ont faites dans l'île de Lewis, ces deux femmes dont je vous ai parlé la semaine dernière, ces deux femmes, ces deux sœurs qui ont prié, dans cette petite maison humble, modeste, est parti un des plus grands réveils de l'histoire de l'Église, qui a changé une île tout entière. Dans ce réveil, les gens marchaient dans la rue et venaient sous conviction de péché, dans la rue. On retrouvait les gens agenouillés en train de pleurer, demander pardon à Dieu pour leur péché. Des gens venaient en masse au poste de police, simplement en criant, oh, ils pleuraient pour leur péché. Et après, on envoyait demander que le prédicateur vienne pour les conduire à Jésus. Les jeunes étaient à une fête en train de célébrer. Tout d'un coup, la conviction de péché est venue. Ils ont tous commencé à pleurer. Tous sont sortis comme un homme, se sont dirigés vers l'église. Aujourd'hui, nous distribuons des milliers de flyers pour les inviter. Ils n'ont aucune envie de venir. Parce que nous n'avons pas encore prié. Parce que nous n'avons pas encore prié.
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3: 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Les proverbes de Salomon. Un enfant sage fait la joie de ses parents, tandis qu'un enfant insensé leur cause du chagrin. Les richesses acquises malhonnêtement ne profitent à rien, mais la justice sauve de la mort. Le Seigneur ne laisse pas le juste manquer de nourriture, mais il prive les méchants de ce qu'ils convoitent. Les mains paresseuses mènent à la pauvreté, tandis que les mains diligentes apportent la richesse. Celui qui récolte en été est un fils avisé, mais celui qui dort pendant la moisson attire le mépris. Les justes attirent la bénédiction sur eux, tandis que la violence se cache derrière les paroles des méchants. On se souvient avec gratitude du juste, mais la mémoire des méchants s'efface. Celui qui est sage accueille les instructions, tandis que celui qui parle sans réflexion court à sa perte. Celui qui marche dans l'intégrité vit en sécurité, mais celui qui suit des chemins tortueux sera découvert. Celui qui cache la vérité cause du tort, mais celui qui reprend avec franchise apporte la paix. Les paroles et leurs conséquences. Les paroles du juste sont une source de vie, tandis que celles des méchants cachent dans la violence. La haine alimente les conflits, mais l'amour couvre toutes les offenses. La sagesse brille dans les paroles de l'homme avisé, mais celui qui manque de bon sens récoltera des coups. Les sages accumulent un trésor de connaissances, tandis que les paroles des insensés précipitent leur ruine. La richesse protège le riche comme une forteresse, mais la pauvreté expose le pauvre à la misère. Le travail du juste mène à la vie, mais le gain des méchants est voué à l'échec. Celui qui accepte les avertissements progresse dans la vie, tandis que celui qui les rejette s'égare. Cacher sa haine est hypocrite, mais colporter des calomnies est pure folie. Trop parler mène forcément à l'erreur, mais celui qui sait se maîtriser est sage. Les paroles du juste sont précieuses comme l'argent raffiné, mais les pensées du méchant n'ont aucune valeur. Les paroles du juste nourrissent et enrichissent ceux qui l'écoutent, mais les insensés, faute de discernement, courent à leur perte. Conséquence du bien et du mal. Seule la bénédiction du Seigneur apporte la prospérité. Les efforts humains n'y ajoutent en rien. L'insensé prend plaisir à faire le mal, tandis que l'homme avisé trouve sa joie dans la sagesse. Ce que les méchants redoutent leur arrive, mais les désirs des justes sont exaucés. Quand la tempête passe, le méchant disparaît, tandis que le juste reste solidement établi. Comme le vinaigre irrite les dents et la fumée pique les yeux, ainsi le paresseux exaspère son maître. Reconnaître l'autorité du Seigneur prolonge la vie, mais les méchants voient leurs jours écourtés. L'espérance des justes leur procure la joie, tandis que les ambitions des méchants aboutissent à rien. La voie du Seigneur est une forteresse pour les intègres, mais elle est un désastre pour les malfaiteurs. Le juste ne sera jamais ébranlé, mais les méchants ne trouveront pas leur place sur la terre. Les paroles du juste regorgent de sagesse, mais ceux qui pratiquent le mal verront leur langue réduite au silence. Quand le juste parle, c'est avec bienveillance, tandis que les paroles des méchants sont pleines de malveillance.

La météo pour ce jeudi 24 septembre, forte amplitude thermique, avec une matinée parfois assez fraîche et une grande douceur, voire chaleur, notamment dans le sud, malgré une petite baisse générale des maximales. Les températures pour ce jeudi, 12 degrés pour Lille, Paris et Strasbourg, 12 également pour Lyon, 14 degrés pour Cherbourg, Brest, Biarritz, Toulouse et Bordeaux, 16 degrés pour Nice, 18 à Marseille et Perpignan et 20 degrés pour Bastia. Pour ce jeudi après-midi, 20 degrés sur les Hauts-de-France et le Grand Est, 22 sur la Normandie, 23 en Ile-de-France, 24 degrés sur le Centre-Val de Loire et la Bretagne, mais jusqu'à 27 degrés sur les Pays de la Loire, entre 29 et 32 sur la Nouvelle-Aquitaine, 31 degrés sur l'Occitanie, 29 degrés le long de la Méditerranée.

transports sanitaires, voire les premiers jours d'arrêt maladie intégralement remboursés par les mutuelles et non plus par l'assurance maladie. Quatre experts du système de santé proposent de renforcer le rôle, mais aussi les obligations des complémentaires santé dans un rapport commandé en février par le gouvernement. L'avocat général a requis 27 ans de réclusion criminelle à l'encontre de Loïc Le Priol, accusé d'avoir assassiné Federico Aramburu le 19 mars 2022. L'accusation a également réclamé 20 ans de réclusion criminelle contre Romain Bouvier, un autre sympathisant de l'ultra-droite jugé pour tentative d'assassinat. Le verdict de la cour d'assises de Paris est attendu vendredi, 4 ans et demi après ce crime qui avait bouleversé le monde du rugby. Prévu mardi prochain, l'audience consacrée à la possible libération conditionnelle de Mohamed Bakali, le logisticien des attentats du 13 novembre, fera l'objet d'un report, une annonce du tribunal de première instance francophone de Bruxelles. Le président ukrainien Volodymyr Zelensky a appelé la Russie à cesser sa guerre avec l'Ukraine depuis la tribune de l'Assemblée générale des Nations unies. Rien que cette année, entre janvier et août, l'armée russe a perdu 248 964 hommes sur le champ de bataille en Ukraine, a-t-il souligné. C'est la fin de ce flash, une très bonne journée à toutes et à tous. Bonjour football, la première journée de Ligue des Champions féminines s'est terminée hier soir. L'OL Lyon a écrasé le Servette Genève 8-0, tandis que Louvain et la Roma se sont quittés sur un score nul et vierge 0 partout. La Cour de cassation a confirmé hier le renvoi en procès devant la Cour criminelle départementale pour viol du footballeur Achraf Hakimi. Star du PSG, capitaine de la sélection marocaine, le joueur est accusé par une jeune femme depuis 2023 et il nie les faits reprochés. L'avocat général a requis 27 ans de réclusion criminelle à l'encontre de Loïc Le Priol, accusé d'avoir assassiné Federico Aramburu le 19 mars 2022 devant son hôtel après une altercation dans un bar dans le 6e arrondissement de Paris. L'accusation a également réclamé 20 ans de réclusion criminelle contre Romain Bouvier, un autre sympathisant de l'ultra-droite jugé pour tentative d'assassinat. Le verdict de la cour d'assises de Paris est attendu vendredi, 4 ans et demi après ce crime qui avait bouleversé le monde du rugby, en particulier en Argentine et au Pays Basque où vivait la victime double champion de France avec Biarritz. Tennis hier, lors des quarts de finale de la Billie Jean King Cup, l'Espagne a difficilement battu le Kazakhstan 2-1, mais sera bien présente dans le dernier carré de la compétition. Les Espagnols seront opposés à la Tchéquie de Linda Noskova ce vendredi. Les deux derniers quarts de finale opposeront ce jeudi l'Italie à la Chine et l'Ukraine à la Belgique. Tennis toujours, mercredi, lors de son entrée en lice à Hangzhou, Valentin Royer a battu Adam Walton en 2-7. Le Français verra donc le deuxième tour du tournoi où il sera opposé à Daniil Medvedev. C'est la fin de ce flash, une très bonne journée à notre écoute.

0: Dans l'Ancien Testament, vous ne lirez pas le mot rémission. Vous ne lirez que le mot expiation. Car le sang des taureaux et des boucs n'a pas le pouvoir de remettre les péchés. Remettre signifie purifier. Sous l'Ancienne Alliance, lorsque le sang des taureaux et des boucs était versé sur l'autel, ils couvraient leurs péchés pour une année. Mais quand Jésus est venu, la Bible dit que son sang n'expie pas, mais qu'il remet. Ce qui signifie purifier sans en laisser la moindre trace. C'est véritablement une période de réflexion profonde. Et c'est une saison toute particulière. C'est donc le moment idéal pour nous de prendre le temps de penser à tout ce que le Seigneur a accompli pour nous, avec tant de bienveillance. Et je veux parler pendant quelques minutes aujourd'hui, et peut-être vous emmener plus loin la prochaine fois, sur la signification du sang de Jésus. Maintenant, vous devez comprendre que le sang de Jésus est une arme. Le sang de Jésus est une rançon. Le sang de Jésus est une gomme. Le sang de Jésus joue de multiples rôles. Et si nous manquons de compréhension sur la valeur de ce sang, sur toutes ses propriétés et sur tout ce qu'il peut accomplir, nous pouvons vivre dans l'esclavage à cause du manque de connaissances. Mais si vous avez une compréhension claire et précise et que vous savez comment l'appliquer, vous pouvez vivre une vie bien meilleure, faite de délivrance, de liberté et de bénédiction. D'accord. Donc je veux vous emmener en voyage ce matin et vous faire aller plus loin à mesure que nous avançons. Mais permettez-moi de commencer par dire ceci. Le sang de Jésus est le seul sang qui puisse purifier l'homme de ses péchés et réconcilier l'homme avec Dieu. Nous connaissons le sang des animaux. Nous savons que du sang a été versé par différentes personnes pour différentes raisons. Mais le sang le plus supérieur est le sang de Jésus. Et nous allons étudier cela afin de comprendre, car c'est très important. Souvenez-vous d'une chose. La foi ne devrait pas être basée uniquement sur l'émotion. Votre foi ne devrait pas être basée uniquement sur des sentiments. Votre foi doit être établie sur la doctrine. Ainsi, lorsque Paul écrivait sa lettre à Timothée, il dit « Timothée », et ce dans les deux lettres qu'il a écrites à Timothée. Il a souligné et réitéré l'importance de la doctrine. Une doctrine, c'est en fait un ensemble de croyances. Vous savez, que soit une religion, soit une idéologie politique, cherche à diffuser et à propager auprès de tous. Et ils disent « voici notre système de croyances ». Pourquoi ? Donc, je dois comprendre ce que dit la Bible. Que dit la loi ? Que dit le Seigneur au sujet du sang ? Il ne s'agit pas seulement d'avoir une expérience émotionnelle, même si l'émotion est une bonne chose, mais nous ne devrions jamais dépendre des émotions car elles sont éphémères. Nous devons donc avoir une bonne base dans la parole de Dieu. Il dit « ne négligez pas la lecture et l'étude de la doctrine ». Je veux donc vous emmener là-dedans pour vous donner une bonne compréhension du sang. Laissez-moi dire ceci. Le sang de Jésus, si vous prenez des notes, je vais l'établir, mais je fais d'abord quelques déclarations. Le sang de Jésus vous libère du péché, de la culpabilité du péché, deuxièmement. Troisièmement, de la peine du péché. Quatrièmement, de la conscience du péché. Le sang de Jésus vous libère ou vous affranchit du péché, de la culpabilité du péché, de la peine du péché et de la conscience du péché. Et il vous amène à un endroit où Dieu vous déclare juste. Cela signifie qu'il vous procure la justice et vous rend juste à ses yeux. Ainsi, à partir de là, vous pouvez vivre avec la conscience de quoi ? De la justice plutôt que de la conscience du péché. Beaucoup d'entre nous dans le corps du Christ sont vaincus et vivent une vie de défaite parce qu'ils sont toujours conscients de la nature pécheresse. Et ils s'approchent toujours de Dieu en tant que pécheurs. Maintenant, je ne dis pas que nous ne faisons pas d'erreurs, on pêche. Mais je dis que nous devons vivre avec une conscience de justice parce que Jésus a payé le prix. D'accord ? Maintenant, cela ne me donne pas le droit de continuer à pécher. Parce que ce n'est pas ma nature. Si je veux toujours pécher, chercher le sang de Jésus pour être purifié, puis retourner au péché, cela signifie qu'il n'y a pas de véritable expérience de repentance ou de nouvelle naissance. Car quand vous vous repentez et que vous naissez de nouveau, votre nature même change. Cela signifie que vous aspirez à vivre, n'est-ce pas? Mais parfois, vous pouvez tomber ou faire des erreurs ou pécher, mais vous ne voulez pas vivre dans ce péché. Vous voulez... Et dès que vous vous en rendez compte, vous dites « Je suis désolé Seigneur, je vais me reprendre, parce que c'est ma nature ». Alors, ne prenez pas cet enseignement pour penser ou vous donner l'idée que vous pouvez vivre comme bon vous semble et vous attendre à ce que Dieu continue de vous bénir. Parce que ce n'est pas ça, la nature. La nature de Dieu est la sainteté. La nature de Dieu est la justice. Et Dieu nous a transmis cela. Vous ne l'avez pas mérité. Je ne l'ai pas mérité. Je ne mérite pas. Mais il l'a accordé. C'est ce qu'on appelle la grâce. D'accord. Mais maintenant, la nature a changé. Ou la nature a été remplacée. La nature du diable, la nature de la mort a été enlevée. La nature de Dieu, qui est la nature de justice, a été accordée à tous ceux qui croient en Jésus-Christ. Donc, même si je fais une erreur, même si je tombe, ma nature me dit, ce n'est pas là ta destinée. Ce n'est pas là ta maison. Ce n'est pas l'endroit où tu te sens bien. Tu veux retrouver une relation juste avec Dieu. Et c'est ce qui t'en empêche. Donc, je ne veux pas continuer à vivre ici. Je vais m'en détacher et revenir vers Dieu. Vous me suivez tous ce matin? D'accord, donc vous devez très bien comprendre cela. Ainsi, le sang de Jésus nous fournit les moyens et le chemin pour devenir juste devant Dieu. D'accord. Donc, en ce sens, le sang de Jésus est supérieur à tout autre sang. Alors, maintenant, revenons aux bases. Le péché est ce qui sépare l'homme de Dieu. Romains, chapitre 3, verset 23. Car tous, dites tous, peu importe votre pédigré, peu importe votre éducation, peu importe votre race, votre religion, peu importe, car tous ont péché et sont privés de la gloire de Dieu. Tous, aux yeux de Dieu, sont des pécheurs. Est-ce clair? Voyez, je vous l'ai dit, et je l'ai répété maintes et maintes fois ici. J'ai dit, vous n'êtes pas pécheur parce que vous péchez. Vous péchez parce que vous êtes pécheur. Ce qui signifie quoi? Votre nature est le péché. Par conséquent, vous ne pouvez pas vous empêcher de pécher. Amen? Amen? J'espère que vous saisissez cela. Vous êtes poussé au péché. Maintenant, regardez. Devez-vous apprendre à vos enfants, quand ils sont petits, à mentir? Répondez-moi, quelqu'un. Mais vous devez leur apprendre à dire la vérité. Parce que c'est dans leur nature de mentir. La Bible conclut que l'homme est menteur. À cause de la nature du péché. Dieu ne ment jamais, mais l'homme ment. Tout le monde me suit? Donc, vous n'avez pas besoin d'apprendre aux gens à mal agir, mais vous leur apprenez à bien agir maintenant. Regardez ça. La raison pour laquelle vous faites cela, c'est parce que c'est dans votre nature. Vous n'apprenez pas aux chiens à aboyer. N'est-ce pas? Vous n'apprenez pas aux chats à aboyer. Vous devez leur apprendre à aboyer, si vous le pouvez. C'est évident, parce que c'est leur nature. Vous devez comprendre. La nature de l'homme est le péché. Mais Jésus est la réponse. C'est ce que nous essayons de vous montrer ce matin. D'accord? Tous ont péché, ils sont privés de la gloire de Dieu. Regardez ça. Donc, selon Dieu, tous sont pécheurs. Est-ce vrai? Aussi puissant que soit Dieu, il ne peut pas faire disparaître le péché. Aussi puissant que soit Dieu, il ne peut pas faire disparaître le péché. Pourquoi? Parce que sa justice exige un paiement pour que le péché soit purifié. C'est pourquoi il ne peut pas le faire disparaître. Il a établi les règles. Si quelqu'un pêche, quelque chose doit être payé pour la rédemption. D'accord. Dans le domaine spirituel, le sang est le seul moyen ou la seule monnaie acceptée qui puisse payer et régler la question du péché. Dans le domaine spirituel, je vais lentement parce que j'enseigne la doctrine. Je n'essaie pas de vous enthousiasmer. Je veux que cette parole soit établie dans votre cœur, car cela vous donne la fondation nécessaire pour pouvoir vivre dans la liberté que Dieu nous a accordée. Vous devez donc vous appuyer sur la doctrine pour savoir. Et ne pas vous fier à vos sentiments ou à vos émotions, mais vous fier à ce que vous savez dans votre cœur. Amen. Dans le domaine spirituel, le Saint est la seule monnaie ou le seul moyen accepté qui puisse payer et traiter la question du péché. Lévitique, chapitre 17, verset 11. Regardez ce qu'il a dit. C'est ce que Dieu dit. Car la vie de la chair est dans le sang. La vie de la chair, ou est dans le sang. Et moi, c'est-à-dire Dieu, je vous l'ai donné sur l'autel pour faire l'expiation pour vos âmes. C'est le sang qui fait l'expiation pour l'âme. Voyez ? Donc, la question du péché ne peut être résolue que par le sang. Et Dieu dit ceci. La vie de la chair est dans le sang, et je vous l'ai donné sur l'autel pour faire l'expiation. L'expiation signifie couvrir le péché de vos âmes. C'est le sang qui fait l'expiation pour l'âme. Le sang couvre le péché. Il est question ici du sang des taureaux et des boucs, pas du sang de Jésus, d'accord ? Hébreux, chapitre 9, verset 22. Hébreux, chapitre 9, verset 22. Et presque tout, selon la loi, est purifié avec du sang. Et sans effusion de sang, il n'y a pas de rémission. Maintenant, je veux que vous saisissiez ces deux mots, purifier et rémission. Purifier signifie libérer de la souillure du péché et des fautes. Purifier, c'est libérer de la souillure du péché et des chutes. Purifier de la méchanceté. Libérer de la culpabilité du péché et purifier. Purifier de la méchanceté, libérer de la culpabilité du péché. Maintenant, le mot rémission. Rémission signifie libérer de l'esclavage ou de l'emprisonnement. Cela signifie que lorsqu'une personne pêche, elle tombe en esclavage. Seul le sang peut le libérer. Donc, la libération de l'esclavage ou de l'emprisonnement signifie le pardon ou la rémission des péchés. Les laisser aller comme s'ils n'avaient jamais été commis. La rémission de la peine. Maintenant, écoutez attentivement, s'il vous plaît. Je l'ai déjà dit auparavant, je veux me répéter. Dans l'Ancien Testament, vous ne lirez pas le mot « rémission ». Vous n'y lirez que le mot « expiation », car le sang des taureaux et des boucs n'a pas le pouvoir de remettre les péchés. Remettre signifie ne pas déposer d'argent sur votre compte bancaire. Vous savez, on appelle ça un virement, n'est-ce pas ? Ce n'est pas la seule signification de ce terme. La véritable rémission signifie le nettoyage, la purification. D'accord. Donc la plupart des gens ne comprennent pas que dès que vous lisez ce mot « rémission », vous pensez à ce que vous faites avec votre argent à la banque. Mais ici, je veux que vous compreniez bien ceci. Sous l'ancienne alliance, lorsque le sang des taureaux et des boucs était versé sur l'autel, cela couvrait leurs péchés pour une année. Et le grand prêtre devait y retourner chaque année pour verser le sang sur le propitiatoire. Mais quand Jésus est venu, la Bible dit que son sang ne se contente pas d'expier, il remet, ce qui signifie qu'il nettoie sans en laisser la moindre trace. Alléluia ! Cela signifie que le vieil homme est mort. Cette ancienne personne qui était pécheresse est morte. Vous êtes, c'est pourquoi la Bible dit, vous êtes quoi ? Une nouvelle création. Pourquoi ? Les choses anciennes sont passées. Louez Dieu. Maintenant, votre esprit est devenu nouveau. Et tout ce qui a été fait par le passé a maintenant été remis. Ce qui signifie que le dossier a été nettoyé. Votre dossier au ciel ou en présence de Dieu, où qu'il soit. Depuis votre naissance, votre dossier indique que vous êtes un pécheur. Mais le jour où vous avez accepté Jésus, tout ce qui s'est passé avant cela a maintenant été effacé, pas annulé. C'est pourquoi il a dit « je ne m'en souviendrai plus ». Cela ne signifie pas que Dieu a des trous de mémoire, a-t-il dit. C'est intentionnel. Je vais l'effacer. Donc, quand vous pensez à ce que vous avez fait par le passé, Dieu n'a aucun point de référence. Le diable vous rappellera à l'ordre en disant « N'as-tu pas fait ceci ? N'as-tu pas dit cela ? N'as-tu pas fait ceci ou cela ?» Vous savez, et il vous retourne vers Dieu en disant « Ah Dieu, je suis désolé pour ça. Je n'en ai aucun souvenir. » Ça a été purifié. C'est pourquoi je crois que c'était Corrie ten Boom qui écrivait un livre une fois. Elle a dit « quand vos péchés sont pardonnés, c'est comme un océan. Et vous essayez d'aller à la pêche avec une ligne et vous essayez de pêcher ces vieux péchés que vous avez commis. Ils sont plus là. Quelque chose dans ce genre-là, vous voyez ? Il dit, n'allez pas les pêcher. Oui, pas de pêche ici, n'est-ce pas ? Vous devez donc vous rappeler que Dieu veut que vous compreniez que vous êtes une nouvelle personne, entièrement par le sang de Jésus. Alléluia ! C'est pourquoi vous devez comprendre que devenir un enfant de Dieu, ce n'est pas rejoindre une religion appelée christianisme. On vous appelle chrétien parce que vous portez le nom du Christ, mais c'est une expérience personnelle avec Dieu, où vous devez le recevoir par vous-même. Votre père ne peut pas le faire pour vous, votre grand-père ne peut pas le faire pour vous. Vous devez le faire pour vous-même. C'est pourquoi quelqu'un a dit, Dieu n'a que des enfants. Il n'a pas de petits-enfants. Ne vous vantez pas de votre lignée. D'accord, je m'en fiche. Même si vous venez d'une famille d'élèques, vous devez quand même naître de nouveau. Vous êtes le pêcheur de la famille de l'évêque. Donc vous devez naître de nouveau. Amen. Vous devez comprendre cela. C'est ça. D'accord. Donc la rémission. Le sang est nécessaire pour traiter le péché. La plupart des gens dans l'église aujourd'hui n'en ont aucune idée. Ou alors, s'ils en ont une, c'est une compréhension très limitée du rôle que joue le sang de Jésus dans l'établissement d'une relation avec Dieu. Le sang est nécessaire pour rétablir la relation avec Dieu. Comment se fait-il que je sois né de nouveau ? C'est grâce à ce que Jésus a fait. Son sang versé a ouvert la voie pour que je sois reconnecté à Dieu, avec mon nouvel esprit. Dites Amen. Le sang n'est pas optionnel là. Le sang est une exigence. Allons dans la Genèse, chapitre 2, en lisant à partir du verset 15, s'il vous plaît. L'Éternel Dieu prit l'homme et le plaça dans le jardin d'Éden pour le cultiver et pour le garder. L'Éternel Dieu donna cet ordre à l'homme. Tu pourras manger librement de tous les arbres du jardin. Mais tu ne mangeras pas de l'arbre de la connaissance du bien et du mal. Car le jour où tu en mangeras, tu mourras certainement. Nous connaissons tous l'Écriture. Il a dit, tu mourras si tu en manges. Maintenant, qu'est-ce que cela signifie ? Cela signifie la séparation d'avec Dieu. Lorsque Dieu a créé, dans l'acte de création, il a fait surgir les choses de l'eau et il a fait les choses à partir de la terre. Quand il a fait l'homme, la Bible dit « Il a formé son corps à partir de la poussière de la terre. » Est-ce vrai ? D'accord. Alors, qu'a-t-il fait ? Il a insufflé dans ses narines le souffle de vie. Il est devenu une âme vivante. Tout ce qui vit a son propre environnement. Si vous sortez un poisson de l'eau et que vous ne tosez ici sur le sol, il ne fera pas long feu. Mais dès l'instant où il est séparé de son environnement, la mort commence à agir en lui. Est-ce vrai ? La mort a été activée. Voyez-vous, même si l'homme veut aller vivre sur Mars et que les scientifiques travaillent dur pour créer un endroit où les gens pourraient vivre, parce qu'ils pensent que cet endroit ne suffit pas, et donc ils essaient de créer un endroit pour que les gens aillent vivre sur Mars. Vous n'êtes pas fait à partir de Mars. Votre corps ne peut pas être soutenu par l'atmosphère ou les éléments sur Mars. Vous n'êtes pas adapté à cet endroit. Le corps a été formé à partir de la Terre. C'est pourquoi, lorsqu'un homme ou une femme meurt, il retourne à la Terre. Pas l'âme, cependant, car l'âme vient de Dieu. Donc quand il dit « le jour où tu mangeras du fruit, tu mourras certainement », cela signifie que vous serez séparé de l'environnement dans lequel vous êtes fait pour vivre. Et l'environnement dans lequel vous êtes fait pour vivre est la présence de Dieu. Alors, que fait le péché ? Le péché vous sépare en réalité de la présence de Dieu. Et par conséquent, plusieurs autres choses se produisent. Laissez-moi vous en partager quelques-unes. Vos facultés spirituelles meurent vis-à-vis de Dieu. Maintenant, observez ceci. Vos facultés spirituelles envers Dieu sont mortes, mais elles ne sont pas totalement mortes. Car même dans cet état de mort, vos facultés spirituelles peuvent atteindre le royaume démoniaque. mais elles ne pourront jamais atteindre le royaume divin. C'est pourquoi vous avez tant de personnes qui ne sont pas nées de nouveau, qui ne sont pas croyantes en Christ et qui peuvent pourtant plonger dans le domaine de l'esprit. Et elles peuvent agir à partir de ce domaine. Vous me suivez tous ? Alors ne pensez pas que simplement parce que les gens ne croient pas en Christ, ils ne peuvent pas évoluer dans le domaine de l'esprit. Ils peuvent évoluer dans le domaine de l'esprit, mais ce domaine est un domaine inférieur, qui est le domaine démoniaque. C'est pourquoi ils peuvent accomplir certains signes et prodiges, c'est pourquoi ils peuvent guérir des gens, c'est pourquoi ils peuvent faire plusieurs choses qui étonneront les gens. Parce qu'ils se connectent au domaine de l'esprit, qui n'est pas divin, mais démoniaque. Or, nous n'avons pas été créés pour le domaine démoniaque. Nous avons été créés à partir de la présence de Dieu. Alléluia. Alors, que se passe-t-il ? Vous êtes séparés de Dieu. Cela signifie que vous êtes séparés de la présence de Dieu. Deuxièmement, vos facultés spirituelles, d'entendre, de voir, de comprendre ce que le Seigneur dit, sont toutes émoussées envers Dieu. Ah, ce n'est pas une situation enviable. Que d'avoir ces facultés mortes envers Dieu. Vous perdez la capacité de voir ou d'entendre ce que l'Esprit du Seigneur dit ou montre. Matthieu, chapitre 13, versets 14 et 15. Cela accomplit la prophétie d'Ésaïe qui dit « Quand vous entendrez ce que je dis, vous ne comprendrez pas. » Arrêtez. Dieu parle, mais vous ne pouvez pas comprendre. Quand vous verrez ce que je fais, vous ne saisirez pas. Car le cœur de ce peuple est endurci. Comment est-il endurci ? Par le péché. Et leurs oreilles ne peuvent entendre. Ils ont fermé leurs yeux afin que leurs yeux ne puissent pas voir. Leurs oreilles ne peuvent entendre et leur cœur ne peut comprendre. Et ils ne peuvent se tourner vers moi pour que je les guérisse. Qu'est-ce qui les en empêche ? Le péché. Le péché est devenu la barrière. Il dit, mes oreilles n'ont pas été, vous savez, ma main n'a pas été trop courte, mes oreilles ne sont pas sourdes, mais ce qui vous sépare de Dieu, c'est le péché. Voyez-vous, ça ne vaut pas la peine de vivre dans le péché volontaire, enfant de Dieu. En réalité, cela vous sépare de Dieu, de sa bénédiction, son environnement, de sa présence, de sa bénédiction. Même si Dieu souhaite communiquer avec vous, vous n'êtes pas en mesure de le recevoir de lui. C'est pourquoi beaucoup de personnes sont en difficulté dans l'Église aujourd'hui. Il n'y a rien d'excitant à vivre dans le péché ou à vivre en tant que pécheur. Autant le monde veut vous faire croire que c'est un endroit très excitant où se trouver. Car la véritable excitation n'est pas seulement une euphorie émotionnelle. La véritable excitation, c'est vivre en paix, malgré ce qui se passe autour de vous. Ce n'est pas momentané, ce n'est pas éphémère, c'est permanent. Parce que sa présence est avec vous. C'est pourquoi l'auteur a pu dire « Même quand je marche dans la vallée de l'ombre de la mort, je ne craindrai rien. » Pourquoi ? La présence. Voyez-vous, lorsque nous vivons dans l'environnement de la présence de Dieu, vous savez qu'il est avec vous. Vous pouvez rester en paix, mais vous ne pouvez pas y arriver par vos propres forces. Seul le sang de Jésus peut vous mener à cet endroit. Le passage se fait par le sang. Il dit donc « Écoutez, voici le résultat du péché. Vos yeux sont fermés. Vos oreilles sont dures, sourdes. C'est ce que dit la version King James à propos de l'audition. Et votre cœur est endurci. Vous pouvez écouter le même message. Les gens autour de vous sont guéris, mais vous, vous n'obtenez pas de réponse. Les gens autour de vous écoutent le même message et ils font l'expérience de l'abondance. Ils font l'expérience de l'explosion. Ils font l'expérience de la paix et de la joie. Alors que vous, vous luttez encore et vous vous demandez « Pourquoi Dieu ne répond-il pas à mes prières ?» Pourquoi rien ne se passe dans ma vie ? Pourquoi ne vois-je pas les mêmes résultats ? Peut-être y a-t-il quelque chose là-bas qui n'a pas été traité par le sang de Jésus ? Quelqu'un peut-il nous répondre ? Amen. Très bien, laissez-moi vous emmener vers un autre passage biblique. Maintenant, avant cela, le péché cause la cécité. Si vous prenez des notes, le péché endurcit le cœur. le péché cause la surdité. Donc, cela ne vaut pas la peine de vivre et de continuer à vivre dans un péché connu. Voyez-vous, quand je ne pardonne pas à quelqu'un, je crée un obstacle à la bénédiction qui doit couler dans ma vie. Ma haine, ma méchanceté, ma colère envers cette personne deviennent en fait une barrière. Mais dans la présence de Dieu, Dieu me donne la capacité de pardonner. Et ainsi, lorsque je libère cette personne, écoutez-moi, vous vous libérez en réalité vous-même de l'esclavage de ce pouvoir du péché ou de tout ce qu'ils vous ont fait. Vous êtes libéré de cet esclavage. Vous êtes libéré et vous êtes affranchi. Il ne vaut donc pas la peine de continuer à vivre dans le manque de pardon.
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C'est une joie pour moi de te retrouver. J'espère que tu vas bien, que tu es prêt à recevoir quelque chose. Je suis toujours ému par votre gentillesse envers moi, par votre capacité à dire on croit déjà que Dieu va utiliser cet homme très limité pour nous donner une parole qui vient du ciel. Donc moi, ça me fait stresser en même temps. Vous voulez bien qu'on laisse à Dieu la possibilité de diriger complètement ce qui va se passer ? Toi qui es devant cette vidéo, que cette vidéo puisse comme passer au travers de ta vie et débloquer des choses qui sont bloquées. Vous êtes d'accord avec ça ? Père, on a besoin de toi, avec humilité. On a besoin de solutions divines. On a besoin de conduite du Saint-Esprit dans nos vies. Je te présente ce moment qui puisse parler à quelqu'un au nom de Jésus. Amen. Est-ce que vous me voyez ? Bon, moi je vous vois, vous qui êtes en présentiel, toi qui es devant ton écran, j'ai plus de mal à te voir, mais je peux te dire que j'ai réalisé combien la vue, c'est quelque chose d'essentiel. C'est lorsque tu as un problème aux yeux que tu réalises combien ils sont importants. C'est comme plein de choses dans notre vie. Tant que ça va bien, on ne dit même pas merci, on n'est pas reconnaissant. Le jour où tu l'as plus, mon premier jour de vacances, j'ai décidé de faire tout ce que j'avais promis à ma femme de faire et que je reportais depuis des semaines, voire des mois. Tous les autres frères qui connaissent cette situation, vous attendez. Et donc, le premier jour de vacances, j'avais prévu d'installer un portail automatique. Du coup, j'ai installé tout et je ne vais pas dire que c'est un miracle, mais il a marché presque du premier coup. Quand je dis presque, c'est qu'il n'a pas bien fermé. Or, je connais ma femme. Elle dit, Yvan, c'est bien, tu commences les choses, mais tu finis pas. Il y en a d'autres qui rigolent, ils ont le même problème sur ma droite, mais c'est les femmes, elles aiment bien que non seulement tu commences, mais tu ailles au bout des choses. Alors, je me dis, bon, là, je suis seul avec mon fils pendant 2 jours. Je vais faire que le portail, il ferme parfaitement. Du coup, comme il frottait, je me suis dit, je vais aller chercher une meuleuse et je vais juste limer pour qu'il fasse clouc quand il ferme. Je fais avec la meuleuse, ça marche. Je me sens le meilleur bricoleur du monde. Mais alors un sentiment de joie et de satisfaction totale. Le soir, j'invite des amis, que des mecs, au barbecue. Et on passe un très bon moment, on mange des grillades, tout ça. Et je me frotte les yeux, parce que j'ai les yeux qui piquent un peu. Et je me dis, c'est l'été, t'as peut-être une allergie. Puis les gars, ils ont dû halluciner, parce que plus la soirée avançait, et mes yeux se mettaient à pleurer. Non, j'étais pas juste émotionnel, c'était mes yeux. Ils pleuraient, mais du genre pleurer. Donc j'ai commencé à prendre des anti-allergies, tout ça, rien. Je vais me coucher, j'ai un peu mal aux yeux. Pendant la nuit, je mets des gouttes parce que ça devient douloureux. Le matin, je me réveille, j'étais passé sur un ring de boxe. Je m'étais fait défoncer la tête. Des yeux énormes. Je dis « Oh, waouh !» Oh, waouh, là, je ne vais pas faire le malin. Moi, je ne sais pas faire, je ne sais pas ce qui se passe. J'appelle le 15, là, je demande qu'est-ce qui se passe. Il me dit, il faut vous rendre, là, c'est le mois d'août, il faut vous rendre dans des urgences ophtalmologiques. OK. Mais il faut conduire. Est-ce que vous avez déjà conduit une voiture les yeux fermés ? C'est déconseillé. Je peux vous dire, avec Ethan, mon fils à côté, j'ai jamais compté autant sur mon fils. Autant je me plains de mon fils plein de fois, autant j'ai béni Dieu qu'il existe. J'étais là, je conduis, et le voyage était 30 minutes, parce que le premier hôpital qui pouvait gérer des urgences comme ça, c'était 30 minutes. Je peux te dire 30 minutes quand tu as un œil fermé et un demi-œil ouvert, la vie est différente. La vision, l'importance de la vision, c'est lorsque tu l'as plus que tu dis ça change ma vie. Parce que tout devient compliqué. Tu as peur de tout. J'avais peur qu'il y ait un piéton. J'avais peur qu'il y ait une voiture. J'ai vécu le pire stress parce que j'avais pas de vision. J'arrive là-bas aux urgences. Franchement, merci quand même la France. On se plaint, mais il y a des choses qui sont bien. Et ce jour-là, pas de queue. Oh ! Avec mes yeux qui pleurent. Il y a 2 internes qui viennent me voir. J'aime pas ça, je sais pas si vous aimez ça à l'ophtalmo, mais elle te pose sur une chaise, elle te met grosse lumière dans les yeux, déjà t'as les yeux qui pleurent, t'es mal et tout ça, et elle m'ouvre la paupière et me dit, oh waouh,
Alors, c'est pas qu'elle trouvait que j'avais des beaux yeux. C'est qu'elle a vu quelque chose. Et en même temps, je me suis dit, ah, c'est bon, parce que ça veut dire que je suis pas en train d'inventer une histoire, j'ai vraiment un problème. Et elle l'a vu. Elle a dit, monsieur, ne bougez pas, je vais chercher l'anesthésie, parce que je vais devoir aller chercher une pince afin d'enlever 3 échardes d'aluminium qui sont plantées dans votre cornée. Et ben, je faisais pas le malin. J'étais là, non, non, non. Et je dis, mais madame, l'anesthésie, ça se passe comment? Ça se passe bien. Elle arrive avec sa pince, c'est comme une pince à épiler. Hein. Elle arrive, elle dit, j'ai le premier morceau, le deuxième morceau, le troisième morceau. Et je dis, mais là, je vais rester dans cet état-là combien de temps? Elle me dit, sachez, monsieur, que le corps humain se soigne tout seul, et l'organe qui se soigne le plus vite, c'est les yeux. Dieu a bien fait les choses, hein, parce qu'il sait que tu en as besoin. C'est l'organe qui se soigne le plus vite. La cornée se cicatrise très, très bien. Vous le saurez demain. Et j'ai ajouté une petite question. Madame, si vous n'existiez pas, elle me dit, vous auriez été aveugle. Ah, waouh. Je suis rentré chez moi. Je me suis dit, avoir une vision, c'est tellement important. Et avoir également quelqu'un de confiance à tes côtés, c'est tellement important. L'endroit où je vous transporte est une parole que Dieu m'a mise sur mon cœur. Pour toi, pour moi, on en a besoin. C'est dans le deuxième livre des Rois. C'est une situation de guerre. On est au chapitre 6. Et il y a un homme de Dieu qui s'appelle Élisée. Vous connaissez Élisée ? Élisée, c'est un prophète. C'est-à-dire qu'en hébreu, le mot prophète, c'est le mot voyant. C'est-à-dire quelqu'un qui voit les choses à l'avance. Et au moment où le roi de Syrie, qui est un homme extraordinairement brutal, c'était un petit peu comme quelqu'un qui aurait organisé le 7 octobre. C'est le même style que le Hamas. C'était le roi de Syrie, à cette époque-là, faisait des razzias dans le nord d'Israël et détruisait hommes, femmes, enfants. C'était horrible. Donc c'était l'ennemi, mais la peur du pogrom avec le roi de Syrie. Et à cette époque-là, grâce à Élisée, le voyant, Élisée, en tant que prophète, arrivait à anticiper par des révélations de Dieu, par une vision de Dieu, l'endroit où le roi de Syrie allait attaquer. Ce n'est pas arrivé une fois, ce n'est pas arrivé deux fois, c'est arrivé de nombreuses fois. Au bout d'un moment, le roi de Syrie s'énerve et il dit, il appelle ses serviteurs, il appelle ses petits démons et il leur dit, qui parmi vous est un collabo et donne les informations? Ses serviteurs répondent, personne. Mais il y a en Israël quelqu'un qui a une vision et qui déjoue nos plans et nos attaques. Alors on lit le verset 13. Alors le roi dit, « Allez repérer où est Élisée, et je le ferai capturer. » On vint lui dire, « Il est à Dothan. » Le roi de Syrie envoya des chevaux, des chars, une forte troupe. Ils arrivèrent de nuit, et ils encerclèrent la ville. La nuit, au petit matin, le serviteur d'Élisée, le serviteur de l'homme de Dieu, se leva de bon matin pour sortir de la ville. Et tout d'un coup, il vit une troupe qui cernait, avec des chevaux, des chars. Il dit à l'homme de Dieu, « Ah, mon Seigneur, que ferons-nous ?» Et Élisée répondit, « Je prends mon temps parce que j'essaye de te dire quelque chose. » Comme Élisée essaye de dire quelque chose à son stagiaire. N'aie pas peur, car ceux qui sont avec nous sont plus nombreux que ceux qui sont avec eux. Si tu as des yeux pour voir, est-ce que tu peux lire avec moi ce texte pour qu'il rentre par tes yeux et qu'il descende dans ton âme? N'aie pas peur, car ceux qui sont avec nous sont plus nombreux que ceux qui sont... Oh ! Et Élisée pria, « Éternel, ouvre ses yeux pour qu'il voie. » Écoute bien, je ne sais pas quelle est la galère dans laquelle tu es actuellement. Il y a quelqu'un qui regarde ce message, tu te sens comme piégé, tu te sens comme traqué, tu ne vois pas de solution. Moi, je voudrais te dire une chose. Je suis là pour te dire que je prie pour toi, non pas afin que Dieu te donne une solution, mais afin que Dieu te donne de voir.
qu'il est dans cette situation en train de préparer une solution. Mais, grand 1, j'ai tendance toujours à minimiser l'adversaire. On va prendre les versets, on va analyser ensemble, si vous voulez bien, pour comprendre ce que Dieu essaye de nous dire. Attention à minimiser l'adversaire. Tu es traqué. J'ai l'impression que je parle de tous ceux qui viennent de s'engager dans les eaux du baptême, toute personne qui rentre d'un séminaire, d'une conférence, où tu as eu un moment de montagne spirituelle. Qu'est-ce qui se passe après ? Après, tu rentres dans le dur. Et voilà, regardez le texte. Ce qui se passe, c'est que tu exaspères Satan et tu ne t'en rends pas compte. Satan est à tes trousses, il t'a repéré. Pourquoi ? Parce que lorsque tu as pris ton baptême, lorsque tu es sorti du jacuzzi et que tu as dit « Jésus, je te confie ma vie, je te prie pour mes parents, je te prie pour mes enfants, que la bénédiction de… » Tu sais pas quoi ? Tu te rends même pas compte de l'autorité que tu as dans ta bouche. Lorsque tu es rentré, que tu t'es mis sur tes genoux, je parle à une femme là qui a prié récemment et qui s'est juste a dit « Seigneur, je te présente cette situation, je prie pour la faveur de Dieu, je prie pour une onction de Dieu, je prie pour la protection de Dieu. » Dieu t'a entendu. Ça ne veut pas dire qu'il a enlevé tous les problèmes, mais à chaque fois que tu pries, que tu loues le Seigneur, tu exaspères l'enfer. Tu exaspères Satan. Mais tu t'en rends plus compte. Parce que comme tu as vieilli, tu t'en rends même plus compte. Vous n'avez pas à lutter contre la chair et le sang, mais contre des autorités, des puissances dans les lieux célestes. Bien sûr qu'il y a des ennemis sur la terre, mais il y a aussi un monde invisible. Et on finit par oublier parce que, ouais, ben j'ai prié. Combien d'accidents ont été évités par tes prières ? Tu vas dire, ouais, mais il y en a eu quand même. Oui. Parce que tu es traqué, tu es poursuivi. Écoutez bien, le roi de Syrie n'a pas trouvé Élisée en un jour. Ils font un délai pour te trouver. De la même façon que quand tu as... Il y a un délai entre le moment où tu intercèdes et au moment où Satan arrive pour essayer de te capturer. Je suis en train de dire à quelqu'un, les problèmes que tu vis actuellement sont en partie spirituels, parce que tu as été localisé à Dothan, parce que l'adversaire a vu ce que tu as fait et il a dit, je ne vais pas la laisser continuer. Il y a un homme qui a pris une position courageuse pour Dieu il y a quelque temps et tu dis, mais je ne comprends pas, j'ai pris position pour Dieu et ma vie est en train de partir en vrille. L'adversaire est en train d'essayer de t'encercler et de te décourager. Allez le repérer et je le ferai capturer. Après des mois de recherche, il est localisé. On va dire au roi de Syrie, il a Dothan. Dothan. Le roi de Syrie envoya tout de suite des chevaux, des chars, ils arrivèrent de nuit, ils encerclèrent la ville de Dothan. Pourquoi je dis ce mot-là ? Parce que, vous voulez bien que je fasse un petit test de culture biblique ? Vous inquiétez pas, c'est un quiz à une question. Il y a un sens, hein, pourquoi je le fais. Est-ce que quelqu'un à une telle culture biblique pour me dire où est-ce que le mot Dothan apparaît dans l'Ancien Testament pour la première fois. Il apparaît que deux fois, semble-t-il. Je pense avoir fait des recherches, il n'y a que deux fois. Il y a dans ce texte-là, le texte du livre des rois, mais il y avait une fois où il apparaît dans un autre livre de la Bible. Quelqu'un a la référence ? Moi, je ne l'avais pas. Très important. C'est dans le livre de la Genèse. Dothan apparaît la première fois parce que c'est l'endroit où Joseph a été vendu par ses frères. Regardez la carte. On se trouve dans le nord d'Israël. Et dans le nord d'Israël, aujourd'hui, vous voyez, c'est à la limite de la Cisjordanie, direction la Syrie. Et si je prends une photo très récente de ce qui reste de Dothan, donc la petite bourgade, le petit village de Dothan est rasé, il y a juste les quelques briques qui restent d'une petite mini-fortification. Dothan, à l'époque, c'était quoi, 1000 habitants. C'est un gros village. Mais vous regardez, il y a une route qui passe, parce qu'en fait, c'est de la vallée
de passage, et c'est pour ça que les caravanes des Ismaélites passaient par là. Et les frères de Joseph, les fils de Jacob, vous savez bien, ils ont vu Joseph arriver alors qu'ils étaient en train de faire paître les moutons dans cette région-là. C'était des bergers. Et ils avaient tellement de haine pour Joseph, c'est à l'endroit de Dothan qu'ils l'ont vendu à une caravane d'Ismaélites. Seigneur, mais pasteur, ça n'a rien à voir avec la situation. Ben, ça a tout à voir. Parce que ce que Dieu m'a dit, c'est qu'il m'a dit, Yvan, tu es très fort dans de nombreuses situations. Il y a plein d'endroits de ta vie où tu es solide. Mais lorsque l'adversaire t'encercle dans un endroit qui te rappelle un traumatisme passé, tu te liquéfies. Pour moi, hein, pas pour vous peut-être. Tu as la foi pour ta collègue, tu as la foi pour ta famille, tu as la foi peut-être pour tes finances. Mais il y a un domaine dans lequel tu as connu un terrible échec dans le passé. Et quand tu te retrouves dans la même situation, une partie de toi a enregistré cette situation comme une situation de souffrance dans laquelle tu paniques. On a tous, vous avez toutes une zone de Dothan dans votre vie qui vous rappelle un traumatisme passé. Et quand il est bloqué à Dothan, c'est un endroit où tu dis, je ne comprends pas pourquoi Dieu a permis ça. Vous en avez des comme ça dans votre vie ? Alors après, tu sais que ça finit bien parce que Joseph n'est pas mort en prison. Joseph a sauvé tout le monde. Mais pourquoi Dieu a permis ça ? Ah, j'ai quelques situations comme ça dans ma vie. Franchement, je vous dis personnellement, vous commencez à me connaître, mais qu'est-ce que j'ai vu des miracles pour construire ce lieu ? Qu'est-ce que j'ai vu des miracles ? Le fait que tu sois là, c'est un miracle. Mais il y a quand même un traumatisme dans ma vie. Le traumatisme, c'est 31 décembre 2021. J'en ai tellement chialé de ce moment-là. Le moment où j'étais là, il n'y avait personne d'entre vous parce qu'on était à la dernière vague du Covid, ils avaient tout fermé. Et moi, je me rappelle parce que j'entends encore le son du banquier qui me dit « Monsieur le pasteur, votre compte bancaire est à moins 500 000. » Mais là, j'ai cru que j'allais mourir. Et j'ai dit, mais l'église, elle est fermée. Comment on va faire ? J'étais encerclé de partout. J'étais traqué. C'est ça, le grand 1. J'avais minimisé l'adversaire. Je n'avais pas compris combien. Je savais que ça allait être dur, mais c'était plus dur que dur. Est-ce que vous avez des plus durs que durs dans votre vie ? Et quand vous avez des plus durs que durs, tu sais, Joseph, il avait subi des choses avant. Mais là, c'est pire que pire. Il y a des dotades dans notre vie où Dieu est allé loin dans la tolérance. Et du coup, c'est pour ça que je dis ça, parce que ce texte m'a d'abord fait du bien à moi. Il y a un an et demi, je ne sais pas pourquoi, mais j'ai commencé à avoir de nouveau beaucoup de stress au niveau des finances par rapport à MLK. Moi, je m'attendais à ce que, comme l'église grandissait, bah, les finances grandissent. Eh bien non. En fait, ça a bloqué quelque part. Et alors qu'il y a énormément de gens en ligne, bah, il n'y a pas beaucoup d'aide financière, on va dire la vérité. Hein. Je vous aime tous en ligne, cœur, mais... Voilà, non, c'est vrai, des fois on regarde une vidéo, on croit que c'est du service public. Hein. Mais en fait, il n'y a pas de financement en vrai. Il y a très peu, il y en a quelques-uns, et je vous remercie tellement, mais il y en a beaucoup, ils se disent, oh, ça fait du bien, c'est gratuit. Et c'est vrai, c'est vrai. Et du coup, pareil, en présentiel, ça a l'air d'aller. Et moi, j'ai commencé à développer une grosse angoisse. L'angoisse, elle a monté. Un mois, deux mois. Et je me suis dit, Yvan, tu es dans cette situation où tu es en train de perdre ta vision. C'est-à-dire que il y a eu des nuits où je me suis réveillé en me disant « Mais en fait, on ne va pas s'en sortir. On ne va pas s'en sortir. » Quel est le domaine dans lequel tu dis « Je ne vais pas m'en sortir. » Peut-être que tu es dans un couple aujourd'hui où tu dis « Je ne vois pas de solution. » Tu as peut-être un enfant qui est en train de partir en vrille. Et quand je te parle, tu dis « Mais là, je... » J'ai plus la force. Encore ? Non, là ça ne va pas le faire. Je me rappelle 2021. Je sais qu'en 2021, Dieu a été fidèle. Mais je n'ai pas envie de revivre ça. Il y a tout en moi qui se bloque. Grand 2, ressentir une angoisse parce que je me sens piégé. Dans cette histoire, je ne suis pas Élisée. Dans cette histoire, je suis le stagiaire.
Je suis sûr qu'à la trouille. Le serviteur de l'homme de Dieu, le stagiaire, se leva pour sortir de la ville. Le matin, il a pris un cappuccino, il a pris sa dosette Nespresso, il a pris son petit pain, la confiture, il se lève, il dit « Je te loue Dieu parce que

Moi, je ne l'avais pas vu venir, cette deuxième vague de stress financier. Je ne l'avais pas vu venir. Donc, du coup, je ne l'ai pas anticipé pareil. Je ne suis pas préparé. Et alors, j'ai parlé comme le serviteur d'Élisée. J'ai dit, « Ah, mon Seigneur, que ferons-nous ?» Alors, je ne sais pas quelle est l'intonation qu'il faut dire à cette phrase. Parce qu'il a peut-être eu plein de fois en disant, « Ah, mon Seigneur, que ferons-nous » Mais ça m'étonne. À mon avis, il y a du reproche dedans. Vous savez pourquoi ? Parce que zut, je vais vous dire la vérité, lorsque tu es le stagiaire de Monsieur Élisée, tu t'attends à ce que le prophète qui voit tout, eh ben il voit ça ! Non ? Comment se fait-il que cet Élisée là, cet homme de Dieu, ce prophète, qui plein de fois pour les autres a été capable de voir les choses à l'avance, il est incapable de voir pour lui le problème ? Comment se fait-il que, alors que toi-même, tu as prié et tu as intercédé pour la vie des autres, tu as vu la faveur de Dieu au moment où tu as prié, et quand c'est pour toi, rien. Tu as vu des guérisons, tu as la même maladie, toi tu es malade. Tu as vu des actions de Dieu, et tu te dis, mais je ne comprends pas. Le serviteur, il a se dire, franchement, quel regret que je ne sois pas le serviteur de Élie, parce que Élie, c'était autre chose quand même. Hein? Élie, c'était un vrai bonhomme, tu vois. Je regarde les mots. Les mots qu'il prononce, le mot qu'il prononce, c'est « Comment, mon Seigneur, comment ferons-nous ?» Ça, c'est un homme. Je ne sais pas si une femme aurait posé la même question, mais les mecs, nous, on veut tout de suite des solutions. La question, c'est « Comment on fait ?» Messieurs, d'ailleurs, quand votre femme arrive avec un problème, j'ai appris, je suis croyant mais non pratiquant, qu'en fait, ma femme veut juste parler du problème. Moi, je veux trouver une solution. Moi, je dis, chérie, voici comment on fait. Elle dit, mais j'en ai rien à faire de ta solution. Je suis juste venu pour que tu entendes. Et le comment va trop vite. Est-ce que ça parle à quelqu'un ? C'est ton niveau de stress, il jump tellement vite que t'es en vie, au fait. Hein. T'es en vie. Les Syriens t'ont pas tué, mais t'es déjà en mode « Comment ?» La question qui vient trop vite, comment ? Après le comment, j'ai un deuxième effet qui se coule, c'est pourquoi ? Pourquoi tu l'as pas vu ? Comment ça se fait ? Je croyais que c'était une bonne église, je croyais que c'était un homme de Dieu, je croyais que c'était ceci, pourquoi ? Le réflexe de l'être humain, c'est se décharger en chargeant quelqu'un d'autre. Très vite, on en veut à ceux sur qui on comptait et qui n'assurent pas. Est-ce qu'il y a quelqu'un qui dit « c'est vrai » ? Non, c'est vrai. Et malheur à celui qui passe devant toi à ce moment-là. Là, c'est le collègue qui va servir de paratonnerre à la foudre qu'il y a à l'intérieur. Le serviteur d'Élisée, il est tellement en stress que quand il voit Élisée, il dit « Tu fais quoi là ? Tu fais quoi ?» Attention, parce que tu vas te basculer en position de victime. Je, pas vous, vous êtes spirituel, vous êtes fort, vous êtes incroyable. Mais moi, très vite, lorsque mon stress monte, j'essaye de trouver des solutions, des comment, des pourquoi, et... j'en veux à ceux qui n'ont pas assuré. Alors, cette semaine, je suis allé travailler aux États-Unis. Je déteste l'avion, j'avais un petit peu peur d'y aller, mais j'y suis allé et ça s'est passé mais tellement bien. Oh, waouh ! Bon, déjà, quand tu arrives aux États-Unis, l'aéroport, il est propre et il sent bon. C'est déjà bien. Super clean. Après, tu as une voiture qui vient me chercher. Bon, j'aime bien Uber en France. Bon, après, c'est les églises américaines, tu vois. Faut pas y prendre trop goût, hein. Parce que sinon, tu quittes vite le monde des vivants, tu vois. Mais là, j'avoue, je dis, oh là, oh hey, ils ont la belle vie ici, les pasteurs, hein. J'arrive, c'est Indianapolis, c'est une église de 4000 personnes, c'est exactement comme MLK, c'est très très intéressant. Je passe un moment merveilleux.

merveilleux, super organisation, tout est bien. Et même le pasteur, il m'invite à une réunion finance. C'est là où mon cœur a vrillé. Eh oui! Parce que jusque-là, j'étais en mode, je te loue, Père. Je suis reconnaissant. Au moment où j'ai fait la réunion finance, je suis passé de la reconnaissance à la jalousie. Je suis passé de du remerciement à Dieu à la culpabilisation de ceux qui m'a confié. J'avoue, j'ai eu des mauvais sentiments envers vous. Je dis, Seigneur, tu me les transformes en Américains. Il me montre les chiffres des dons et des dîmes. Il me dit, oui, dans notre église, alors en anglais, tu vois, oui, voici le... Alors, je sais que les Américains sont plus riches, mais pas 4 fois plus riches. Il me dit, mais non, mais en fait, nous, on a vraiment, les gens sont très sérieux dans les dîmes et les offrandes. Je dis, 4 fois. Mais on est un pays du tiers-monde ou quoi, nous? Je dis, Seigneur, mais pourquoi tous les cheveux blancs que je me fais, tout le stress? Et là, ma première réaction, c'est « Seigneur, comment ?» Le reproche vient souvent de la comparaison. Toi, tu es en train de t'énerver contre ta femme parce que tu la compares à quelqu'un. Toi, tu es peut-être en train de critiquer aujourd'hui les enfants pour qui tu as prié pourtant, parce que tu les compares à des enfants parfaits ou à toi quand tu étais plus jeune. Tu dis « Moi, j'aurais jamais fait des choses comme ça à ma mère !» On n'a pas la vidéo, mais bon. Et ça t'énerve. Je dis, Seigneur, pourquoi les gens en ligne ne donnent rien? Seigneur, pourquoi les mecs, ils ne sont pas carrés? Et Dieu m'a dit, ça, c'est pas ton problème. Là, c'est un peu quand même. Non, je ne te demande pas le comment. Je te demande de faire quelque chose. Et la révélation, elle est venue par ma propre bouche sans faire exprès. Est-ce que vous savez que des fois, Dieu vous parle par vous-même? C'est-à-dire que la solution, elle vient lorsque tu dis quelque chose à quelqu'un et en fait, Dieu te dit, la phrase que tu vas dire, c'était pour toi. Et donc, cette semaine, j'étais en face d'un couple qui avait des graves problèmes. Un couple que j'aime très fort parce qu'ils ont créé MLK 0 avec moi. Vraiment, mais mon ami de l'origine, qui aujourd'hui est dans un autre endroit, il n'est pas du tout en métropole. Et cet ami avec son épouse, ils ont dû faire face au fait que son épouse a une maladie qui est très invalidante. Elle a des angoisses d'un niveau stratosphérique, en fait. Et donc, elle a besoin d'un traitement médicamenteux par rapport à ça. Et pourtant, elle aime Dieu, elle est extraordinaire. Mais voilà, on a tous des problèmes. Elle a cette maladie qui lui gâche son quotidien. Elle me dit, Yvan, tu ne peux pas savoir le nombre de fois où j'ai dit, au nom de Jésus, je chasse, où j'ai voulu prendre autorité. Et elle me dit, tu sais, j'ai trouvé que le parler en langue, c'est une puissance. Je lui dis, c'est tout à fait ça, la Bible dit, s'édifie lui-même, tout ça. Et puis, il y a un moment, je lui dis, mais tu sais? Et je la regarde et je lui dis, et c'est sa question, c'était, mais comment discerner si c'est une voix de Dieu ou une attaque de l'adversaire? Ou bien tout simplement nous, dans le monde spirituel, on fait comment? Et là, je lui ai donné une parole, c'était pour elle, mais c'était pour moi. Je lui ai dit, voici ce qui est écrit. C'est dans le calme et la confiance que sera votre force. Ça, ce n'est pas pendant la bataille, c'est avant la bataille. Et je lui ai dit ceci. Ton attitude avant le combat détermine l'issue du combat. Or, nous, on focalise sur l'autorité et l'énergie qu'on met dans le combat. Mais la force, c'est avant le combat. Et c'est pour ça que lorsque tu es en période de stress, la peur joue contre toi. La peur, c'est comme une allergie qui se développe à l'intérieur de toi. Si quelqu'un a déjà eu une allergie aux acariens, au pollen, il suffit d'avoir une petite araignée de rien du tout microscopique, ton bras va gonfler. Est-ce que c'est bon pour que ton bras gonfle? Non, c'est inutile. Sauf que ton corps a intégré l'idée que cette petite bête est tellement dangereuse, alors qu'elle ne va pas te tuer, mais il va surréagir et va gonfler. Vous savez, les amis, c'est comme ça que tu agis. Lorsque tu as l'impression que ta vie est encerclée.
tu surréagis. Et lorsque tu gonfles, tu n'es pas à même de bien avoir la bonne réponse immunitaire par rapport à l'agression. Voici ce que je compris. Seigneur, qu'est-ce que je dois... Comment ? Qui ? Pourquoi ? Yvan, décentre-toi. C'est dans le calme et la confiance. Tu vas dans ta chambre, tu mets la louange. Je parle à quelqu'un ou va ? Tu retrouves ta paix. Ne fais pas le combat avant le combat. Et j'ai dit à cette femme extraordinaire, je lui ai dit, tu sais, la clé, c'est le calme et la confiance. Le fruit de l'esprit, c'est la paix, la joie, la patience. Une fois que le fruit de l'esprit est là et que tu es stabilisé, alors rentre dans le combat spirituel, mais pas dans l'autre sens. Parce que sinon, tu vas tirer des balles de partout et ça va ricocher dans tous les murs et tu vas t'en prendre toi aussi. Je me prépare dans le calme et la confiance et je rentre. Et il a dit, le serviteur d'Élisée, il a dit, « Que ferons-nous ?» Élisée répond, « Ceux qui sont avec nous sont plus nombreux que ceux qui sont avec eux. » Vous êtes là ou pas ? Ceux qui sont avec qui ? Nous. Ils sont deux ? Non, il y a un peu plus que deux. Il y a aussi les gens de Dothan. Est-ce que tu peux me montrer, Dothan, la ville derrière ? Là, les maisons sont rasées, mais si tu regardes les maisons, le reste qu'il y a, là, il y a la maison du... Peut-être il y a un forgeron à Dothan. Il est censé avoir des biceps. Il y a à côté, il y a la maison de Marguerite et de Thérèse. Là, il n'y a rien espéré. Là, c'est une femme célibataire, deux enfants, là, on oublie. Mais il essaye de se dire quelle armée ? Dothan n'est pas une grande armée. Dothan, c'est un village qui n'avait pas prévu l'attaque. Dothan est imparfait. Dothan, c'est les églises. C'est votre groupe de prière. C'est votre groupe WhatsApp. Dothan, c'est les quelques-uns. Dedans, il y a tout. Et quand tu regardes ton groupe, tu dis « Waouh ! J'espère que la guerre ne va pas être trop difficile parce que ce n'est pas avec cette bande de rigolos qu'on va gagner le combat. » Ne parle pas mal des enfants du Seigneur qui sont à tes côtés. Commence à bénir Dieu pour les personnes qui t'ont mis à tes côtés. Ces personnes qui prient alors que tu ne sais même pas qu'elles prient pour toi. Parce qu'ils sont plus nombreux. Mais je me sens très seul. C'est ça le problème. Décentre-toi. N'aie pas peur. Enlève la surréaction. Et ensuite, ceux qui sont avec nous sont plus... Ceux qui sont avec nous sont plus nombreux. Mes amis, j'ai bien aimé cette phrase. Il y a quelqu'un qui a dit à propos des églises. Les églises locales, les groupes d'amitié, les églises de maison, tout. Le fait d'avoir des chrétiens autour de toi, c'est comme des arches de Noé. L'arche de Noé, c'est étroit, ça crie là-dedans, il y a des embrouilles et ça sent mauvais. C'est une église. Mais ça flotte. Et c'est en période de tempête que tu es bien content d'avoir une arche. Parce que si tu dois aller à la nage tout seul, ça va être compliqué. Écoutez bien, les amis. Vous pouvez dire tout ce que vous voulez de Dothan, de votre groupe d'amitié, etc. Mais sans eux, vous ne ferez rien, les amis. Alors commence à dire, merci Seigneur pour ceux qui sont avec nous. Merci Seigneur pour ceux qui sont avec nous. Non, vous ne l'avez pas toujours accepté. Merci. Si tu n'as personne, c'est que c'est peut-être toi le problème. Il faut peut-être que tu trouves des gens avec qui tu dis, voilà, on va prier ensemble. Élisée dit aux stagiaires, ceux qui sont avec nous, sont plus nombreux que ceux qui sont contre nous. Puis Élisée pria et il dit, Éternel, ouvre les yeux pour qu'ils voient. C'est marrant parce que le stagiaire est en train de dire, Élisée, ouvre les yeux pour voir le problème. Et Élisée répond, non, c'est pas à moi d'ouvrir les yeux, c'est à toi d'ouvrir les yeux pour voir que derrière le problème, il y a des anges, il y a une armée céleste. Et voici ce que Élisée dit, Seigneur, ouvre ses yeux pour qu'il voie. Et vous voyez, est-ce que tu peux, une armée invisible est avec toi, est-ce que c'est possible une petite image peut-être pour t'illustrer ce qui se passe? Il y a une armée, c'est comme si Élisée est à Dothan et il voit, et ça va s'afficher, comme des chevaux et des chars de feu, nous dit le texte.
La peur doit changer de camp, les amis. Et les chevaux et les chars de feu. À ce moment-là, le stagiaire, il dit « Wow !» Tu sais, il y a des moments où... Est-ce que les chevaux et les chars de feu étaient déjà là? Est-ce qu'ils étaient là ou pas? Oui, ils étaient là. Est-ce qu'ils les voyaient ou pas? Non, ils ne les voyaient pas. Donc le problème n'est pas la présence de Dieu, mais la vision de Dieu. Voilà pourquoi tu ne vas pas bien. C'est parce que tu doutes que Dieu ne soit pas présent, mais ce n'est pas ton problème de présence. Dieu est là avec toi. Il y a des anges avec toi, mais c'est juste que tu ne les vois pas. Et comme tu ne les vois pas, tu en veux à Dieu. Et tu dis, Dieu, je remarque que je suis toute seule dans cette galère. Je suis la seule à élever ces deux enfants. Et Dieu dit, mais pas du tout. Oh, il y a du monde avec toi. Mais ils sont où? Lis avec moi. Ils sont où? Il vit la montagne pleine de chevaux et de chars de feu tout autour. Tu sais, des fois, heureusement que tu ne vois pas les anges de Dieu parce que ça te fait peur. Moi, je me mets à la place du stagiaire. Le stagiaire, il est là et Élisée est là. Élisée prie et il dit « Ouvre les yeux !» pour qu'il se rende compte que le combat n'est pas le combat qu'il voit. Et le stagiaire, quand il ouvre les yeux, il ne voit pas seulement des chevaux en face. Il voit des chevaux autour d'Élisée. Et là, il se dit « Il y a un char de feu qui est là !» Est-ce que tu es capable... Non, non, non, regarde-moi bien. Ma prière, c'est pas que Dieu te donne le comment, c'est pas que Dieu te donne le pourquoi, c'est que tu puisses voir les anges de Dieu qui sont tout autour de toi. Tu as besoin d'une perspective céleste. Tu es comme moi en train de conduire avec ton œil à moitié fermé et un œil complètement fermé. Et tu es là en train de dire « Je... » Et Dieu te dit « Si je guéris ta vision, ton voyage est différent. » Et au fait, n'oublie pas que tu as quelqu'un à tes côtés. Waouh ! Il vit une armée céleste autour d'Élisée. J'arrive à la fin, je vous quitte. Les Syriens descendirent vers Élisée. Ah, comment ça, ils descendirent les... Eh bien, les Syriens non plus n'ont pas vu l'armée céleste. Tu sais pas quoi, les démons ne voient pas les anges. Hein. Il y a quelque chose de spirituel. Dieu peut aveugler n'importe quel démon, en fait. Il n'y a pas égalité entre les serviteurs de Dieu et les serviteurs de l'enfer. Hein. N'oubliez pas que le créateur de l'univers est le big boss. Que Dieu n'a pas été créé, que Satan et les démons, ce sont des créatures. Oh, on ne joue pas dans la même catégorie. Hein. Mais je remarque que les soldats n'ont pas eu peur, les soldats ennemis, parce qu'ils sont descendus vers Élisée. Et ils se sont dit, on va le cueillir. Bon, là, j'avoue, moi, j'aurais fait une prière, Seigneur, tu les crames tous. Là, j'aurais fait une prière aux disciples vis-à-vis des Samaritains. J'aurais dit, Seigneur, bon méchoui à toi, barbecue géant. C'est pas ce que va faire Élisée. Oh ! Élisée adressa cette prière à l'Éternel et il dit, veuille frapper d'aveuglement. Oh. Qui? Cette nation, les Syriens, les ennemis. Et l'Éternel les frappa d'aveuglement conformément à la parole d'Élisée. Et laisse-moi te dire quelque chose. Quand tu te rends compte de l'autorité que tu as en Jésus, la puissance du Saint-Esprit. Oh non, non, non, non, non, non. Tu as oublié que tu es la fille du roi des rois, le fils du Dieu vivant. Demandez et vous recevrez. Et en fait, ce que dit Élisée, c'est non, on ne va pas les tuer. Je vais transférer l'aveuglement qui est sur mon stagiaire et je vais le mettre sur les Syriens. Et ils ne voient plus rien. Ils arrivent au bord de... Ils sont là comme ça, les Syriens. Je vous dis la fin de l'histoire. Je dois terminer. Élisée, les Syriens vont arriver. Et Élisée va les accueillir. Les ennemis. Il va les accueillir. Il va leur dire, vous cherchez qui? Vous n'êtes pas au bon endroit. Hein? Et il va leur faire servir un repas, un banquet. Bon,
Non, c'est des pillards, des tueurs, et il leur sert un banquet. Je voudrais te dire quelque chose. Lorsque tu vois les choses invisibles, tu arrêtes de taper contre le visible. Tu arrêtes d'en vouloir à ton ex. Tu arrêtes d'être en colère contre cette personne qui t'a menti. Tu arrêtes d'être obsédé par le fait qu'il t'a volé cette somme d'argent. Tu commences à dire, Seigneur, puisque cette histoire n'est pas mon combat, mais que c'est ton combat. Puisque tu m'as donné l'autorité sur la puissance, et c'est les serpents et les scorpions, de marcher sur la tête de l'ennemi, je peux le faire avec bienveillance. Je vois bien, je suis bienveillant. Ouh ! Par contre, pour arriver à ce niveau-là, il faut être très sécure dans ta vision. Très sécure dans ta vision. Ton problème n'est pas un problème d'ennemi. Ton problème n'est pas un problème qui est uniquement visible. Oui, il y a des défauts. Oui, il y a un encerclement. Oui, tu te sens traqué. Tu vas couper cette vidéo, tu vas partir de ce lieu et le problème n'aura pas disparu. Parce qu'il y a toujours un délai entre le moment où tu vois et le moment où Dieu intervient. Mais je peux te dire une chose, c'est que cela ne te tuera pas. Cela ne te détruira pas. L'ennemi ne te volera pas parce que la faveur de Dieu est sur toi. Écoute bien cette parole, je te la donne. Les anges sont déjà au travail. Je ne connais pas le prénom de l'ange qui est déjà à côté de toi sur ton poste de travail, dans l'administration ou dans l'entreprise. Mais tu sais, la petite chaise verte à côté, il est installé là. Lorsque tu sens la colère qui monte en toi, dans ta famille, il y a des cris qui s'élèvent dans ton appartement, calme-toi dans le calme et la confiance. Que sera votre force ? Dieu est installé dans la cuisine. Va chercher l'ange dans la cuisine. Est-ce que quelqu'un reçoit cette parole ? Exerce ton autorité spirituelle. Seigneur, ouvre mes yeux pour que je voie. Vous acceptez qu'on ferme les yeux pour voir les choses spirituelles maintenant ? Ferme les yeux ensemble.

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Colossiens chapitre 2. Le combat de Paul pour l'Église. Je tiens en effet à ce que vous sachiez combien rude est le combat que je livre pour vous et pour les frères et sœurs qui sont à Laodicée, comme pour tous ceux qui ne m'ont jamais vu personnellement. Je combats pour eux afin qu'ils soient encouragés et que, unis par l'amour, ils accèdent ensemble, en toute sa richesse, à la certitude que donne la compréhension du secret de Dieu et à la pleine connaissance de ce secret, c'est-à-dire de Christ. En lui se trouvent cachés tous les trésors de la sagesse et de la connaissance. J'affirme cela afin que personne ne vous égare par des discours trompeurs. Car même si je suis physiquement absent, je suis avec vous par la pensée. Et c'est une joie pour moi de constater l'ordre qui règne parmi vous et la fermeté de votre foi en Christ. Tout pleinement en Christ. Aussi, puisque vous avez reçu Christ, Jésus le Seigneur, comportez-vous comme des gens unis à lui. Enracinez-vous en lui. Construisez toute votre vie sur lui et attachez-vous de plus en plus fermement à la foi, conforme à ce qu'on vous a enseigné. Agissez ainsi en adressant à Dieu de nombreuses prières de reconnaissance. Veillez à ce que personne ne vous prenne au piège de la recherche d'une sagesse qui n'est que tromperie et illusion, qui se fonde sur des traditions toutes humaines, sur les principes élémentaires qui régissent la vie des gens de ce monde, mais non sur Christ. Car c'est en lui, c'est dans son corps, qu'habite toute la plénitude de ce qui est en Dieu. Et par votre union avec lui, vous êtes pleinement comblés, car il est le chef de toute autorité et de toute puissance. C'est aussi dans l'union avec lui que vous avez été circoncis, non d'une circoncision opérée par les hommes, mais de la circoncision que demande Christ et qui consiste à être dépouillé de ce qui fait l'homme livré à lui-même. Vous avez été ensevelis avec Christ par le baptême, et c'est aussi dans l'union avec lui que vous êtes ressuscité avec lui, par la foi en la puissance de Dieu qu'il a ressuscité des morts. Et vous qui étiez morts à cause de vos fautes et parce que vous étiez incirconcis, Dieu vous a donné la vie avec Christ. Il nous a pardonné toutes nos fautes, car il a annulé l'acte qui établissait nos manquements à l'égard des commandements. Oui, il l'a effacé, le clouant sur la croix. Là, il a désarmé toute autorité, tout pouvoir, les donnant publiquement en spectacle quand il les a traînés dans son cortège triomphal après sa victoire à la croix. L'erreur des mauvais enseignants. C'est pourquoi ne vous laissez juger par personne à propos de ce que vous mangez ou de ce que vous buvez ou au sujet de l'observance des jours de fête, des nouvelles lunes ou des sabbats. Tout cela n'était que l'ombre des choses à venir. La réalité est en Christ. Ne vous laissez pas condamner par ces gens qui prennent plaisir à s'humilier et à s'adonner à un culte des anges. Ils se livrent à leur vision, ils s'enflent d'orgueil sans raison, poussés par leur pensée toute humaine. Ils ne s'attachent pas à Christ, qui est le chef, la tête. C'est de lui que le corps tout entier tire sa croissance comme Dieu le veut, grâce à la cohésion et à l'unité que lui apportent les articulations et les ligaments. La liberté en Christ. Vous êtes mort avec Christ à tous ces principes élémentaires qui régissent la vie des gens de ce monde. Pourquoi alors, comme si votre vie appartenait encore à ce monde, vous laissez-vous imposer des règles du genre « Ne prends pas ceci, ne mange pas de cela, ne touche pas à cela » Toutes ces choses ne sont-elles pas destinées à périr après qu'on en a fait usage? Voilà bien des commandements et des enseignements purement humains. Certes, les prescriptions de ce genre paraissent empreintes d'une grande sagesse, car elles demandent une dévotion rigoureuse, des gestes d'humiliation et l'assujettissement du corps à une sévère discipline. En fait, elles n'ont aucune valeur, sinon pour satisfaire des aspirations toutes humaines.

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La météo pour ce jeudi 24 septembre, forte amplitude thermique, avec une matinée parfois assez fraîche et une grande douceur, voire chaleur, notamment dans le sud, malgré une petite baisse générale des maximales. Les températures pour ce jeudi, 12 degrés pour Lille, Paris et Strasbourg, 12 également pour Lyon, 14 degrés pour Cherbourg, Brest, Biarritz, Toulouse et Bordeaux, 16 degrés pour Nice, 18 à Marseille et Perpignan et 20 degrés pour Bastia. Pour ce jeudi après-midi, 20 degrés sur les Hauts-de-France et le Grand Est, 22 sur la Normandie, 23 en Ile-de-France, 24 degrés sur le Centre-Val de Loire et la Bretagne, mais jusqu'à 27 degrés sur les Pays de la Loire, entre 29 et 32 sur la Nouvelle-Aquitaine, 31 degrés sur l'Occitanie, 29 degrés le long de la Méditerranée.

Bonjour, les entreprises de transport routier qui restent exclues de l'aide aux grands rouleurs annoncée par le gouvernement envisagent de se mobiliser la semaine prochaine. Jean-Marc Rivera, délégué général de l'Organisation des transporteurs routiers européens, dénonce une différence de traitement incompréhensible, profondément injuste et désormais intolérable. Fin de citation. L'optique, les transports sanitaires, voire les premiers jours d'arrêt maladie intégralement remboursés par les mutuelles et non plus par l'assurance maladie. Quatre experts du système de santé proposent de renforcer le rôle, mais aussi les obligations des complémentaires santé dans un rapport commandé en février par le gouvernement. L'avocat général a requis 27 ans de réclusion criminelle à l'encontre de Loïc Le Priol, accusé d'avoir assassiné Federico Aramburu le 19 mars 2022. L'accusation a également réclamé 20 ans de réclusion criminelle contre Romain Bouvier, un autre sympathisant de l'ultra-droite jugé pour tentative d'assassinat. Le verdict de la cour d'assises de Paris est attendu vendredi, 4 ans et demi après ce crime qui avait bouleversé le monde du rugby. Prévu mardi prochain, l'audience consacrée à la possible libération conditionnelle de Mohamed Bakali, le logisticien des attentats du 13 novembre, fera l'objet d'un report, une annonce du tribunal de première instance francophone de Bruxelles. Le président ukrainien Volodymyr Zelensky a appelé la Russie à cesser sa guerre avec l'Ukraine depuis la tribune de l'Assemblée générale des Nations Unies. Rien que cette année, entre janvier et août, l'armée russe a perdu 248 964 hommes sur le champ de bataille en Ukraine, a-t-il souligné. C'est la fin de ce flash, une très bonne journée à toutes et à tous. Bonjour, football, la première journée de Ligue des Champions féminines s'est terminée hier soir. L'OL Lyon a écrasé le Servette Genève 8-0, tandis que Louvain et la Roma se sont quittés sur un score nul et vierge 0 partout. La Cour de cassation a confirmé hier le renvoi en procès devant la Cour criminelle départementale pour viol du footballeur Achraf Hakimi. Star du PSG, capitaine de la sélection marocaine, le joueur est accusé par une jeune femme depuis 2023 et il nie les faits reprochés. L'avocat général a requis 27 ans de réclusion criminelle à l'encontre de Loïc Le Priol, accusé d'avoir assassiné Federico Aramburu le 19 mars 2022 devant son hôtel après une altercation dans un bar dans le 6e arrondissement de Paris. L'accusation a également réclamé 20 ans de réclusion criminelle contre Romain Bouvier, un autre sympathisant de l'ultra-droite jugé pour tentative d'assassinat. Le verdict de la cour d'assises de Paris est attendu vendredi, 4 ans et demi après ce crime qui avait bouleversé le monde du rugby, en particulier en Argentine et au Pays Basque où vivait la victime double champion de France avec Biarritz. Tennis hier, lors des quarts de finale de la Billie Jean King Cup, l'Espagne a difficilement battu le Kazakhstan 2-1, mais sera bien présente dans le dernier carré de la compétition. Les Espagnols seront opposés à la Tchéquie de Linda Noskova ce vendredi. Les deux derniers quarts de finale opposeront ce jeudi l'Italie à la Chine et l'Ukraine à la Belgique. Tennis toujours, mercredi, lors de son entrée en lice à Hangzhou, Valentin Rouillet a battu Adam Walton en 2-7. Le Français verra donc le deuxième tour du tournoi où il sera opposé à Daniil Medvedev. C'est la fin de ce flash, une très bonne journée à notre écoute.

0: Vous continuez à vous poser la même question, discrètement, au fond de vous. Est-il vraiment là? Le Saint-Esprit vit-il réellement en moi, ou ai-je simplement répété une doctrine qu'on m'a appris à croire? Et la plupart du temps, la recherche d'une réponse prend la mauvaise direction. Vous cherchez un sentiment, une vague d'émotion pendant le culte, une sensation de picotement dans la prière, une rencontre dramatique qui réglerait la question une fois pour toutes. Mais W. Kenyon pensait que la plus grande victoire de l'ennemi sur le croyant était de le maintenir conscient de ses sens, à chercher des preuves dans ses sentiments, alors que la véritable preuve n'a jamais été conçue pour être trouvée là. Car selon Jésus, le plus grand miracle de la Nouvelle Alliance n'a jamais été que le Saint-Esprit vienne sur un homme pour un temps, comme il venait sur les prophètes, les rois et les juges sous l'Ancienne Alliance. C'était qu'il vienne vivre à l'intérieur d'un homme de façon permanente, en tant que résident plutôt qu'en tant que visiteur. Jean 14, 16 et 17. Je prierai le Père, et il vous donnera un autre consolateur, afin qu'il demeure éternellement avec vous. L'Esprit de vérité, que le monde ne peut recevoir, parce qu'il ne le voit point et ne le connaît point. Mais vous, vous le connaissez, car il demeure avec vous et il sera en vous. Il sera en vous. Quatre mots qui ont réécrit à jamais les termes de la relation entre Dieu et l'humanité. Et si cette promesse est vraie, alors sa présence n'a pas besoin d'être fabriquée par une intensité émotionnelle. Elle laisse des preuves calmes, constantes et indéniables, non pas autour de votre vie, mais à l'intérieur de l'homme caché de votre cœur. Romains 8:16 nous donne le mécanisme réel décrit par l'Écriture. L'Esprit lui-même rend témoignage à notre esprit que nous sommes enfants de Dieu. Remarquez, à notre esprit, et non contre nos sentiments qui se disputent notre attention. Aux côtés de notre propre esprit, une confirmation intérieure calme qui opère, que nos émotions coopèrent ou non un jour donné. Aujourd'hui, nous allons passer en revue les preuves spécifiques que Kenyon a identifiées. Non pas un signe dramatique, mais un ensemble de signes entrelacés qui révèlent si le Saint-Esprit accomplit déjà exactement ce qu'il a promis de faire en vous. La première preuve est celle-ci. Vous avez développé une certitude intérieure établie qui ne disparaîtra pas, peu importe les efforts que vous faites pour vous en dissuader. Kenyon appelait cela « devenir conscient de la présence de Dieu en soi ». Cette conscience profonde et tranquille, au niveau de l'esprit, que vous n'êtes pas seul dans votre propre corps. Ce n'est pas une conclusion à laquelle vous êtes parvenu par le raisonnement ou l'étude, bien que l'étude le confirme. Un savoir qui fonctionne indépendamment de vos circonstances, de votre humeur ou de votre degré de vitalité spirituelle un mardi donné. Permigus. Réfléchissez à ce que cela signifie concrètement dans la vie quotidienne. C'est la raison pour laquelle un croyant peut se retrouver dans une situation accablante et, quelque part sous la peur, ressentir quelque chose de stable. C'est la raison pour laquelle une personne qui n'a jamais étudié la théologie peut lire une écriture et soudainement la reconnaître comme vraie à un niveau plus profond qu'un simple accord intellectuel. C'est la raison pour laquelle la prière, même lorsque les mots semblent maladroits, ne donne jamais l'impression d'être à sens unique. La deuxième épître aux Corinthiens, chapitre 1er, versets 21 et 22, nous donne le langage juridique que l'Écriture utilise pour cette confirmation intérieure. « Et celui qui nous a fermis avec vous en Christ et qui nous a oint, c'est Dieu, lequel nous a aussi marqués d'un sceau et a mis dans nos cœurs les arts de l'Esprit. » Les arrêts. Un dépôt légal. Le premier versement d'une réalité plus vaste, garantissant tout ce qui doit encore arriver. Pas un sentiment que vous poursuivez. Un dépôt déjà effectué, qui réside en vous, que vous ayez appris à le reconnaître ou non. Et c'est précisément pour cette raison que Kenyon insistait sur le fait que chercher des preuves dans les sentiments mènerait toujours à la déception. Les sentiments fluctuent. Un dépôt, lui, ne fluctue pas. Le témoignage de l'esprit avec votre esprit ne dépend pas de votre état émotionnel. C'est un témoignage établi et constant qui se poursuit, que vous en soyez conscient ou non. C'est la première preuve, et c'est le fondement sur lequel tout le reste se construit. Car une fois que vous cessez de chercher un sentiment, et que vous commencez à reconnaître ce témoignage intérieur établi, qui est probablement présent depuis bien plus longtemps que vous ne le pensiez, six autres signes apparaissent. Des preuves qui, selon Kenyon, deviennent indéniables une fois que vous savez exactement où regarder. La deuxième preuve est plus difficile à simuler et impossible à cacher indéfiniment. Votre caractère commence à changer. Pas votre vocabulaire, pas votre comportement en public, mais la personne que vous êtes réellement quand personne ne vous regarde. C'est là que la présence de Dieu en une personne finit par faire surface, qu'elle le veuille ou non. Car une présence intérieure authentique ne reste pas confinée à l'homme intérieur pour toujours. Elle se manifeste vers l'extérieur dans la façon dont une personne réagit lorsqu'elle est offensée, dans son comportement sous la pression et dans la manière dont elle traite quelqu'un qui n'a rien à lui offrir en retour. 2 Corinthiens 5, 17. Si quelqu'un est en Christ, il est une nouvelle créature. Les choses anciennes sont passées, voici, toutes choses sont devenues nouvelles. Paul ne dit pas qu'une nouvelle étiquette religieuse a été appliquée. Il dit qu'une nouvelle créature a vu le jour. Quelque chose a changé dans l'homme intérieur. Et un changement intérieur, avec suffisamment de temps, finit toujours par faire surface. Galates 5, versets 22 et 23, nomme exactement ce qui fait surface. Mais le fruit de l'esprit, c'est l'amour, la joie, la paix, la patience, la bonté, la bienveillance, la foi, la douceur, la maîtrise de soi. Remarquez bien, le fruit, pas le don. Un don peut être reçu une fois et affiché occasionnellement. Le fruit pousse lentement, saison après saison, sur un arbre dont les racines déterminent ce qu'il produit. Et Kenyon comprenait que cette distinction était essentielle pour comprendre comment la présence de l'esprit est réellement censée être reconnue dans la vie quotidienne d'un croyant. Il ne s'agit pas d'une performance spirituelle réservée aux offices religieux, mais de la preuve silencieuse et cumulative d'une nature en train d'être remodelée de l'intérieur, la patience envers un collègue difficile qui n'existait pas il y a un an, le pardon accordé à quelqu'un qui ne s'est jamais excusé, une douceur face à la provocation qui surprend même le croyant lui-même. Jacques 2,18 nous donne la confirmation pratique. « Je te montrerai ma foi par mes œuvres. » Les œuvres n'ont jamais été le fondement. La grâce est le fondement. Le Christ est le fondement. Mais une vie spirituelle authentique, laissée libre de croître sans être perturbée, finit par produire des preuves visibles et pas seulement croyables. Matthieu 7,16 l'exprime encore plus clairement. « Vous les reconnaîtrez à leurs fruits. » On reconnaît un arbre à ce qu'il produit, et non à ce qu'il prétend être. Père, je décrète dès maintenant sur chaque personne qui entend ceci que le fruit de l'esprit, l'amour, la joie, la paix, la patience, la bonté, la bienveillance, la foi, la douceur et la maîtrise de soi grandit et devient visible dans leur caractère quotidien. Je décrète que 2 Corinthiens 5, 17 devient leur expérience vécue et pas seulement un verset qu'ils connaissent, au nom de Jésus. Remarquez quelque chose d'important sur la façon dont ce fruit se développe réellement. C'est rarement spectaculaire. Personne ne se réveille un matin soudainement patient après des années d'emportement. La croissance est graduelle, presque imperceptible sur le moment, et n'est évidente qu'avec le recul. Tout comme la croissance d'un arbre est invisible au jour le jour, mais indéniable quand on compare une photo d'il y a 5 ans à aujourd'hui, c'est pourquoi le caractère est une preuve si fiable. Il ne peut pas être fabriqué pour une seule performance, comme peut l'être une démonstration émotionnelle. Ça demande du temps sur la durée. Ce qui signifie que lorsque vous le remarquez, lorsque vous vous surprenez à réagir à un ancien déclencheur avec une patience qui vous surprend vous-même, vous êtes témoin de quelque chose que le Saint-Esprit a cultivé en silence, que vous prêtiez ou non une attention particulière au processus. Réfléchissez honnêtement à votre propre vie un instant. Y a-t-il une situation qui vous provoquait instantanément et qui, d'une certaine manière, n'a plus la même emprise sur vous aujourd'hui? Une relation où le pardon est venu plus facilement qu'il n'aurait dû, compte tenu de ce qui s'est réellement passé. Un moment où vous avez répondu avec une douceur qui ne vous était pas naturelle auparavant. Ce n'est pas une coïncidence. C'est un fruit. Le deuxième élément de preuve que Kenyon a identifié, faisant discrètement ses preuves dans la texture ordinaire de votre vie quotidienne. Deux signes de validé, il en reste cinq, et le prochain ne se révèle pas dans la façon dont vous traitez les autres, mais dans quelque chose qui commence à se produire en vous, envers les personnes qui ne connaissent pas encore le Christ. Le troisième élément de preuve apparaît dans une direction à laquelle vous ne vous attendiez peut-être pas. Il ne s'agit pas principalement de vous, du tout. Il s'agit de ce qui commence à se produire en vous envers les personnes autour de vous qui ne connaissent pas encore le Christ. Il arrive un moment où l'œuvre de l'Esprit en un croyant ne peut plus être contenue. Jésus devient suffisamment réel pour votre propre esprit pour que vous ne puissiez plus le garder pour vous. Vous commencez à remarquer les gens qui vivent sans lui, et quelque chose en vous réagit. Pas du jugement, mais une véritable peine pour ce qui leur manque. Jean 15:26 nous donne la raison pour laquelle cela arrive. « Mais quand le Consolateur sera venu, celui que je vous enverrai de la part du Père, l'Esprit de vérité qui procède du Père, il rendra témoignage de moi. » Le Saint-Esprit rend témoignage de Jésus. C'est là sa fonction constante et immuable. Et un croyant habité par un esprit dont toute l'orientation est tournée vers le Christ commencera, avec le temps, à partager cette même orientation. Le nom du Christ devient précieux, sa parole devient précieuse, et un désir tranquille se développe pour que les autres connaissent ce qui est devenu si réel pour vous. Cela ne signifie pas que chaque croyant devient un évangéliste public debout derrière une chaire. 1 Corinthiens 12:4 nous rappelle « Il y a diversité de dons, mais le même esprit ». Cette passion peut prendre la forme d'une conversation au travail, d'une amitié patiente, d'une vie vécue de telle manière qu'elle suscite chez les gens une curiosité suffisante pour poser des questions. La forme varie. La passion sous-jacente, elle, ne change pas. Le 6e élément de preuve est étroitement lié, bien qu'il opère dans une direction différente. Il s'agit d'une fin grandissante pour la vérité et d'une Bible qui, soudainement, commence à parler différemment qu'auparavant. Vous lisez un passage que vous avez lu une douzaine de fois auparavant, et cette fois-ci, quelque chose vous frappe comme jamais auparavant. Non, pas parce que les mots ont changé, mais parce que vous avez changé. Votre compréhension spirituelle s'ouvre, et une vérité qui n'était autrefois qu'une simple information devient une révélation. Jean 16:13 nous dit exactement qui est responsable de ce changement. « Quand le Consolateur sera venu, l'Esprit de vérité, il vous conduira dans toute la vérité. » Un guide, un enseignant, qui ne transmet pas principalement de nouveaux faits, mais qui illumine ce qui était déjà là d'une manière qui semble soudainement vivante plutôt qu'académique. Remarquez comment ces deux signes, la passion de faire connaître Jésus et la faim grandissante de vérité, fonctionnent en réalité ensemble plutôt que de se développer de manière isolée. Le croyant qui est conduit vers une vérité plus profonde par l'esprit trouve cette vérité de plus en plus irrésistible, et cette réalité convaincante produit naturellement le désir de la partager. Les deux se nourrissent mutuellement, chacun approfondissant l'autre au fil du temps. 1 Corinthiens 2:12 nous donne la raison pour laquelle un croyant peut soudainement saisir ce qui semblait autrefois lointain. Or nous n'avons pas reçu l'esprit du monde, mais l'esprit qui vient de Dieu, afin que nous connaissions les choses que Dieu nous a données par sa grâce. Réfléchissez à ce que cela signifie concrètement. Les choses données gratuitement l'ont toujours été. Les promesses n'ont jamais été retenues. Les vérités n'ont jamais été cachées derrière une quelconque qualification spéciale. Ce qui manquait, ce n'était pas l'information, c'était l'esprit capable de la recevoir correctement. Et une fois que cet esprit est actif, illuminant plutôt que simplement lisant, la même page d'écriture qui semblait autrefois plate prend soudainement du poids. C'est pourquoi un croyant à ce stade se retrouve souvent à revenir presque involontairement vers certains versets, non par devoir religieux, mais parce que quelque chose en lui continue d'attirer son attention sur une vérité spécifique, jusqu'à ce qu'elle s'installe pleinement. Cet attrait n'est pas une coïncidence. C'est l'esprit de vérité qui fait exactement ce que Jean 16:13 décrit, guidant un esprit volontaire plus profondément dans ce qui a toujours été là, attendant d'être vu. Trois signes de passé, avec un sixième entremêlé parmi eux. Il en reste trois, et le prochain aborde un sujet qui divise les églises depuis des générations, mais que Kenyon a abordé avec beaucoup plus de clarté que ne le permettent habituellement les débats. Réfléchissez un instant pour voir si l'un de ces signes décrit déjà quelque chose qui se produit dans votre propre vie en ce moment. Une conversation que vous vous êtes retrouvé à orienter vers le Christ sans l'avoir prévu. Un passage des Écritures qui s'est soudainement éclairé d'une manière inédite. Ce ne sont pas des accidents de personnalité ou de circonstances. Ce sont les empreintes d'un esprit activement à l'œuvre, faisant précisément ce qu'il a promis de faire. La quatrième preuve aborde un sujet qui a suscité plus de désaccords parmi les croyants sincères que presque n'importe quel autre. Le parler en langue est la question plus large de la manifestation surnaturelle. Certains ont appris que le parler en langue est la preuve définitive qu'une personne a reçu le Saint-Esprit. D'autres ont appris qu'il n'a pas sa place dans la vie du croyant aujourd'hui. Et ces deux positions, défendues par la tradition plutôt que par les Écritures, ont tendance à manquer une distinction que Kenyon considérait comme essentielle. La manifestation n'est pas la personne. Le don n'est pas le donateur. Une expérience, aussi authentique soit-elle, ne constitue pas l'intégralité de la réalité vers laquelle elle pointe. Jean 14, 16 et 17 nous donnent la vérité plus large dans laquelle s'inscrit tout ce sujet. « Et moi, je prierai le Père, et il vous donnera un autre consolateur, afin qu'il demeure éternellement avec vous. L'esprit de vérité, que le monde ne peut recevoir, parce qu'il ne le voit point et ne le connaît point. Mais vous, vous le connaissez, car il demeure avec vous, et il sera en vous. » Il sera en vous. C'est là la réalité supérieure, plus vaste que n'importe quelle manifestation individuelle et qui n'en dépend pas. Romains 8-9 nous donne la norme réelle pour appartenir au Christ. Si quelqu'un n'a pas l'esprit de Christ, il ne lui appartient pas. Remarquez ce que ce verset ne dit pas. Il ne dit pas « si quelqu'un n'a pas parlé en langue ». Il dit « si quelqu'un n'a pas l'esprit de Christ ». La présence intérieure elle-même est la réalité déterminante, et non une manifestation spécifique qui peut ou non l'avoir accompagné. Et pourtant, Kenyon ne rejetait pas les preuves surnaturelles décrites par les Écritures. Romains 8-11 nous rappelle ce qui habite réellement le croyant. « Et si l'esprit de celui qui a ressuscité Jésus d'entre les morts habite en vous ?» Réfléchissez au poids de cette déclaration. Il ne s'agit pas d'une présence spirituelle générale. L'esprit spécifique, responsable du plus grand acte surnaturel jamais enregistré dans l'histoire de l'humanité, réside désormais à l'intérieur d'un croyant ordinaire. Un esprit avec un tel passé ne reste généralement pas totalement indétectable dans la vie qu'il habite. C'est pourquoi certains croyants font l'expérience du surnaturel, une impulsion trop précise pour être une coïncidence, une parole de connaissance qui répond exactement à un besoin, une audace dans la prière qui produit des résultats dépassant toute explication naturelle. Et oui, pour beaucoup, le don des langues personnelles que décrivent les Écritures n'est pas une preuve requise pour obtenir le salut, mais l'un des nombreux signes accessibles à un croyant qui a appris à reconnaître l'activité du salut, mais l'un des nombreux signes accessibles à un croyant qui a appris à reconnaître l'activité de l'esprit plutôt que de la rejeter ou de l'exiger. Remarquez comment cela reformule toute la conversation autour de la manifestation. Une fois que vous comprenez que la personne est la réalité supérieure et que la manifestation est simplement une façon dont cette personne peut choisir de s'exprimer à travers vous, l'anxiété qui entoure ce sujet dans de nombreuses églises commence à se dissiper. Vous n'êtes pas disqualifié si votre expérience a été plus calme que le témoignage de quelqu'un d'autre. Et vous n'êtes pas plus spirituel qu'un autre croyant simplement parce que votre expérience a inclus quelque chose de dramatique. C'est précisément pour cette raison que Kenyon insistait sur le retour au texte réel des Écritures plutôt que de se contenter de l'une ou l'autre des extrémités offertes par la tradition. La première épître aux Corinthiens, chapitre 12, nous rappelle qu'il y a diversité d'opérations, mais c'est le même Dieu qui opère tout en tous. Les manifestations diffèrent d'un croyant à l'autre par conception et non par accident. Mais l'esprit qui les produit est unique, cohérent, et déjà présent en chaque croyant qui est né de nouveau, qu'un don spécifique ait ou non trouvé une expression dans sa vie jusqu'à présent. Avant d'aller plus loin, je souhaite mentionner quelque chose conçu pour vous aider à développer précisément ce type de sensibilité quotidienne à la présence et à la direction de l'esprit. 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Il y a une différence entre connaître des choses sur quelqu'un et l'aimer réellement. Vous pouvez connaître l'histoire d'une personne, ses habitudes, ses accomplissements, et ne jamais avoir franchi le pas vers une affection sincère. Et le cinquième élément de preuve identifié par Kenyon aborde exactement ce fossé, appliqué à la relation que chaque croyant entretient avec Jésus lui-même. Vous pouvez connaître son nom, ses enseignements, des chapitres entiers des Écritures à son sujet et pourtant ne pas comprendre ce que signifie réellement aimer la personne de Jésus-Christ, plutôt que simplement la doctrine qui l'entoure. Mais lorsque le Saint-Esprit commence à révéler Christ à l'esprit d'un croyant, quelque chose change. Jésus cesse d'être un simple sujet d'étude. Il devient précieux. Non pas celui que vous appelez seulement quand vous avez besoin de quelque chose, mais quelqu'un dont vous désirez réellement la présence. Jean 16, 13 et 14 nous explique pourquoi ce changement se produit et qui en est responsable. Mais quand lui, l'Esprit de vérité, sera venu, il vous conduira dans toute la vérité. Il me glorifiera, car il prendra de ce qui est à moi et vous le fera connaître. L'œuvre constante du Saint-Esprit est de glorifier Jésus, de prendre ce qui appartient au Christ et de le rendre réel, personnel et de plus en plus précieux pour le croyant en qui il habite. Il n'est pas une force impersonnelle ou simplement une atmosphère ressentie pendant le culte. Il est l'Esprit de Dieu et son unique objectif est de faire connaître le Fils d'une manière qui transforme l'information en une affection sincère. Réfléchissez à ce que cela signifie concrètement au quotidien. La prière cesse d'être une obligation pour devenir une conversation que vous avez réellement envie d'avoir. Les Écritures cessent d'être un manuel scolaire pour devenir des lettres venant de quelqu'un que vous aimez. L'adoration cesse d'être une performance à laquelle on se prête pour devenir quelque chose qui se rapproche d'un désir sincère. La première épître de Pierre, chapitre 1, verset 8, capture cette transition avec une honnêteté frappante. Vous l'aimez sans l'avoir vu, vous croyez en lui sans le voir encore, vous réjouissant d'une joie ineffable et glorieuse. Remarquez la description, pas seulement du respect, pas seulement de la révérence. Un amour dirigé vers quelqu'un que l'auteur n'avait jamais vu physiquement, et une joie ineffable comme résultat direct de cet amour. Ce n'est pas une émotion religieuse fabriquée, c'est la réponse naturelle d'un esprit qui a réellement rencontré la personne que l'esprit a révélée. C'est l'une des preuves les plus négligées, précisément parce qu'il est facile de supposer que vous l'avez déjà. La plupart des croyants diraient « Bien sûr, j'aime Jésus », sans jamais s'arrêter pour remarquer si cette déclaration décrit une affection authentique et grandissante ou simplement la bonne réponse qu'ils ont appris à donner. La preuve que Kenyon souligne n'est pas la phrase que vous diriez si on vous le demandait. C'est l'attraction réelle que vous ressentez envers le Christ dans les moments calmes et imprévus. Que son nom suscite encore quelque chose en vous après des années de familiarité. Que les récits évangéliques de sa vie remuent encore quelque chose. Que vous vous surpreniez à penser à lui, non pas parce qu'un sermon l'a provoqué, mais parce que quelque chose dans votre esprit gravite simplement vers lui. Le Cantique des Cantiques capture poétiquement ce genre d'affection grandissante. Mais le modèle qu'il décrit, un amour qui s'approfondit avec la familiarité plutôt que de s'estomper, qui trouve l'être aimé plus précieux à mesure qu'on le connaît, est précisément ce que Kenyon croyait que l'esprit cultivait chez chaque croyant qu'il habite, au rythme que l'esprit de ce croyant particulier est capable de recevoir. 5 signes maintenant identifiés, avec un 6e déjà tissé dans le 3e. Il en reste 2, et le dernier est le signe qui, selon Kenyon, révèle si tous les autres signes dont nous avons discuté sont authentiques ou simplement une imitation impressionnante. Père, je décrète dès maintenant sur chaque personne qui entend ceci qu'un amour grandissant et plus profond pour Jésus est cultivé dans son esprit par le Saint-Esprit lui-même. Je décrète que 1 Pierre 1, 8 devient leur expérience vécue, une joie ineffable et pleine de gloire découlant d'un amour authentique et non d'une performance religieuse, au nom de Jésus. Il y a une raison pour laquelle Jésus l'a spécifiquement appelé le Saint-Esprit. Pas l'esprit d'excitation, pas l'esprit d'activité religieuse, pas simplement l'esprit de puissance, le Saint-Esprit. Et s'il vit vraiment en une personne, sa présence finira par affecter la façon dont cette personne vit réellement. C'est la 7e et dernière preuve, la sainteté. Mais nous devons être prudents ici, car la sainteté a été très mal comprise par des générations de traditions religieuses bien intentionnées. Ce n'est pas un style vestimentaire particulier. Ce n'est pas le fait d'éviter certains aliments. Ce n'est pas une liste de règles créées par l'homme, et ce n'est certainement pas la performance épuisante de faire semblant d'être parfait. La sainteté commence par une nature, et ne s'exprime qu'ensuite à travers une vie. La première épître de Pierre, au chapitre 1, versets 15 et 16, nous donne la norme que l'Écriture établit réellement. Mais puisque celui qui vous a appelé est saint, soyez vous aussi saint dans toute votre conduite. Car il est écrit, vous serez saint, car je suis saint. Dieu est saint. Le Saint-Esprit est saint. Et lorsque cet esprit élit domicile en un croyant, il commence à produire, de l'intérieur vers l'extérieur, un désir pour ce qui est réellement en accord avec la nature qu'il porte en lui. Cela ne signifie pas que la tentation disparaît. Le péché peut encore vous appeler. Les anciens schémas peuvent encore murmurer leurs invitations familières. Mais quelque chose change dans la façon dont ces invitations sont reçues. Elles semblent plus être chez elles comme autrefois. Il y a maintenant une résistance, une friction, un désaccord interne entre l'ancien attrait et une nouvelle nature qui trouve de plus en plus inconfortable d'y rester. C'est pourquoi Kenyon considérait la sainteté comme le signe qui révèle si tous les autres sont authentiques, car le caractère peut être joué pendant un certain temps. L'amour pour le Christ peut, pendant un temps, être confondu avec de l'enthousiasme religieux. Mais un inconfort durable et croissant face au péché, remplacé par un désir grandissant pour ce qui est cohérent avec la nature même de Dieu, est extrêmement difficile à simuler sur le long terme, car cela ne nécessite aucun public, ne produit aucune récompense immédiate et coûte souvent quelque chose de réel aux croyants. Tite 2, 11 et 12 décrivent le mécanisme réel derrière cette transformation. Car la grâce de Dieu, source de salut pour tous les hommes, a été manifestée. Elle nous enseigne à renoncer à l'impiété et aux convoitises mondaines et à vivre dans le siècle présent selon la sagesse, la justice et la piété. Remarquez que la grâce enseigne et qu'il ne s'agit pas principalement de règles imposées de l'extérieur. La grâce agit de l'intérieur, remodelant progressivement ce qu'une personne désire réellement et non simplement ce qu'on lui dit de faire. Maintenant, permettez-moi de rassembler les sept signes, car Kenyon n'a jamais eu l'intention qu'un seul d'entre eux soit pris isolément comme preuve. C'est le modèle, le témoignage intérieur établi, le caractère qui grandit, la passion pour le Christ et la soif de vérité, l'ouverture aux preuves surnaturelles, l'amour qui s'approfondit et la sainteté tranquille et croissante, tissés ensemble au fil du temps, qui révèle un esprit qui a véritablement été à l'œuvre depuis le début. Père, je décrète dès maintenant, pour chaque personne qui entend ceci, que les sept signes, le témoignage intérieur, le caractère qui grandit, la passion de faire connaître le Christ, la soif de vérité, la sensibilité au surnaturel, l'amour grandissant pour Jésus et la sainteté croissante deviennent de plus en plus évidents dans leur vie quotidienne. Je décrète que 1 Pierre 1, 15 à 16 s'installe dans leur esprit, non pas comme un fardeau, mais comme l'expression naturelle de la nature qu'ils portent désormais, au nom de Jésus. Réfléchissez à la façon dont ce cadre traite différemment la question par laquelle vous avez commencé cet enseignement. Vous étiez à la recherche d'un signe unique et spectaculaire qui réglerait la question une fois pour toutes. Mais l'approche de Kenyon n'a jamais consisté en une confirmation unique et fulgurante. Il s'agissait d'un modèle cohérent et à plusieurs niveaux, se développant progressivement au fil du temps, chaque signe renforçant les autres, formant ensemble une image qu'il devient de plus en plus difficile de nier à mesure que vous examinez honnêtement votre propre vie par rapport à celle-ci.
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2: On entend souvent dire que la vie aujourd'hui est plus difficile qu'avant, que les mœurs se sont considérablement dégradées et que le monde va de plus en plus mal. À la suite de ces affirmations viennent les lamentations du type « c'est plus dur d'être chrétien qu'avant » ou encore « nous vivons des temps mauvais où il n'y a plus ni éducation, ni respect, ni valeur, etc. etc. » Qui oserait prendre le risque d'affirmer qu'il n'est pas d'accord avec ça? Cependant, il convient d'ajouter quelques précisions. Dire que les mœurs se sont dégradées revient à dire que le cœur de l'homme a évolué en mal parce que le siècle que nous vivons est bien plus mauvais que tous ceux qui nous ont précédés. Mais en réalité, sur quel élément rationnel s'appuyer pour affirmer cela ? Pour le faire, le plus souvent, nous consultons l'histoire avec son lot de subjectivité. Nous entendons quelques témoignages tout en sachant très bien qu'ils sont soumis à l'émotion. Nous pouvons aussi nous appuyer sur nos propres souvenirs et nos sens, alors qu'ils nous trompent en permanence. Alors, d'où vient cette impression que ce siècle est moralement plus mauvais que tous les autres ? Le cœur naturel de l'homme n'a pas changé, et le péché, hier comme aujourd'hui, est tout autant haïssable. En fait, seuls deux éléments tangibles peuvent expliquer le mal-être social ressenti. Deux éléments réellement nouveaux depuis un siècle. Ce sont l'explosion démographique, avec les besoins et les problèmes qu'elle génère, et la recherche obsessionnelle de gains de temps poussée à son paroxysme par l'explosion technologique aux conséquences redoutables. Dans cette chronique, nous allons analyser le premier élément qui fait que le XXIe siècle est vraiment différent des autres. Je veux parler de l'explosion démographique. En un siècle, la population mondiale est passée de 1,5 milliard à 7,5 milliards. Même si la pression démographique ralentit depuis une dizaine d'années, cette évolution est due principalement au progrès de la médecine et à la baisse de la mortalité infantile. Cette explosion démographique a d'immenses conséquences à tout niveau et notamment par rapport à la nature. En revanche, le péché et celui qui le manipule avec ses moyens, ses méthodes et ses effets n'ont pas évolué. La nature de l'homme n'est pas plus pécheresse qu'avant. Mais plus la concentration humaine est importante et plus le péché est visible. Plus il est visible et plus il s'impose comme une évidence devenant la norme au détriment des valeurs judéo-chrétiennes. Alors c'est vrai qu'il est difficile pour un chrétien de vivre au milieu d'un monde surpeuplé qui rend le péché et la tentation omniprésents. Un univers où il est difficile et même impossible de s'isoler du monde. C'est cela qui a vraiment changé dans notre siècle. Nous vivons un harcèlement permanent du monde qui pénètre jusqu'à notre intimité. Cependant, celui qui aime Jésus de tout son cœur et qui est attaché à sa parole, celui-là reste sourd et aveugle au péché. Il est porté par Dieu. Et comme le prophète Daniel dans la fournaise, il passe au travers du feu sans être atteint. Cette chronique vous a été proposée par Bruno Oldani et Jacques Cudeville.

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1: Bonjour mon ami, je veux vous souhaiter la bienvenue. Si vous avez une Bible, pourquoi ne pas la prendre? Nous sommes actuellement dans le livre des Philippiens. J'ai commencé une série. Nous avons parcouru verset par verset cette magnifique lettre écrite par l'apôtre Paul. Et parce qu'elle a été inspirée par le Saint-Esprit, parce qu'il est dit que toute l'Écriture est inspirée de Dieu, qu'elle a la vie de Dieu en elle, nous y découvrons tant de choses extraordinaires et pratiques. Et moi-même, rien qu'en la relisant hier soir, j'étais assis à la table de ma cuisine, je parcourais Philippiens chapitre 3 et 4, et je réfléchissais à ce que j'allais partager avec vous aujourd'hui. Dieu m'a vraiment parlé à travers cela. Il y a ici des choses profondes, et cela commence ainsi avec les mots « c'est pourquoi ». Comme quelqu'un l'a dit un jour avec sagesse, chaque fois que vous trouvez un « c'est pourquoi » dans la Bible, vous devez chercher pourquoi ce « c'est pourquoi » est là, parce qu'il renvoie à ce qui vient d'être dit. C'est pourquoi, mes très chers frères et sœurs, que je désire tant revoir, vous qui êtes ma joie et ma couronne, tenez ferme dans le Seigneur. Très bien, si nous revenons au chapitre 3, Paul a parlé de son désir d'expérimenter pleinement la vie de résurrection de Dieu. Il a clairement dit qu'il n'était pas encore arrivé et qu'il y avait encore de la place pour une croissance spirituelle dans sa propre vie. Et mon ami, laissez-moi vous dire ceci, si l'apôtre Paul n'était pas encore arrivé, vous non plus. Aucun de nous n'est dans un état de pleine maturité, et cela se poursuit tout au long de notre vie terrestre. Il a parlé du fait d'avancer et d'oublier le passé afin d'accomplir la volonté de Dieu pour sa vie, et nous devons faire la même chose. Oublier ce qui est derrière, même les victoires pour lesquelles nous remercions Dieu et que nous célébrons, mais nous ne bâtissons pas notre vie sur une victoire passée. Et nous ne voulons certainement pas être ancrés ou liés à un échec passé. Oublier ce qui est derrière et avancer vers ce qui est devant nous. Paul a parlé de cela et il a aussi averti du fait que certains avaient corrompu l'Évangile et il a parlé du danger qu'ils représentaient. Cela était vrai dans sa génération. C'est certainement vrai dans notre génération. Puis il a terminé le chapitre 3 avec la promesse de la résurrection physique des croyants et cela se produira au retour de Christ. Et nous arrivons au chapitre 4 où il dit « C'est pourquoi, vous savez, mes bien-aimés, tenez ferme dans le Seigneur parce que Jésus revient bientôt. Nous devons être prêts à le rencontrer, alors tenez ferme. Ne cédez pas de terrain, ne vous laissez pas tromper, ne prenez pas de retard, ne vous laissez pas détourner. » Il dit « Mes très chers frères et sœurs que je désire tant revoir. » Vous savez, à plusieurs reprises dans cette lettre, et c'est intéressant parce que nous entrons directement dans ce sujet au chapitre 4, alors j'espère que vous êtes prêts. Pour moi, il y a ici des pensées vraiment profondes. À plusieurs reprises dans la lettre, Paul les a exhortés à marcher dans l'unité et à mettre de côté les querelles, mais il a toujours parlé de manière générale. Il est revenu sur ce point encore et encore, et c'est tellement important pour nous. Mon ami, si la querelle, l'amertume ou l'animosité trouvent accès dans votre vie, cela paralysera votre foi. Cela détruira des relations. Cela entrave votre relation avec Dieu. Cela entrave votre progression. C'est comme accrocher une pancarte à la porte d'entrée de votre maison disant « Bienvenue au diable ». Le livre de Jacques dit que là où il y a de la jalousie et un esprit de rivalité, il y a aussi toutes sortes de pratiques mauvaises. Cela ouvre tout simplement la porte au mal et à de mauvaises choses que nous ne voulons pas voir arriver. Nous devons donc combattre les querelles comme on combattrait un serpent venimeux, ne pas les laisser entrer dans nos maisons, ne pas les laisser entrer dans nos églises et certainement pas les laisser trouver accès dans nos cœurs. Mais encore une fois, Paul l'a mentionné de nombreuses fois dans cette lettre en particulier, mais il a toujours parlé en termes généraux. Au chapitre 1, verset 15, il a dit « Certains, il est vrai, proclament Christ par jalousie, avec un esprit de rivalité. » Là encore, c'est très général, certains. Puis au chapitre 1, verset 27, il dit « Tenez ferme dans un même esprit, combattant d'un même cœur. » alors qu'il s'adresse à toute l'Église. Puis au chapitre 2, versets 2 et 3, il dit « Vivant en plein accord, ayez un même amour, un même cœur, une unité de pensée. Ne faites rien par esprit de rivalité ou par désir d'une gloire sans valeur. » Je crois que c'est ainsi que le dit la version second 21. Là encore, c'est écrit à toute l'Église de manière très générale. Au chapitre 2, verset 14, il dit « Faites tout sans murmure ni contestation. » Là encore, c'est écrit à toute l'Église. Imaginez maintenant que cette lettre soit lue à toute l'Église. Tout le monde écoute et les gens se disent « Oui, oui, vous savez, nous devons vraiment réfléchir à cela. » Oui, oui, cela s'applique à tous, oui, oui. Ils suivent la lecture, puis soudain, ils quittent le domaine des généralités et mentionnent spécifiquement, par leur nom, certaines personnes qui étaient en conflit. Voilà ce qu'il fait. Nous arrivons au verset suivant, le verset 2. Il dit « J'encourage Évodie et Saint-Tiche à vivre en plein accord dans le Seigneur. » Puis il poursuit au verset 3. « Toi aussi, mon fidèle collègue, je te demande, j'aime bien l'ancienne version King James, elle dit « un véritable compagnon de joue » et je vais en parler dans un instant. « Je te demande de les aider, elles qui ont combattu pour l'Évangile avec moi, ainsi qu'avec Clément et mes autres collaborateurs dont le nom figure dans le livre de vie. » Donc Paul dit « Écoutez, j'encourage Évodie, j'encourage Saint-Tiche à vivre en plein accord dans le Seigneur. » Ces deux femmes dans l'Église ne s'entendaient pas. Elles n'avaient pas la même pensée, elles n'étaient pas dans l'unité. Et ensuite, il dit « Écoute, mon compagnon de joue, mon compagnon, écrivant sans doute au pasteur de cette Église. » Or, le mot « compagnon de joue », l'expression littérale en grec, désigne littéralement quelqu'un qui tire bien dans un double joug. Imaginez donc un joug posé sur le cou de deux bœufs. Un compagnon de joug est quelqu'un qui tire bien dans un attelage double. Il ne se cabre pas en voulant toujours aller dans une direction différente de l'autre bœuf. C'est quelqu'un qui sait marcher dans l'unité et produire des résultats, comme le feraient les bœufs. Ils sont sous le même joug, ils labourent le champ, mais si vous avez un animal sous le joug qui n'est pas un bon compagnon de joug, pas un bon compagnon, qui se cabre toujours, qui tire toujours dans l'autre direction, que l'autre veut prendre, vous n'accomplirez pas grand-chose. C'est vrai aussi dans l'Église. Quand il y a des querelles, il ne se passe pas grand-chose. Mais quand vous avez des personnes qui tirent ensemble, dans l'harmonie, mon ami, la charrue avance dans la terre, les semences de l'Évangile peuvent être plantées et nous récolterons une moisson. Évodie et Saint-Tiche ne travaillaient donc pas bien ensemble. Elles tiraient dans des directions différentes. Et qui de mieux pour les aider que quelqu'un qui savait marcher dans l'unité? Alors il dit « compagnon, compagnon de joue » et je crois qu'il s'adressait probablement au pasteur de l'Église. Mais il dit « aide-les ». C'est en fait un mot composé en grec. La première partie du mot signifie « rendre quelque chose complet » ou « unifier ». La deuxième partie du mot signifie « saisir »,« arrêter » ou « s'emparer d'eux ». Ainsi, il dit « attrape-les, empêche-les de se disputer et réunis-les à nouveau ». Même avec cela, Paul se montre bienveillant. Il mentionne qu'elles ont travaillé avec lui aux côtés de Clément et d'autres, dont les noms sont dans le livre de vie, d'autres croyants. Ces deux femmes avaient donc apparemment des positions assez visibles dans l'Église. Elles étaient bien connues dans l'Église, suffisamment pour que leurs actes soient parvenus aux oreilles de l'apôtre Paul, et suffisamment pour que les gens de l'Église les connaissent et sachent qu'elles avaient travaillé pour le Seigneur. Elles avaient donc une certaine forme de responsabilité, de leadership dans l'Église. Et il dit, écoutez, elles ont travaillé avec moi. Ainsi, Paul, au moment même où il les corrige, les félicite et leur rappelle où elles en étaient auparavant. Et j'aime vraiment cela. Vous savez, il ne les a pas simplement démolies. Il les a aussi félicités. Je pense, vous savez, à Jésus après sa résurrection, quand Pierre et les autres disciples sont découragés. Pierre dit, écoutez, je vais pécher. Et dans le grec, il dit, je vais pécher et je vais continuer à pécher. C'est une forme verbale continue. En fait, il va quitter le ministère et retourner à la pêche. Et les autres disciples disent, nous allons avec toi. Donc, en quelque sorte, Pierre avait abandonné le ministère. C'est après la résurrection. Et bien sûr, ils sont là-bas. Ils pêchent toute la nuit, ils ne prennent rien, Jésus est sur le rivage. Et il dit, les enfants, n'avez-vous rien à manger? Non. Il leur dit, jetez le filet de ce côté de la barque. Ils le font, ils prennent 153 gros poissons. L'un d'eux dit à Pierre, c'est le Seigneur. Pierre saute dans l'eau, Pierre l'impulsif. Il saute dans l'eau, nage jusqu'au rivage, et Jésus a déjà allumé un feu. Il tire jusqu'au rivage le filet rempli des 153 poissons. Jésus les fait asseoir et il leur sert du pain et du poisson. Puis il dit à Pierre, « Pierre, m'aimes-tu ? » Seigneur, tu sais que je t'aime. Jésus dit, nourris mes agneaux. Il dit de nouveau, Pierre, m'aimes-tu? Vous connaissez l'histoire. Vous savez, parce que voilà Pierre, il dit, je vais pécher, j'en ai fini avec tout ça, je suis découragé, je n'ai pas vu le Seigneur. Le message adressé à Pierre et aux disciples était, dites-leur de retourner en Galilée, je les précède. Le Seigneur était donc déjà là, à les attendre, mais il ne s'était pas révélé à eux. Et dans le découragement, parce qu'ils étaient arrivés et que Jésus n'était pas là, Pierre abandonne. Mais voici le point que je voulais souligner. Vous savez, Jésus va reprendre Pierre sévèrement. Il va le corriger. Et cela va faire que Pierre va se sentir tout petit, mais il en a besoin. Et avant que Jésus ne le fasse, il réalise qu'ils sont mouillés, qu'ils ont froid, qu'ils ont faim et qu'ils sont découragés. Ainsi, il leur fait un feu, leur prépare quelque chose à manger, les réchauffe, puis il les corrige. Mon ami, si vous devez corriger quelqu'un, si vous devez le faire, eh bien préparez-lui d'abord un sandwich, préparez-lui une bonne tasse de thé, puis reprenez-le sévèrement. Vous savez, ici, l'apôtre Paul corrige ses femmes, et cette lettre est lue devant toute l'Église. Ces deux femmes ne sont pas dans une même pensée. Elles tirent dans des directions opposées. Elles ont laissé les querelles entrer. Paul va donc les corriger, mais il dit, elles ont travaillé avec moi pour l'Évangile, avec telle autre personne. Ainsi, au moment même où il les corrige, il les félicite pour leur travail passé. Mon ami, il y a quelque chose à retenir ici. Écoutez simplement, parents, écoutez-moi. Parfois, vous corrigez vos enfants et vous leur tombez dessus. Vous devez aussi leur rappeler les bonnes choses qu'ils font. Si vous êtes patron ou manager, vous devez aussi vous souvenir de ce principe. S'il y a de bonnes choses à mentionner, vous devez les amener en même temps que la correction. Donc, en tout cas, il les corrige devant toute l'Église et c'est vraiment une pensée qui fait réfléchir. Parmi le peu que nous savons d'Évodie et de Saint-Tiche, la chose principale que nous savons d'elle, c'est qu'elle se disputait. Supposons que votre vie soit résumée en une seule phrase. Quelle serait-elle? Si vous deviez entrer dans l'histoire pour la seule chose que les gens savent de vous, pour votre trait le plus marquant dans l'Église, quel serait-il? Que vous vous plaigniez des sermons, que le pasteur prêche toujours trop longtemps, que vous créez des querelles, ou que vous avez servi dans le ministère auprès des enfants, ou que vous étiez toujours présent à l'église. Quelle est cette seule chose? Si vous entriez dans l'histoire et que les gens écrivaient à votre sujet pour la seule chose qu'ils savent de vous en lien avec la maison de Dieu, quelle serait-elle? Nous poursuivons. Verset 4, il dit « Réjouissez-vous toujours dans le Seigneur ». Je le répète, réjouissez-vous. Que votre douceur soit connue de tous les hommes. Le Seigneur est proche. Très bien. Réjouissez-vous dans le Seigneur en tout temps. Réjouissez-vous toujours dans le Seigneur. Les gens qui se réjouissent n'ont pas le temps pour les querelles. Si nous maintenons une communion constante avec Jésus, nous ne serons pas intéressés, vous savez, par les disputes avec tel membre de l'Église ou les querelles avec votre femme ou votre mari. Il dit encore au verset 5 que votre douceur, d'autres traductions disent que votre modération, que votre patience, que votre bienveillance soit connue de tous les hommes. Une traduction le rend ainsi. Que tout le monde sache que vous êtes prêt à faire un pas vers l'autre. Or, cela renvoie en fait aux querelles et au manque d'unité dont il a parlé plus haut. Que tout le monde sache que vous êtes prêt à faire un pas vers l'autre. Certaines personnes sont tellement rigides qu'elles ne bougeront jamais de leur position. Elles sont inflexibles, et parce qu'elles sont inflexibles, elles créent des querelles. Et je comprends que s'il s'agit d'une chose majeure, vous savez, et que c'est une vérité que nous ne pouvons pas transgresser, d'accord, nous devons être fermes lorsqu'il s'agit de la vérité, mais même alors, nous devons dire la vérité dans l'amour. Elle doit être enveloppée d'amour. Mais vous savez quoi? Il y a des choses secondaires qui ne sont pas si graves. Mais certaines personnes sont tellement rigides sur un point secondaire, alors qu'il y a la place pour des avis différents. Mais elles restent tellement campées sur leur position qu'elles se moquent de faire s'écrouler toute la maison autour d'elles. Elles sont tout simplement tellement inflexibles. Et elles créent des querelles partout où elles passent. Certaines personnes doivent apprendre à se détendre un peu sur les points secondaires et à s'entendre avec les autres. Et certains d'entre vous découvriront plus tard qu'en réalité, votre position n'était pas la meilleure ou qu'une chose pouvait en fait être envisagée sous plusieurs angles. Je vous dis simplement qu'il est important d'avoir l'unité dans l'Église. Et il dit, le Seigneur est proche. Nous n'avons pas le temps de nous disperser ni de nous engager dans des querelles mesquines parce que le Seigneur est proche. Autrement dit, il revient bientôt. Et mon ami, quand Jésus viendra, il viendra comme juge. Et voici la chose, si nous n'avons fait preuve d'aucune miséricorde envers les autres, si nous n'avons pas été compréhensifs envers eux, alors nous serons jugés. De la même manière, nous dit l'Écriture. Vous savez, dans Jacques 5:9, il est dit « le juge se tient à la porte ». Je sais que certains disent « eh bien, vous savez, il n'est pas revenu depuis 2000 ans et je ne m'inquiète pas trop de son retour ». Non, il reviendra comme un voleur dans la nuit, autrement dit, quand vous ne vous y attendrez pas. Vous savez, ma femme et moi, au moment où j'enregistre ceci et où je vous parle maintenant, nous sommes mariés depuis 44 ans. Et Janet et moi, il n'est pas fréquent que nous nous disputions. Je veux dire, de temps en temps, cela arrive, mais vous savez, nous sommes tous les deux très prompts à nous repentir et nous connaissons l'importance de marcher dans l'amour. Mais je suis marié à une femme qui a des opinions très affirmées et il se trouve que moi aussi, j'ai des opinions très affirmées. Et nous avons appris à discuter des choses, nous avons appris à marcher dans l'unité et nous sommes devenus meilleurs en cela. Et la vérité, c'est que je suis un homme béni d'être marié à une femme de Dieu aussi merveilleuse. Mais je me souviens, c'était probablement il y a 38 ans, quelque chose comme ça. Nous étions au centre commercial et honnêtement, je ne me souviens même plus de quoi il s'agissait, mais nous nous sommes disputés à propos de quelque chose. Ce n'était pas une grosse dispute, mais vous savez, nous étions tous les deux assez têtus et nous échangeions quelques paroles l'un avec l'autre dans le centre commercial. Vous savez, il y avait des gens qui passaient et honnêtement, je ne sais même plus de quoi il s'agissait. Et en plein milieu de cette dispute entre Janet et moi, des adolescents se sont approchés de nous et ont dit « Pasteur Bayless, Pasteur Janet, bonjour !» C'était des adolescents de l'église et ils sont arrivés sur Janet et moi en plein milieu de notre dispute. Je me suis senti terriblement mal. Alors nous sommes sortis très vite du mode dispute, nous leur avons parlé, ils sont repartis, puis nous nous sommes regardés et nous nous sommes dit « Oh là là là, nous avons mal fait ». Vous savez, c'est vraiment la dernière situation dans laquelle vous voulez que des jeunes de l'église vous surprennent, en train de faire la forte tête et d'élever un peu la voix contre votre femme. Eh bien, vous savez quoi? Je ne veux certainement pas que Jésus revienne et trouve de l'amertume dans mon cœur. Et je sais que je parle à certaines personnes en ce moment même. Oui, on vous a fait du tort. Et je ne dis même pas que votre position était mauvaise, mais vous avez laissé l'amertume et la blessure entrer dans votre vie et vous n'avez pas pardonné. Et mon ami, vous ne voulez pas que Jésus vous trouve dans cet état lorsqu'il reviendra. Le Seigneur est proche. Soyez prompt à vous repentir, soyez prompt à pardonner, gardez un cœur tendre. Vous savez, parfois nous pensons, eh bien, si je pardonne à cette personne, je la libère. Eh bien, vous libérez effectivement un prisonnier lorsque vous pardonnez, mais vous découvrirez que le prisonnier que vous libérez lorsque vous pardonnez, c'est vous. Vous êtes le seul à être prisonnier. Vous ne leur faites pas de mal en gardant du non-pardon contre eux. Cela n'en vaut vraiment pas la peine. Cela n'en vaut vraiment pas la peine. Ici, Paul, en écrivant à l'église de Philippe, leur parle des querelles et de l'importance de marcher dans l'unité. Et il encourage le pasteur à aider ces femmes. Pasteur, vous savez comment marcher dans l'unité, alors aidez-les. Hé, le Seigneur est proche. Et en écrivant à toute l'église, il dit, faites connaître au monde entier que vous êtes prêts à faire un pas vers l'autre. Vous savez, en espagnol, on dit muy simpático. Avec qui s'entendre est facile, mais il y a des gens qui ne sont pas simpatico, ils sont antipatico. Il est difficile de s'entendre avec eux. Et j'espère que vous n'êtes pas ce genre de personne. J'espère qu'il est facile de s'entendre avec vous, que les gens trouvent chez vous comme un air de grâce, qu'ils ont envie d'être en votre compagnie et que vous apportez ce même bon esprit dans l'église que vous fréquentez. Eh bien, vous savez quoi? Nous allons examiner encore d'autres versets, et ils sont tellement riches. Il poursuit au verset 6 et dit « Ne vous inquiétez de rien ». Cela signifie « Ne vous faites aucun souci ». Pas au sujet de l'avenir, pas au sujet de votre santé, pas au sujet du paiement de votre voiture, pas au sujet de vos enfants, pas au sujet de ce qui se passe au travail, pas au sujet des événements, de la fin des temps, pas au sujet de l'actuel président des États-Unis, pas au sujet de ce qui se passe avec l'OTAN, ni de ce qui se passe dans tel pays, ni de ce que votre voisin vous a dit, ni de ce qui va arriver à votre retraite. Ne vous inquiétez de rien. Ne vous faites aucun souci. Mais en toute chose, cela signifie dans toutes les circonstances, dans toutes les situations, dans toutes les saisons, en toute chose, faites connaître vos besoins à Dieu par des prières et des supplications dans une attitude de reconnaissance. Alors ne vous inquiétez pas, parlez-en à Dieu. Ne soyez pas anxieux, parlez-en à Dieu. Et il donne ensuite une promesse qui l'accompagne. « Et la paix de Dieu, qui dépasse tout ce que l'on peut comprendre, gardera votre cœur et vos pensées en Jésus-Christ. » Je vais consacrer le reste du temps à parler de ces versets et je ne vais même pas effleurer la surface de ce qu'ils contiennent. C'est tellement riche et tellement important. Quand il a dit « Ne vous inquiétez de rien », la construction dans la langue grecque indique qu'il s'inquiétait de manière habituelle ou que l'inquiétude était devenue un mode de vie. Paul leur écrit et leur dit « Débarrassez-vous de l'habitude de vous inquiéter ». Et pour certains d'entre nous, c'est notre réaction par défaut. Nous entendons quelque chose qui ne s'est pas tout à fait bien passé ou nous sommes incertains à propos de ceci ou cela. Et notre réflexe, c'est de glisser en mode inquiétude et anxiété. Laissez-moi vous dire que cela vous volera à chaque fois. L'inquiétude vous volera la qualité de vie que Dieu a prévue pour vous. Elle peut ouvrir la porte à la maladie et aux infirmités. Elle peut ouvrir la porte à la dépression. L'inquiétude n'est pas une bonne chose. Dans Marc chapitre 4, Jésus dit que lorsque la parole est semée, Satan vient aussitôt enlever cette parole du cœur d'une personne. Puis il mentionne différents outils que le diable utilise pour déloger la parole de Dieu du cœur des gens. Et l'un des premiers outils que Jésus mentionne, que le diable utilise pour enlever la parole du cœur d'une personne, afin qu'elle ne puisse pas porter du fruit, afin qu'elle ne puisse pas expérimenter les choses que Dieu a promises, c'est l'inquiétude et l'anxiété. Mon ami, l'inquiétude vient du diable. Maintenant, je peux avoir une juste préoccupation devant Dieu, je peux me soucier de quelqu'un sans porter l'inquiétude que cela représente. Je peux être préoccupé par la position qu'une personne a prise ou par la voie qu'elle a choisi de prendre dans une situation donnée. Très bien, je peux prier pour cela. Je les aime, donc je suis préoccupé, mais je ne vais pas porter le fardeau de l'anxiété et de la dépression à ce sujet. Cela n'a pas sa place dans ma vie et cela ne devrait pas avoir sa place dans la vôtre. Il dit, ne vous inquiétez de rien, ne soyez anxieux pour rien. Vous savez, certains chrétiens, c'est intéressant, sont tellement, vous savez, légalistes lorsqu'ils voient, par exemple, un autre chrétien allumer une cigarette. Oh, c'est terrible qu'il fume. Eh bien, d'accord. L'habitude de fumer n'est pas bonne. Votre corps est le temple du Saint-Esprit et vous ne devriez pas l'empoisonner. Très bien. Mais l'habitude de s'inquiéter est pire, et certaines de ces personnes qui critiquent quelqu'un qui fume, qui boit ou autre chose, ont l'habitude de s'inquiéter. Et vous savez quoi? Cela ouvrira la porte à des choses bien pires, et j'aimerais avoir plus de temps pour en parler maintenant, mais ce n'est pas le cas. Mais il existe un moyen de vivre sans inquiétude. Alors je veux vous encourager à revenir et je prie maintenant pour vous, où que vous soyez, quoi qu'il se passe dans votre vie, afin qu'il illumine les yeux de votre cœur, pour que vous sachiez quelle est l'espérance qui s'attache à son appel, quelle est la richesse de son glorieux héritage au milieu des saints, et quelle est l'infinie grandeur de sa puissance qui se manifeste avec efficacité par le pouvoir de sa force envers vous qui croyez. Mon ami, vous êtes aimé de Dieu et il veut vous aider. À très bientôt.

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1 Pierre 1. Adresse et salutations. Pierre, apôtre de Jésus-Christ, à ceux qui sont étrangers et dispersés dans le pont, la Galatie, la Cappadoce, l'Asie et la Bithynie, et qui sont élus selon la préscience de Dieu le Père, par la sanctification de l'Esprit, afin qu'ils deviennent obéissants et qu'ils participent à l'aspersion du sang de Jésus-Christ. Que la grâce et la paix vous soient multipliées. Action de grâce au sujet de l'espérance du salut. Béni soit Dieu, le Père de notre Seigneur Jésus-Christ, qui, selon sa grande miséricorde, nous a régénérés pour une espérance vivante, par la résurrection de Jésus-Christ d'entre les morts. Un héritage vous est réservé dans les cieux, un héritage qui ne peut ni se corrompre, ni se souiller, ni se flétrir. Par la puissance de Dieu, vous êtes gardés par la foi pour le salut, prêts à être révélés dans les derniers temps. C'est là ce qui fait votre joie, bien que maintenant, puisqu'il le faut, vous soyez attristés pour un peu de temps par diverses épreuves. Ainsi, l'épreuve de votre foi, plus précieuse que l'or périssable, qui cependant est éprouvée par le feu, aura pour résultat la louange, la gloire et l'honneur lorsque Jésus-Christ apparaîtra. Lui que vous aimez sans l'avoir vu, en qui vous croyez sans le voir encore, vous réjouissant d'une joie ineffable et glorieuse, parce que vous obtiendrez le salut de vos âmes comme prix de votre foi. Les prophètes qui ont prophétisé sur la grâce qui vous était réservée ont fait de ce salut l'objet de leurs recherches et de leurs investigations. Ils voulaient sonder l'époque et les circonstances marquées par l'Esprit de Christ qui était en eux et qui attestaient d'avance les souffrances de Christ et la gloire qui devait les suivre. Il leur fut révélé que ce n'était pas pour eux-mêmes, mais pour vous, qu'ils étaient les dispensateurs de ces choses. Celles-ci vous ont été annoncées maintenant par ceux qui vous ont prêché l'Évangile par le Saint-Esprit envoyé du ciel, et dans lesquels les anges désirent plonger leurs regards. Exhortation à la sainteté. C'est pourquoi saignez les reins de votre entendement. Soyez sobres et ayez une entière espérance dans la grâce qui vous sera apportée lorsque Jésus-Christ apparaîtra. Comme des enfants obéissants, ne vous conformez pas aux convoitises que vous aviez autrefois, quand vous étiez dans l'ignorance. Mais puisque celui qui vous a appelé est saint, vous aussi soyez saints dans toute votre conduite, selon qu'il est écrit « Vous serez saints, car je suis saint ». Si vous invoquez comme Père celui qui juge selon l'œuvre de chacun, sans exception de personne, conduisez-vous avec crainte pendant le temps de votre pèlerinage. Sachez que ce n'est pas par des choses périssables, par de l'argent ou de l'or, que vous avez été rachetés de la vaine manière de vivre que vous aviez hérité de vos pères, mais par le sang précieux de Christ, comme d'un agneau sans défaut et sans tache, prédestiné avant la fondation du monde et manifesté à la fin des temps à cause de vous. C'est par lui que vous croyez en Dieu, qu'il a ressuscité des morts et lui a donné la gloire, afin que votre foi et votre espérance reposent sur Dieu. Ayant purifié vos âmes en obéissant à la vérité, pour avoir un amour fraternel sincère, aimez-vous ardemment les uns les autres, de tout votre cœur. Vous avez été régénérés, non par une semence corruptible, mais par une semence incorruptible, par la parole vivante et permanente de Dieu. Car toute chair est comme l'herbe, et toute sa gloire comme la fleur de l'herbe. L'herbe sèche et la fleur tombe, mais la parole du Seigneur demeure éternellement. Et cette parole est celle qui vous a été annoncée par l'Évangile.

La météo pour ce jeudi 24 septembre, forte amplitude thermique, avec une matinée parfois assez fraîche et une grande douceur, voire chaleur, notamment dans le sud, malgré une petite baisse générale des maximales. Les températures pour ce jeudi, 12 degrés pour Lille, Paris et Strasbourg, 12 également pour Lyon, 14 degrés pour Cherbourg, Brest, Biarritz, Toulouse et Bordeaux, 16 degrés pour Nice, 18 à Marseille et Perpignan et 20 degrés pour Bastia. Pour ce jeudi après-midi, 20 degrés sur les Hauts-de-France et le Grand Est, 22 sur la Normandie, 23 en Ile-de-France, 24 degrés sur le Centre-Val de Loire et la Bretagne, mais jusqu'à 27 degrés sur les Pays de la Loire, entre 29 et 32 sur la Nouvelle-Aquitaine, 31 degrés sur l'Occitanie, 29 degrés le long de la Méditerranée.

Bonjour, les entreprises de transport routier qui restent exclues de l'aide aux grands rouleurs annoncée par le gouvernement envisagent de se mobiliser la semaine prochaine. Jean-Marc Rivera, délégué général de l'Organisation des transporteurs routiers européens, dénonce une différence de traitement incompréhensible, profondément injuste et désormais intolérable. Fin de citation. L'optique, les transports sanitaires, voire les premiers jours d'arrêt maladie intégralement remboursés par les mutuelles et non plus par l'assurance maladie. Quatre experts du système de santé proposent de renforcer le rôle, mais aussi les obligations des complémentaires santé dans un rapport commandé en février par le gouvernement. L'avocat général a requis 27 ans de réclusion criminelle à l'encontre de Loïc Le Priol, accusé d'avoir assassiné Federico Aramburu le 19 mars 2022. L'accusation a également réclamé 20 ans de réclusion criminelle contre Romain Bouvier, un autre sympathisant de l'ultra-droite jugé pour tentative d'assassinat. Le verdict de la cour d'assises de Paris est attendu vendredi, 4 ans et demi après ce crime qui avait bouleversé le monde du rugby. Prévu mardi prochain, l'audience consacrée à la possible libération conditionnelle de Mohamed Bakali, le logisticien des attentats du 13 novembre, fera l'objet d'un report, une annonce du tribunal de première instance francophone de Bruxelles. Le président ukrainien Volodymyr Zelensky a appelé la Russie à cesser sa guerre avec l'Ukraine depuis la tribune de l'Assemblée générale des Nations unies. Rien que cette année, entre janvier et août, l'armée russe a perdu 248 964 hommes sur le champ de bataille en Ukraine, a-t-il souligné. C'est la fin de ce flash, une très bonne journée à toutes et à tous. Bonjour football, la première journée de Ligue des Champions féminines s'est terminée hier soir. L'OL Lyon a écrasé le Servette Genève 8-0, tandis que Louvain et la Roma se sont quittés sur un score nul et vierge 0 partout. La Cour de cassation a confirmé hier le renvoi en procès devant la Cour criminelle départementale pour viol du footballeur Achraf Hakimi. Star du PSG, capitaine de la sélection marocaine, le joueur est accusé par une jeune femme depuis 2023 et il nie les faits reprochés. L'avocat général a requis 27 ans de réclusion criminelle à l'encontre de Loïc Le Priol,

Lors des quarts de finale de la Billie Jean King Cup, l'Espagne a difficilement battu le Kazakhstan 2-1, mais sera bien présente dans le dernier carré de la compétition. Les Espagnols seront opposés à la Tchéquie de Linda Noskova ce vendredi. Les deux derniers quarts de finale opposeront ce jeudi l'Italie à la Chine et l'Ukraine à la Belgique. Tennis toujours, mercredi lors de son entrée en lice à Hangzhou, Valentin Rouillet a battu Adam Walton en 2-7. Le Français verra donc le deuxième tour du tournoi où il sera opposé à Daniil Medvedev. C'est la fin de ce flash, une très bonne journée à notre écoute.

1 Épître aux Corinthiens, chapitre 13, versets 1 à 13. Je peux parler les langues des hommes et les langues des anges, mais si je n'aime pas les autres, je suis seulement une cloche qui sonne, une cymbale bruyante. Je peux avoir le don de parler au nom de Dieu. Je peux comprendre tous les mystères et posséder toute la connaissance. Je peux avoir une foi assez grande pour déplacer les montagnes. Mais si je n'aime pas les autres, je ne suis rien. Je peux distribuer toutes mes richesses à ceux qui ont faim. Je peux livrer mon corps au feu. Mais si je n'aime pas les autres, je n'y gagne rien. L'amour est patient. L'amour rend service. Il n'est pas jaloux. Il ne se vante pas. Il ne se gonfle pas d'orgueil. L'amour ne fait rien de honteux. Il ne cherche pas son intérêt. Il ne se met pas en colère. Il ne se souvient pas du mal. Il ne se réjouit pas de l'injustice, mais il se réjouit de la vérité. L'amour excuse tout. Il croit tout. Il espère tout. Il supporte tout. L'amour ne disparaît jamais. Les paroles dites au nom de Dieu s'arrêteront. Le don de parler en langue inconnue disparaîtra. La connaissance finira. En effet, nous ne connaissons pas tout, et les paroles dites au nom de Dieu ne sont pas complètes. Mais quand tout deviendra parfait, ce qui n'est pas complet disparaîtra. Quand j'étais enfant, je parlais comme un enfant, je pensais comme un enfant. Maintenant, je suis un homme, et je n'agis plus comme un enfant. À présent, nous ne voyons pas les choses clairement. Nous les voyons comme dans un miroir. Mais plus tard, nous verrons face à face. À présent, je ne connais pas tout. Mais plus tard, je connaîtrai comme Dieu me connaît. Maintenant, trois choses sont toujours là. La foi, l'espérance et l'amour. Mais la plus grande des trois, c'est l'amour.

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Bonjour à tous, je suis Dina Vieux-Munil et vous êtes sur la radio RFE dans la rubrique Dina Care. À travers ces podcasts, je souhaite m'adresser à vous, parents et à vos enfants, pour vous encourager, vous conseiller, vous accompagner dans le domaine de la famille. Pendant 25 ans, j'ai servi en tant que responsable des enfants avec une belle équipe de moniteurs. Maintenant, je donne une formation pour les moniteurs d'école du dimanche dans les églises, afin de leur transmettre les outils et les compétences nécessaires à l'épanouissement des enfants et des jeunes. Vous pouvez me contacter si vous en avez besoin. Comment allez-vous aujourd'hui? Le titre de mon message est « Comment expliquer les anges aux enfants ». Oui, je vais parler des anges. Plus précisément, expliquer les anges à vos enfants, d'où ils viennent, leur rôle, ce qu'ils font, l'attitude que nous ne devons pas avoir envers eux. Mais avant tout cela, j'aimerais vous dire, avant de parler des anges, j'aimerais vous donner un exemple concernant la manifestation des anges à travers une histoire avec le prophète Daniel. Un jour, Daniel priait Dieu fidèlement. Des hommes jaloux décidèrent alors de le faire punir. Le roi Darius fut jeté, Daniel, dans une fosse remplie de lions. Mais Daniel faisait confiance à Dieu. Pendant la nuit, Dieu envoya un ange pour fermer la bouche des lions. Les lions ne firent aucun mal à Daniel. Le lendemain matin, le roi vit que Daniel était vivant et en bonne santé. Tout le monde comprit que Dieu l'avait protégé. Dans cette belle histoire, nous voyons que Dieu a envoyé un ange pour aider son serviteur et enfant Daniel. Premièrement, d'où viennent les anges? Les anges ont été créés par Dieu et pour Dieu. Ils vivent auprès de Dieu dans les ciels et ils lui obéissent. Vous savez, les anges ne sont pas des humains devenus des anges, absolument pas. Ce sont des êtres créés par Dieu pour le servir. Deuxièmement, le rôle dans la Bible, leur rôle dans la Bible et dans le monde. Les anges servent Dieu, comme je l'ai dit tout à l'heure. Ils servent aussi les enfants de Dieu quand nous en avons besoin et quand nous le demandons. Les anges ont aussi pour rôle de louer Dieu dans le ciel, jour et nuit, ce qui est merveilleux. Les anges font surtout ce que Dieu leur demande de faire. Ils apportent des messages, on le voit dans certaines situations bibliques, comme l'ange qui a averti Marie qu'elle deviendrait enceinte du Sauveur Jésus, ou les anges aussi venus prévenir Lot de quitter la ville de Sodome, on voit ça dans Genèse 19. Parfois Dieu utilise des anges pour parler à certaines personnes. Mais pas que cela, vous vous rappelez de l'histoire de Pierre qui était en prison. Les chrétiens prièrent beaucoup pour lui et pendant la nuit, Dieu envoya un ange. Les chaînes tombèrent et la porte de la prison s'ouvrirent. Pierre put sortir librement. Troisièmement, le rôle dans la vie des enfants. Quel est le rôle des anges dans la vie des enfants chrétiens et des enfants, vos enfants? Dieu aime les enfants et il veille sur eux. Il les protège. Vous pouvez dire aux enfants que chaque enfant a son ange gardien, son protecteur. Les anges peuvent être envoyés par Dieu pour protéger, aussi pour encourager et aider selon sa volonté, selon la volonté de Dieu, bien sûr. On va pas demander à ce que Dieu envoie des anges pour tuer quelqu'un. Les anges n'ont pas pour rôle de faire ce qui sort de la volonté de Dieu. Ça, bien le préciser aux enfants. Ils agissent selon ce que dit la parole de Dieu, c'est-à-dire Dieu. Rappelez aux enfants que les anges travaillent pour nous et avec nous. Ce que l'on peut faire en pensant aux anges, quatrièmement, on peut prier Dieu pour qu'il libère les anges, pour qu'ils viennent du ciel à la terre pour nous aider. Vous pouvez dire aussi aux enfants que les anges n'attendent que cela pour intervenir dans leur vie. N'oubliez pas qu'ils sont au service aussi. Nous devons remercier Dieu pour son aide et les anges qu'il envoie, bien sûr. Et encourager les enfants à lire la Bible pour apprendre ce que dit Dieu sur les anges, pour apprendre la vérité, ce que dit la parole de Dieu. Et non pas ce que disent certains dessins animés ou les films quand ils parlent des anges. Cinquièmement, ce qu'il ne faut pas faire. Nous ne pouvons pas
adorer les anges, ni nous prosterner devant eux. Un exemple qu'on peut lire dans Apocalypse 22, 9. L'apôtre Jean s'était prosterné devant l'ange, mais l'ange l'a immédiatement arrêté pour dire que seul Dieu doit être adoré. Il est écrit « Garde-toi de le faire, je suis ton compagnon de service et celui de tes frères, les prophètes, et de ceux qui gardent les paroles de ce livre. Adore Dieu. » Nous ne pouvons pas prier les anges à la place de Dieu. Nous prions au nom de Jésus, nous prions Dieu, non au nom des anges. Mais ce qui serait surtout important de dire aux enfants est que notre confiance doit toujours être en Dieu avant tout et non dans les anges. On ne prie pas les anges donc et on prie Dieu Jésus. Matthieu 4, 10 dit « Tu adoreras le Seigneur ton Dieu et tu le serviras lui seul. » Sixièmement, comment parler aux anges? Nous pouvons simplement parler à Dieu. Je ne me rappelle pas avoir parlé aux anges comme je parle à Dieu, non. On peut juste dire « Allez aux anges, allez au nom de Jésus, au Seigneur envoie tes anges comme protection, etc. » Bien sûr, dans la prière. Il vaut mieux parler à Dieu qu'essayer de parler directement aux anges. Les anges obéissent à Dieu. Lorsque nous remercions Dieu pour sa protection, nous le remercions pour les anges qu'il met à notre service. Vous vous rappelez de l'histoire de Pierre tout à l'heure en prison? Les chrétiens prient beaucoup aussi. Les chrétiens ont prié beaucoup pour lui pendant la nuit et Dieu a envoyé un ange. Et rappelez-vous que les chaînes sont tombées, comme je disais tout à l'heure, les chaînes de ses pieds, de ses mains. La porte s'est ouverte, alors on peut imaginer un ange défoncer la porte pour libérer Pierre. Bien sûr, cette histoire, encore une fois, nous montre la puissance de Dieu. Ce que les enfants peuvent retenir à travers les anges, c'est que Jésus aime les enfants et il prend aussi soin d'eux à travers les anges. Dieu nous aime et il veille sur nous avec les anges. Les anges obéissent à Dieu pour nous aider. Nous pouvons prier Dieu quand nous en avons besoin. Dieu peut nous protéger dans les moments les plus difficiles et merci à lui de nous envoyer les anges. Vous pouvez aussi rappeler à vos enfants que les yeux des anges sont toujours dirigés vers Dieu et non pas vers eux-mêmes. Je pense qu'ils n'ont absolument pas ce désir de reproduire ce que Lucifer avait fait au ciel lorsqu'il était auprès de Dieu. Donc les anges sont fidèles et soumis. Je prie que le regard de Dieu soit constamment sur vos enfants et votre famille et que les anges de Dieu soient actifs dans votre vie. C'était Dina Vieux-Minil sur la radio RFE, dans la rubrique Dina Care et SOS Parents. Des podcasts pour vous encourager et vous conseiller, vous bénir dans le domaine de la famille et des enfants. Je vous dis au revoir et à la prochaine.

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Vous êtes enveloppé dans quelque chose que l'ennemi ne peut pas toucher. Et vous avez une âme enflammée. Si vous êtes ici, c'est parce que vous avez réalisé qu'il y a quelque chose sur vous. Vous voyez, il y a un don de Dieu dans votre vie qui est comme une flamme. Et vous êtes ici pour attiser ce don en une flamme. Je ne peux pas l'attiser, je peux simplement vous dire qu'il y a un don en vous. Vous êtes chargé d'attiser ce don dans la flamme. J'ai choisi des hommes difficiles à satisfaire et ce sont des hommes difficiles à garder. C'est ce que vous faites. Lorsque vous avez été rejeté ou maltraité, vous retournez en arrière pour essayer de trouver un remède auprès des personnes qui vous ont rejeté et maltraité. C'est pourquoi nous avons besoin de Jésus, il est notre constance, il est notre inflexible. Je voudrais donc vous lire deux ou trois choses pour que vous sachiez qui vous êtes. Tout d'abord, vous êtes plus que ce que l'on peut voir ou toucher. Vous êtes plus que ce que vous avez connu ou fait. Vous êtes plus que ce que les autres pensent ou même plus que les perceptions que vous avez de vous-même. Vous ne pouvez pas être mesuré par ce que vous possédez ou manquez. Vous êtes plus que la durée de vos années, car vous êtes une fille du royaume éternel. Vous êtes plus que célibataire, divorcé, veuve ou marié. Vous êtes bien plus que votre sexe. Tous ces éléments représentent l'apparence de notre vie, mais ils ne sont pas notre source de vie. Si un incendie ravageait ma maison et que je m'en échappais, je m'enfuirais avec tout ce qui a de la valeur. Il y a cependant une chose que Dieu ne peut pas faire. Il ne peut pas mentir. Il ne répétera pas non plus les mensonges que d'autres personnes ont proférés à votre égard. Il ne reprendra pas non plus les mensonges que vous avez vous-même proférés. Il a été confronté à vos peurs les plus sombres et à vos désirs les plus profonds, et rien de tout cela ne le rebute. Il est l'auteur de ses désirs profonds et il en est le garant si vous le laissez faire. Notre Dieu est un Dieu intime. Notre Dieu est un Dieu qui s'attaque à ces endroits brisés afin qu'on s'accroche aux rochers pour être guéri. Notre culture se positionne pour que le rocher lui tombe dessus. Et elle sera écrasée parce qu'elle découvrira qu'elle a construit sa vie avec du mortier non trempé. Nous devons donc être des personnes qui ont construit leur vie sur le roc. Lorsque j'étais assise là, j'étais tellement excitée par la tournure que prenaient les événements et j'ai ressenti une déclaration si forte parce que je sais ce qui se passe lorsqu'on assiste à quelque chose comme ça. Vous venez ici, vous vous épanchez, l'Esprit de Dieu dépose des choses dans votre cœur, vous êtes avec vos amis, il y a un fer qui aiguise le fer, il y a un espoir, il y a un rêve, il y a une relation que vous allez reprendre et avec laquelle vous allez faire quelque chose. Mais lorsque vous rentrez chez vous, tout semble un peu différent. Et si on ne comprend pas que l'ennemi va venir immédiatement pour voler ce qui a été semé, on sera pris au dépourvu. J'aime bien quand on m'attaque. Quand je suis attaquée, je suppose que je fais quelque chose de bien. Je ne sais pas si c'est un truc à moitié sicilien, je me dis « wow ». Qu'est-ce qui fait que quand je rentre d'Activate Propel, tous les démons de la maison se mettent à agir. Voilà le truc. Votre mari n'est pas un démon, d'accord? Voilà ce qu'il en est. Nous vivons à une époque où Paul a dit à Timothée que ce serait très difficile pour les gens pieux. Il a dit que dans les derniers jours, ce sera très difficile pour ceux qui choisissent de vivre pieusement. Qu'est-ce que ça signifie? Ça signifie faire des choix pour Dieu. Cela signifie être saint. Je sais que nous n'aimons pas parler de ce mot, mais la sainteté ne consiste pas à essayer d'être bon. Ce qui est saint, c'est le peuple qui appartient à Dieu. Ce qui est saint, c'est que nous vivons de manière à ce que tout le monde sache que nous lui appartenons. Nous ne sommes pas des citoyens d'ici, mais des gens du royaume. Nous sommes saints, nous sommes consacrés, nous sommes séparés pour un appel et un but plus élevé. Mais je pense que je serais négligente si je ne vous donnais pas une arme avec laquelle repartir. Alors que j'étais en train d'adorer, le Saint-Esprit m'a donné les versets 13 à 17 d'Ésaïe 54. Et je veux vous donner la promesse parce que Dieu vous donne généralement une promesse et ensuite il vous donne une épée. Voici donc la promesse.
Ésaïe 54, 13. Ils ne vont pas l'afficher, vous allez devoir me faire confiance et croire que je lis un passage de l'Écriture. Il est dit, tous vos enfants. Entendez-vous cela? Tous vos enfants. Je ne sais pas où sont vos enfants en ce moment, mais je sais que la promesse de Dieu dit, tous vos enfants auront Dieu pour maître. Quel mentor pour vos enfants. Je revendique cette promesse pour mes quatre garçons. J'ai utilisé la version King James. J'ai dit, mes enfants seront des disciples enseignés par le Seigneur et grande sera leur paix et leur sérénité. Tous vos enfants. Je me fiche de savoir à quel point ils vont mal en ce moment, mais ce sera un nouveau chapitre et un nouveau jour. Tous vos enfants auront Dieu pour maître. Quel mentor pour vos enfants. Et il poursuit en disant, vous serez solidement bâtis, fondés sur la justice, loin de tout problème, rien à craindre, loin de la terreur. Il n'y a rien à craindre. Ensuite, il l'infléchit et dit, si quelqu'un vous attaque, je vais juste vous dire qui va le faire. Si quelqu'un vous attaque, ne pensez pas un instant que c'est moi qui l'ai envoyé. Vous avez entendu? Vous avez entendu? Si quelqu'un vous attaque, quand les gens sortent contre vous, vous avez deux choix. Vous pouvez laisser vos détracteurs vous définir ou vous pouvez laisser vos détracteurs vous affiner. Allez-y, et les choses qu'ils disent, apportez-les à Dieu. Mais ce n'est pas lui qui est l'auteur des attaques. Nous pouvons toujours grandir, nous pouvons toujours apprendre, mais Dieu vous dit que si quelqu'un vous attaque, si des querelles s'élèvent, ce n'est pas Dieu qui en est l'auteur, et il a dit qu'il n'en résulterait rien. Il poursuit en disant, « J'ai créé le forgeron qui allume sa forge et fabrique une arme destinée à tuer. J'ai aussi créé le destructeur. Mais aucune arme fabriquée pour vous faire du mal n'atteindra son but. Tout accusateur qui vous poursuivra en justice sera débouté comme menteur. Voilà ce à quoi les serviteurs de Dieu peuvent s'attendre. Je veillerai à ce que tout se passe pour le mieux. C'est le décret de Dieu. » Vous aurez donc des problèmes. Mais Dieu dit, je vais prendre ces problèmes et je vais faire en sorte que tout se passe au mieux pour vous. Je vais vous donner de la force. Les obstacles sont nos préparations. Nous devons avoir quelque chose à surmonter si nous voulons être des vainqueurs. C'est Dieu qui a créé le destructeur et il a dit, l'arme qui peut vous nuire n'a pas encore été forgée. Dans une perspective éternelle, nous devons changer notre façon de voir les choses. Je veux donc que vous vous leviez et je veux déclarer quelque chose sur vous. Que vous le sachiez ou non, en Christ, vous avez une armature d'adamant, invincible. Vous êtes couverte par l'œuvre indestructible de Jésus-Christ. Vous êtes enveloppée dans quelque chose que l'ennemi ne peut pas toucher. Et vous avez une âme enflammée. Si vous êtes ici, c'est parce que vous avez réalisé qu'il y a quelque chose sur vous. Vous voyez, il y a un don de Dieu dans votre vie qui est comme une flamme. Et vous êtes ici pour attiser ce don en une flamme. Je ne peux pas l'attiser. Je peux simplement vous dire qu'il y a un don en vous. Vous êtes chargé d'attiser ce don dans la flamme. Je crois aussi que nous pouvons être remplis du Saint-Esprit et du feu de Dieu. Je veux plus du feu de Dieu dans ma vie. Je veux le nettoyage, la purification et la puissance de Dieu dans ma vie. Il ne suffit pas d'être rempli du Saint-Esprit une seule fois. C'est un remplissage qui se produit constamment, encore et encore. Jean a donc baptisé dans l'eau, mais Jésus a baptisé dans l'Esprit Saint et dans le feu. Et je veux que vous leviez les mains et que vous disiez, Père Céleste, baptise-moi dans ton Saint-Esprit et ton feu saint. Fais une œuvre en moi, brûle toute la paille, enlève tout qui me sépare de toi. Je veux aimer qui tu aimes et je veux détester ce que tu détestes. Je suis ici pour libérer les captifs. Au nom de Jésus, Amen. Amen. Amen.

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0: La prière est basée sur cette croyance selon laquelle on peut parler avec le Dieu de l'univers, ce qui est assez mystérieux. Mais par où commencer ?
1: Eh bien, au cœur même du recueil d'enseignements de Jésus, appelé le Serment sur la montagne, il a appris à ses disciples une prière simple qu'ils devaient s'approprier. La prière est divisée en deux courtes moitiés, chacune ayant trois requêtes. La première moitié est axée sur les desseins de Dieu dans le monde, et la deuxième moitié aborde nos préoccupations quotidiennes.
0: C'est bien une courte prière.
1: En effet, mais cette petite prière offre une toute nouvelle façon de voir les choses dans le monde.
0: Jésus commence la prière ainsi, « Notre Père qui es aux cieux ». Dieu vit donc dans le ciel ?
1: Eh bien, dans la Bible, on désigne par le ciel ou les cieux l'image représentant la puissance et la présence universelle de Dieu qui trône au-dessus de toute chose. Dans le royaume de Dieu, Dieu est un souverain dont la volonté et le dessein s'accomplissent toujours.
0: Mais Jésus ne s'adresse pas à Dieu en tant que roi.
1: Non, Jésus appelle Dieu notre Père.
0: C'est audacieux de clamer ça à propos du Dieu de l'univers.
1: Ça l'est. Mais l'une des affirmations clés de la Bible est que Dieu a établi les humains comme ses représentants et ses enfants bien-aimés, incarnant la sagesse et le règne de Dieu dans le monde.
0: Mais l'histoire de la Bible révèle le mépris de l'humanité pour cette vocation et notre tendance à tout gâcher.
1: Alors, la prière se poursuit ainsi. Que ton nom soit traité comme saint.
0: Ah, la sainteté, un mot religieux à la fois courant et flou.
1: Pas faux. Dans la Bible, le mot saint traduit le statut unique de Dieu. Dieu est la source de toute réalité et l'auteur de la vie. Et c'est ce Dieu qui appelle la famille d'Israël en les sortant du lot des nations et en leur donnant son saint nom, les distinguant ainsi comme ses saints représentants parmi toutes les autres nations.
0: Mais comme le reste de l'humanité, il sabote cette vocation.
1: Ce qui a conduit à la défaite d'Israël et à sa conquête par plusieurs empires, déshonorant ainsi le saint nom de Dieu. Mais les prophètes d'Israël, comme Ézéchiel, ont dit qu'un jour Dieu rétablira la sainteté de son nom parmi les nations.
0: Comment ?
1: Eh bien, en suscitant un nouveau représentant qui rétablira le règne de Dieu sur Israël et sur le monde, afin que tout le monde puisse voir à quel point Dieu est saint et bon. Et c'est ce rôle que Jésus revendiquait en tout lieu où il se rendait pour annoncer l'avènement du royaume de Dieu.
0: Ce qui donne plus de sens au vers suivant de la prière. Que ton règne vienne, que ta volonté soit faite, telle elle est dans les cieux, telle soit-elle sur la terre.
1: Jésus a enseigné à ses disciples que lorsque nous aimons Dieu et notre prochain, lorsque nous traitons les autres selon la générosité et la justice de Dieu, nous intégrons le royaume de Dieu. C'est donc une prière pour l'unification du ciel et de la terre à laquelle nous sommes invités à prendre part.
0: Ok, c'est la première moitié de la prière, axée sur l'amour de Dieu et la recherche de sa volonté.
1: La deuxième moitié aborde les défis de la vie quotidienne alors que nous prions pour que le royaume de Dieu vienne.
0: Donne-nous, aujourd'hui, notre pain quotidien. C'est aussi trivial que de demander à Dieu de nous donner à manger.
1: Oui, Jésus utilise une image tirée de l'histoire d'Israël, celle de leur traversée du désert où Dieu leur fournissait suffisamment de pain chaque jour.
0: C'est une situation difficile à vivre, ne pas savoir d'où viendra le prochain repas.
1: Et n'oublie pas que l'auditoire de Jésus était surtout constitué de pauvres, qui luttaient pour survivre sous l'occupation romaine. Il les invite symboliquement à marcher dans les pas de leurs ancêtres dans le désert, en comptant sur la provision de Dieu chaque jour.
0: Waouh ! Ok, et la prière se poursuit. Pardonne-nous nos dettes, comme nous pardonnons aussi à ceux qui nous sont redevables.
1: Jésus a placé le pardon au cœur de son mouvement. Il a annoncé que Dieu pardonnait à Israël et à toute l'humanité pour son long passé de violence et d'avidité. C'est pourquoi il appelle ses disciples à faire de même, pardonner à ceux qui nous font du mal.
0: Mais on ne peut pas pardonner à tout le monde. N'est-ce pas laisser le mal se répandre impunément ? Les gens n'abuseront-ils pas de notre bonté ?
1: Eh bien, pour Jésus, le problème est que notre désir de vengeance ne fait que perpétuer le cycle de la douleur. Il a enseigné que le pardon commence par reconnaître les torts sans chercher à se venger.
0: Donc, ça n'implique pas qu'on devienne les meilleurs amis de ceux qui nous ont fait du tort.
1: Non, mais ça veut dire que je renonce à mon droit de rendre à l'autre la monnaie de sa pièce, pour apprendre plutôt à prier pour son bien-être.
0: Cette forme de pardon requiert une confiance radicale en Dieu.
1: Oui, Jésus nous invite à voir que le pardon est comme la respiration. Pour recevoir et intégrer véritablement le pardon de Dieu, nous devons nous habituer à offrir le nôtre. Les deux vont de pair.
0: Enfin, Jésus prie « Ne nous expose pas aux tests, mais délivre-nous du malin. » Attends, Dieu pourrait-il nous tester ?
1: Te rappelles-tu comment, dans le récit biblique, Dieu établit les humains comme ses représentants pour régner sur le monde. Cette opportunité leur offre un choix.
0: Vont-ils s'associer à Dieu et régner selon sa sagesse?
1: Mais devant chaque choix, une voix murmure que nous pourrions faire les choses à notre manière, selon notre propre sagesse. Et cette voix fait du test un piège qui nous oblige à décider. À quelle voix ferons-nous confiance?
0: Jésus nous invite donc à demander s'il nous est possible d'être totalement épargnés par les épreuves. Puis-je vivre une vie normale, s'il te plaît?
1: Mais Jésus sait aussi que même la vie normale est pleine de choix qui nous obligent à nous fier à Dieu ou à autre chose. C'est pourquoi, quand nous sommes face à une épreuve ou à un test, Jésus nous exhorte à demander à être préservés des mensonges du malin.
0: Ainsi s'achève la forme la plus ancienne de la prière. Elle est courte et puissante.
1: Mais tiens-toi bien, c'est sa propre prière, Jésus l'a lui-même formulée.
0: Vraiment?
1: Oui, la nuit avant son exécution, Jésus s'est rendu dans un jardin pour prier. Et alors qu'il ne voulait pas mourir, il a crié « Mon Père !» en disant « Que ta volonté soit faite et non la mienne. »
0: Oh, c'est la même prière, « Que ton règne vienne et que ta volonté soit faite. »
1: Jésus priait de cette manière depuis si longtemps que face à son plus grand test, son arrestation et son exécution, ces mêmes mots lui ont permis de surmonter l'épreuve.
0: Et Jésus a été délivré du mal quand Dieu l'a ressuscité d'entre les morts.
1: Exact. En fait, c'est par son acte d'amour, par le don de soi, que le pardon de Dieu et le royaume des cieux sont venus sur terre. C'est ainsi que le saint nom de Dieu a été restauré.
0: Cette prière que Jésus a enseignée à ses disciples est donc un moyen de nous approprier son histoire.
1: Cette prière nous invite à faire confiance à Dieu chaque jour, à nous aimer et à nous pardonner les uns les autres, afin de prendre part à l'histoire de la fusion entre le ciel et la terre.

0: Dans la prière que nous venons de voir, Jésus enseigne à ses disciples à prier pour recevoir la provision quotidienne de Dieu.
1: Et Jésus a beaucoup d'autres choses à dire sur le fait de se fier à Dieu au lieu de nos biens. Et c'est ce sur quoi nous allons nous pencher ensuite.
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Et j'ai dit, le problème ici, Stan, c'est que vous avez relié mes points, vous avez vu que mon don est d'écrire et de parler, et j'ai dit, vous avez pigé mes compétences et la façon dont ils construisent le royaume, mais vous n'avez pas relié vos points. Nous avons un ami très très proche qui est pasteur dans une église de plus de 30 000 personnes. Une fois par an, il organise une conférence sur le leadership à laquelle participent 2500 leaders. Et il a un docteur en médecine extrêmement connu et réputé dans son église. Et il se promenait dans le hall d'entrée la veille de la conférence et il a vu ce médecin bien connu mettre des brochures sur les sièges pour tous les délégués le lendemain. Il s'est précipité vers ce médecin et lui a dit « Doc, Doc, non, non, vous n'avez pas besoin de faire ça. Nous avons des volontaires et des internes qui peuvent le faire. » Et le médecin l'a regardé et l'a réprimandé d'une manière très polie, mais il a dit « Pasteur, je prends une semaine par an sur ma pratique médicale pour pouvoir construire le royaume de Dieu. S'il vous plaît, ne me prenez pas cela. » J'ai pleuré là-dessus. J'ai pleuré là-dessus. Parce que 51 semaines par an, cet homme se voit dans le domaine séculier. Il gagne sa vie. Et une semaine par an, il a le droit d'être dans le sacré. Vous voyez, pour la plupart de nos téléspectateurs, 90 minutes par semaine, vous êtes dans le sacré. Quand vous êtes dans votre groupe de maison, vous êtes dans le sacré. Quand vous êtes dans votre temps de silence de 30 minutes, vous êtes dans le sacré. Quand vous regardez TBNN, vous êtes dans le sacré. Mais le reste du temps, vous pensez être dans le séculier? C'est un tel mensonge! Vous êtes dans le sacré 24 heures sur 24, 7 jours sur 7. Jésus a fait cette déclaration et c'est époustouflant pour moi. Pourquoi nous ne parlons pas de ça? Paul, dans Éphésiens 2, versets 8 à 9, dit que nous sommes sauvés par la grâce, pas par les œuvres. Il parle de notre identité dans le Christ. Mais on s'arrête toujours là. Pourquoi ne pas parler du verset 10? Parce que Paul dit « pour ». Après avoir parlé du fait que vous êtes sauvés par la grâce et non par les œuvres, puisque c'est le don de Dieu, il dit « pour », car c'est le sens. Nous sommes son ouvrage créé en Jésus-Christ pour faire de bonnes œuvres, que Dieu a préparées d'avance pour nous. C'est notre vocation. Alors pourquoi est-ce que nous sommes soit l'un, soit l'autre? Notre vocation est tout aussi importante que ce que nous sommes en Christ, notre identité en Christ. Si je regarde les paroles de Jésus, je comprends cela. Parce que Jésus a dit dans Jean 4, verset 34, il a dit « Ma nourriture est de faire la volonté de celui qui m'a envoyé et d'accomplir son œuvre. » Maintenant, réfléchissez-y. Que fait la nourriture pour nous? Elle nous fortifie. Je me souviens avoir jeûné pendant plusieurs jours à plusieurs reprises. Et franchement, je n'avais pas envie d'aller à la salle de sport le deuxième jour de jeûne. Je n'avais pas l'énergie, je n'avais pas la force, parce que la nourriture nous donne l'énergie. Alors maintenant, je regarde tous ces croyants qui ne comprennent pas leur appel que Dieu a préparé à l'avance pour eux, parce que cela n'a pas été souligné, et ils sont faibles. Et ce que je peux dire, c'est qu'au cours des 40 années où j'ai marché avec Jésus, la cause numéro un du recul des gens, et je ne plaisante pas quand je dis cela, et qu'ils ne sont pas engagés dans ce qu'ils sont appelés à faire. Jésus a fait cette déclaration dans Jean, chapitre 20, verset 21. « Comme le Père m'a envoyé, moi aussi je vous envoie. » Pourquoi ne nous sommes-nous pas connectés à cela tous ensemble? Nous ne pouvons pas ignorer ce à quoi nous sommes créés pour construire le royaume de Dieu. Parce que chacun d'entre nous est appelé à construire le royaume de Dieu. Pourquoi? Comment pouvons-nous ignorer cela et simplement mettre l'accent sur notre identité en Christ? Parce qu'alors, les gens perdent leur passion, comme Stan le faisait. Ils ne voient pas leur vie comme importante. C'est ce qui a donné la passion à Billy Graham et à Mère Teresa. Et c'est pourquoi j'ai voulu écrire ce livre pendant 7 ans.

1 Jean 5. La foi en Jésus-Christ et ses conséquences. Quiconque croit que Jésus est le Christ est né de Dieu. Et quiconque aime le Père aime aussi ceux qui sont nés de lui. Nous savons que nous aimons les enfants de Dieu lorsque nous aimons

témoins, l'esprit, l'eau, le sang. Et ces trois sont d'accord. Si nous recevons le témoignage des hommes, le témoignage de Dieu est plus grand. Celui qui croit au Fils de Dieu a ce témoignage en lui-même. Celui qui ne croit pas fait de Dieu un menteur, parce qu'il ne croit pas au témoignage que Dieu a rendu à son Fils. Et voici ce témoignage. Dieu nous a donné la vie éternelle, et cette vie est en son Fils. Celui qui a le Fils a la vie. Celui qui n'a pas le Fils de Dieu n'a pas la vie. Je vous ai écrit ces choses afin que vous sachiez que vous avez la vie éternelle, vous qui croyez au nom du Fils de Dieu. L'efficacité de la prière. Nous avons cette assurance auprès de Dieu. Si nous demandons quelque chose selon sa volonté, il nous écoute. Et si nous savons qu'il nous écoute, nous avons la certitude que nous possédons ce que nous lui avons demandé. Si quelqu'un voit son frère commettre un péché qui ne mène pas à la mort, qu'il prie, et Dieu lui donnera la vie. Mais il y a un péché qui mène à la mort. Ce n'est pas pour ce péché-là que je dis de prier. Toute iniquité est un péché, mais il y a des péchés qui ne mènent pas à la mort. L'assurance de notre identité en Christ. Nous savons que quiconque est né de Dieu ne pratique pas le péché. Celui qui est né de Dieu se garde lui-même, et le malin ne le touche pas. Nous savons que nous sommes de Dieu, alors que le monde entier est sous la puissance du malin. Nous savons aussi que le Fils de Dieu est venu et qu'il nous a donné l'intelligence pour connaître le véritable. Nous sommes dans le véritable, en son Fils Jésus-Christ. C'est lui qui est le Dieu véritable et la vie éternelle. Petits enfants, gardez-vous des idoles.

Bonjour et bienvenue sur la radio RFE, je suis Mylène, bienvenue dans les prières d'une mère. Je suis heureuse de vous retrouver aujourd'hui dans un nouvel épisode dont le titre est « Bats-toi pour ta famille ». Nous allons parler de Néhémie 3, 7 à 28. Il est question de la reconstruction des murailles. Cette reconstruction, vous la trouvez principalement dans le livre de Néhémie, où malheureusement, il a fallu rebâtir parce que les remparts, les murs de Jérusalem, étaient détruits, étaient en ruine. Donc on voit Néhémie qui va voir le roi, qui servait auprès du roi et qui lui demande des jours pour reconstruire la muraille. Et comme cette émission, c'est les prières d'une mère, certainement que vous, maman, vous avez besoin de reconstruire quelque chose. Nous avons tous des brèches dans notre vie, que ce soit dans la vie de nos enfants, dans la vie de notre famille, dans nos finances, dans nos mariages. Et qu'est-ce que Néhémie a dit ? Il a donné une instruction, il a dit « bats-toi ». Bats-toi pour ta famille. Et là, à l'instant où je vous parle, j'aimerais vous donner cette instruction de vous battre pour votre famille. Comme je l'ai dit la dernière fois, ne soyez pas une maman qui abandonne, mais soyez une maman qui décide de se battre. Parce que Dieu vous a tout donné et Dieu veut reconstruire. Il veut que chacun d'entre nous, nous puissions contribuer à la reconstruction des brèches qui sont dans notre vie et certainement nous en avons. Personne n'a une vie parfaite. Non seulement ça, mais Dieu veut restituer, restaurer ce qui nous a été volé. Peut-être dans la vie de notre enfant, des études, un emploi, la santé, son cœur, son âme, ses finances, son mariage. Nous voulons contribuer à la restauration. Nous voulons nous battre pour notre foyer. Et c'est vraiment ce que Néhémie a fait. Il a voulu reconstruire la muraille parce qu'il avait à cœur de le faire. Dieu lui a mis à cœur de le faire. Et je prie que dans les prières d'une mère, Dieu vous mette à cœur de ne pas être une mère négligente, qui voit les problèmes et qui ne s'en soucie pas, qui voit sa maison s'effondrer et qui tourne les talons, qui fait comme Agar, qui voit son enfant mourir et qui va au loin pour ne pas voir son enfant mourir. Dieu ne vous appelle pas à agir comme Agar dans ce domaine, mais il vous appelle véritablement à vous battre pour votre famille. Peut-être que vous avez un enfant qui est en train de mourir spirituellement, physiquement. Dieu ne vous appelle pas à vous enterrer la tête dans le sable, mais à vous lever pour cet enfant et à vous battre contre les circonstances, à vous battre et à réparer les brèches dans votre vie. Une des stratégies que Néhémie a données au peuple de Dieu pour reconstruire la muraille, ça a été que chacun reconstruise devant sa maison. La stratégie de reconstruction, elle était simple, mais très puissante. Chaque famille réparait la partie de la muraille située devant sa propre maison. Dieu nous appelle à protéger notre foyer. Il faut fortifier notre foyer, fortifier notre famille, fortifier nos enfants, prendre soin des relations, que ce soit avec nos familles, avec nos enfants, nos petits-enfants. Ne restons pas fâchés. Balayons devant notre porte, balayons devant notre maison. Apprenons à reconstruire. Si peut-être nous sommes en froid avec l'un de nos enfants, peut-être que nous sommes fâchés, nous sommes déçus, blessés, cet enfant nous a trahis. Il s'est retourné contre nous. Mes amis, décidons de reconstruire, de boucher cette brèche. Parce que vous savez, l'ennemi, il veut tout simplement une brèche pour détruire. La Bible dit qu'il nous faut fermer la porte à l'ennemi. La Bible dit qu'il ne faut pas donner accès. La Bible dit aussi, lorsqu'elle parle à Caïn dans la Genèse, elle lui dit, si tu agis mal, le péché se couche à ta porte. Mais si tu agis bien, tu relèves la tête. Et Dieu vous appelle à relever la tête en agissant bien. Peut-être que vous avez besoin d'aller voir quelqu'un, d'aller voir un enfant, d'aller voir un parent et de lui dire « C'est bon, je jette la hache de guerre. Je décide de me réconcilier, je décide d'arrêter, de sortir de ce piège vicieux, de la division, de la dispute. Je reconstruis ma vie, je reconstruis mon foyer et je bouche cette brèche. » Au nom de Jésus. C'est ce que Dieu nous appelle à faire. Et donc, maman, j'aimerais vraiment vous encourager à suivre les instructions de Néhémie. D'ailleurs, vous pouvez trouver ça dans Néhémie 3, 27 à 28. Comment ils ont reconstruit la brèche, comment ils ont restauré leur foyer. Vous savez, parfois, nous ne nous rendons pas compte, nous donnons la main d'association à tout ce qui est diabolique parce que nous participons à la division, nous abandonnons, nous faisons des choses qui déplaisent à Dieu et nous ouvrons de grandes portes pour que l'ennemi élargisse la brèche
entre et apporte la destruction. Mais ces choses n'arriveront pas dans notre foyer. Nous voulons être comme Néhémie, nous voulons reconstruire. Et l'une des stratégies, comme je vous ai dit, c'est que chacun bouche la brèche devant sa propre maison. Certainement que vous avez des choses dans votre maison qui ne vont pas. Vous avez des problèmes à régler. Vous seul, vous les connaissez entre vous et Dieu. Je veux vous encourager à travailler à ces brèches par la prière, par l'intercession, en reconstruisant des relations, en interdisant la division. Si vous-même, vous êtes le problème dans le foyer, demandez au Saint-Esprit de vous changer et de vous aider. Ensuite, la deuxième stratégie que donne Néhémie, c'est, j'aime beaucoup ce qu'il dit dans Néhémie 4, 17. Il leur dit de travailler, alors je vais vous lire le verset, hein, donc face aux attaques, parce qu'en fait, non seulement Néhémie est appelé à rebâtir la muraille, il rassemble le peuple de Dieu et donne des instructions, mais en plus, on voit Tobija, etc., ses ennemis suprêmes qui viennent et qui l'attaquent constamment à cause de la reconstruction. Ils ne voulaient pas que ça arrive et c'est vraiment la typologie, la caractéristique même de ce que fait l'ennemi. Il envoie des gens pour nous empêcher d'obtenir la restauration, que ce soit dans nos finances, avec nos enfants. Il va faire tout ce qu'il y a en son pouvoir pour nous empêcher de recevoir la restauration. Mais Dieu a une restauration pour votre vie. Et face aux attaques de Néhémie, l'ennemi voulait stopper les travaux. Et l'ennemi ne veut pas que le Saint-Esprit agisse dans la vie, votre vie. Il ne veut pas qu'il agisse dans la vie de vos enfants. Il ne veut pas que vous soyez bénis, que vous soyez unis. Il essaie toujours de trouver une brèche, une porte ouverte pour apporter le malheur, pour apporter la tragédie dans votre vie. Mais vous allez, en tant que maman, construire et boucher les brèches. Et Néhémie donne cet ordre. Néhémie 4, 17, que ceux qui bâtissent la muraille, d'une main, ils travaillent. Donc ils ont la bêche, ils ont la pelle, ils ont différents, la truelle, ils ont différents outils. Donc ils travaillaient à l'œuvre et de l'autre, ils tenaient l'arme, ils tenaient une épée. D'une main, Néhémie leur a laissé l'instruction, d'une main vous travaillez à l'œuvre, vous faites ce qu'il y a à faire dans le naturel, vous appliquez le sang de Jésus. Vous travaillez aux relations, vous réconciliez, vous établissez la communication. S'il faut ranger votre maison, mettre de l'ordre, faire ce qu'il y a à faire pour que tout le monde soit confortable, vous faites cette œuvre. Mais de l'autre main, vous continuez à tenir l'épée. Et cette épée, c'est la parole de Dieu dans votre vie de prière, dans votre intercession. Ça, c'est votre épée. C'est aussi la Bible que vous utilisez pour apporter la guérison. La Bible dit que ta parole me guérit, qu'il est en dit, qu'il les guérit par sa parole. Et je crois que la parole de Dieu est un outil puissant qui nous apporte la guérison. Donc vous aussi, vous pouvez d'une main faire les choses naturelles que Dieu vous appelle à faire pour restaurer votre foyer. Vous connaissez les brèches et les endroits dans lesquels vous avez besoin de restauration. Vous avez besoin d'unité. Peut-être prier un petit peu plus ensemble, lire la parole, discuter. Peut-être ça va tout simplement le fait d'être en communion, regarder un film, vraiment arrêter de dire des gros mots, arrêter de s'insulter. Toutes ces choses contribuent à la reconstruction. Et de l'autre main, vous avez l'épée, vous avez la Bible, l'autorité de la parole de Dieu pour vous aider à reconstruire, pour vous aider à briser les brèches. Parce que cette parole, la Bible dit qu'elle découpe, qu'elle va jusqu'à la jointure, elle va très profondément. Et elle fait une œuvre de restauration, de séparation. Elle enlève, elle arrache ce qui ne vient pas de Dieu. Elle déracine, vous pouvez avec vos paroles et vos prières, déraciner les œuvres de l'ennemi. D'une main, vous avez l'épée et de l'autre, vous construisez. Et c'est vraiment une instruction empreinte de sagesse que Néhémie donne au peuple de Dieu. Et j'aimerais vous rappeler que ces principes, ces applications, nous avons le droit et l'autorité de les mettre en pratique dans notre vie. Et c'est de cette façon que vous aurez la victoire. Et certains d'entre vous, il y a tellement de choses à faire, tellement de problèmes dans votre vie que vous ne savez pas par où commencer. Eh bien, commencez par la prière, puisque cette émission, c'est les prières d'une mère. Commencez par déclarer la parole de Dieu. Commencez par remercier Dieu, par lui demander de vous donner la sagesse, de vous conduire, de vous aider à boucher, reboucher les brèches de la division, les brèches de la violence, du non-pardon, les brèches du ressentiment, du mensonge, toutes ces choses. Elles sont initiées ou étouffées par vous, donc vous devez prendre la décision de les arracher de votre vie. Et de l'autre main, vous avez cette arme spirituelle que l'on appelle la parole de Dieu. Et j'aimerais terminer par une troisième partie que je veux intituler « Ce qui vous reste, c'est de rebâtir avec la prière ». Nous allons terminer cette émission « Les prières d'une mère » avec la prière. Nous allons proclamer le nom de Jésus. Seigneur, je veux proclamer le nom de Jésus. Je veux prier pour chaque maman, chaque foyer,
chaque situation. Nous voulons être comme Néhémie, nous voulons réparer les brèches, nous voulons que l'ennemi parte, nous ne voulons pas qu'il se couche à notre porte, nous ne voulons pas lui ouvrir la porte. Nous voulons réparer les brèches de la division, réparer les brèches du mensonge, des consommations de substances, de l'impudicité, vraiment du manque, de la violence, de l'indifférence, de l'adultère, de la fornication. Nous voulons réparer ces brèches par l'autorité de ta parole. Nous appliquons le sang de Jésus sur chaque brèche, chaque problème, chaque situation que l'ennemi amène dans notre vie, tout ce trouble, toutes ces moqueries, toutes ces choses qui nous amènent, qui brandit devant nos yeux, nous les brisons au nom de Jésus. Père, nous prions que le Saint-Esprit nous donne la sagesse en tant que maman, qu'il nous encourage, qu'il nous aide dans des situations difficiles, qu'il nous aide véritablement à reboucher les brèches, qu'il mette sur nous un esprit de prière et d'intercession pour nos foyers, pour nos enfants, pour nos situations, que nous prenions autorité, que nous dominions au-dessus de nos ennemis par le sang de Jésus, par l'épée de la parole de Dieu, par l'autorité que Dieu nous donne. Nous, maman, nous prions dans le nom de Jésus. Nous prions la force, nous prions que Dieu nous remplisse de sa force, qu'il remplisse notre esprit de sa grâce, de sa force, qu'il nous donne les dons de l'esprit, qu'il nous apporte la guérison dans notre cœur, qu'il apporte la guérison dans notre corps, dans notre âme, qu'il garde et protège nos enfants, que vraiment toutes les relations toxiques, tous les liens toxiques, consommation de substances et mauvaises relations, être au mauvais moment, au mauvais endroit, que toutes ces choses soient dissipées, dissoutes par le sang de Jésus, que les liens de l'âme, qu'ils ne viennent pas de toi, les relations avec des gens qui ne croient pas en Dieu soient complètement arrachées. Nous proclamons que tout esprit de querelle, de violence, esprit de vulgarité, de méchanceté soit lié et chassé de nos foyers, parce que nous voulons que les brèches soient bouchées. Nous voulons bâtir cette muraille dans laquelle Dieu va régner, parce que c'est le temple et nous sommes le temple du Saint-Esprit, et notre maison est un petit temple, notre foyer est un temple, et nous voulons être comme la femme de Proverbes. Nous voulons construire, non seulement nous occuper de notre foyer, des choses pratiques, mais nous voulons aussi spirituellement être sages, être équipés et combattre dans la prière pour nos enfants, pour nos conjoints, pour notre famille. Nous prions au nom de Jésus que ton esprit et ton onction viennent sur nous, que cet esprit, cette onction, cette détermination qu'avait Néhémie, que nous ayons la même. Que Dieu nous mette à cœur de reconstruire et de boucher les brèches. Que Dieu intervienne avec un esprit de force et de stratégie pour nos familles, afin que nous reconstruisons tout ce qui a été détruit, tout ce que l'ennemi essaie d'entraver, esprit de divorce, d'impudicité. Tu es lié au nom de Jésus. Nous prions en tant que maman continuellement toute cette semaine sur la base de Néhémie 3, 7 à 28, et nous déclarons que nous avons la victoire parce que Néhémie a eu la victoire. Malgré les attaques, malgré les moqueries, malgré les oppressions et les mensonges de l'ennemi, Néhémie a pu reconstruire la muraille avec l'aide de Dieu. Et je déclare, maman, que vous reconstruisez avec l'aide de Dieu, dans le nom puissant de Jésus. Voilà, chère maman, je vous laisse. Je vous dis à très bientôt. J'espère que cette émission vous a béni. Partagez-la autour de vous. Je vous dis à bientôt sur la radio RFE, dans des rediffusions. Et n'hésitez pas à nous faire part si vous avez été béni, encouragé. Envoyez-nous un email et visitez notre site. À très bientôt. Amen.

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Ce chant est un décret, c'est une prophétie, que la gloire de Dieu va venir. 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

Bonjour et bienvenue sur la radio RFE, je suis Mylène, j'espère que vous allez bien. Bienvenue dans mon émission Lumière sur les Écritures. Aujourd'hui, je suis heureuse de vous retrouver dans cette première diffusion et en rediffusion toute cette semaine sur la radio RFE. Aujourd'hui, nous irons dans le livre de la Genèse. À partir du chapitre 1, nous connaissons tous l'histoire de la Genèse lorsque Dieu créa l'homme, lorsque Dieu créa la terre. Une chose qu'il nous faut savoir, c'est que la Genèse, c'est le plan originel de Dieu. Alors, on va pas parler de la chute, etc., pas tout de suite, mais en tout cas, j'aimerais vraiment aujourd'hui vous parler du mandat de la domination. C'est ce que l'on voit dans la Genèse lorsque Dieu crée la terre, il crée Adam, il crée Ève, et il leur donne des instructions. On voit ça dans Genèse 26 à 28. Il leur dit « Soyez féconds, multipliez, remplissez la terre, assujettissez-la et dominer. » Et ce mot « domination », c'est un mot important dont nous allons parler là aujourd'hui. Et c'est un mot qui caractérise la vie chrétienne. Dieu appelle chacun de ses enfants à la domination. Bien entendu, lorsque je parle de domination, il n'est pas question de se dominer les uns les autres, de se faire du mal, de se contrôler, de briser notre prochain, mais il est question de la domination dans ce monde, sur cette terre, en tant qu'enfant de Dieu. Le mot « dominer », c'est le mot « rada », R-A-D-A-H, en hébreu. C'est un mot qui veut dire « gouverner ». Donc Dieu nous appelle à gouverner, à être au-dessus, à être la tête et non la queue. Ça veut dire « régner » en souverain. Souvent, le mot « rada », domination, dominer dans l'Ancien Testament, était une expression royale. Lorsqu'un roi devait régner sur une nation, sur un peuple, une situation, une guerre, c'était ce mot qui était utilisé. Donc c'est un mot très très fort. C'est un mot qui représente vraiment l'autorité. Dieu nous appelle à la domination, à triompher, à avoir la victoire, à vraiment à prendre cette victoire, à fouler aux pieds les adversités de la vie, à assujettir, à dévorer, à arracher. C'est ce que veut dire ce mot « domination ». Rada. Et une chose importante, c'est que non seulement à la création, Dieu donne ce mandat à Adam et Ève de dominer, d'assujettir, de se multiplier, de régner en fait sur cette terre. Mais je crois qu'aujourd'hui, par l'œuvre de la croix, à nouveau, Dieu nous donne ce mandat de domination. Alors bien entendu, lorsqu'on est dans la Genèse, on est à l'origine du monde, hein, sur les bases de la vie, Dieu parle de domination et il parle à Adam et Ève du monde animal, du monde naturel, des circonstances certainement. C'était avant la chute, donc Dieu appelait Adam et Ève à s'occuper des animaux et non pas que ce soit pas les animaux qui dominent l'homme, mais que l'homme domine les animaux, mais pas dans le sens de faire quelque chose de mal aux animaux. Parce que n'oubliez pas que l'homme a été créé à l'image de Dieu et Dieu n'est pas un tyran. Lorsque Dieu parle de domination dans la Genèse, hein, qui est le départ, la volonté originelle de Dieu, Dieu ne parle jamais de domination satanique, démoniaque, humaine. Dieu parle d'une domination à son image parce qu'il a créé l'homme et la femme à son image. Et la première chose que l'on doit, la première question que l'on doit se poser lorsqu'on regarde la Genèse et que tout ce que Dieu a donné à l'homme et réaliser qu'aujourd'hui encore, Christ est mort pour nous donner la domination parce qu'on sait très bien que dans le jardin, Adam et Ève ont été séduits, trompés, ils se sont fait voler leur autorité, leur héritage, etc. Et que toutes ces choses, elles ont été restaurées en Jésus-Christ. Et c'est en Jésus-Christ que nous avons à nouveau la domination par la position qu'il nous donne au-dessus des démons, parce qu'il nous connecte avec le ciel, il nous connecte avec le Père. C'est un autre sujet. Mais c'est un sujet important qui nous montre que Dieu nous appelle à régner. Quelque soit le domaine, Dieu vous appelle à la domination. Et la question que je dois me poser aujourd'hui, est-ce qu'il y a un domaine dans ma vie dans lequel je n'exerce pas la domination? Je ne parle pas d'une domination perverse sur vos enfants, votre conjoint, vos collègues, les gens dont vous êtes responsable à la louange ou si vous êtes quelqu'un qui est pasteur. Je ne parle pas d'une domination sur les gens. Parce que beaucoup se trompent, et nous en parlerons un peu plus tard, Dieu ne nous appelle pas à nous dominer les uns les autres. Et c'est ce qu'il dit dans les évangiles lorsque les disciples voulaient savoir qui était le plus grand. Jésus dit « Certaines personnes oppriment et gouvernent les gens, ils les dominent, qu'il n'en soit pas de même parmi vous. » Et nous, enfants de Dieu, en tant que chrétiens, Dieu ne nous appelle pas à faire du mal les uns aux autres, à nous dominer avec violence. Un homme qui va dominer sa femme, qui va la contrôler, qui va la menacer, qui va la violenter, peut vous dire que ce type de domination ne vient pas de Dieu. Alors la question que je me pose, c'est est-ce que je domine dans mes finances,
ma santé, sur les problèmes de ma vie. Est-ce que les problèmes dans ma famille, est-ce que je domine dans ces problèmes? Est-ce qu'ils me submergent ou est-ce que c'est moi qui me défends, qui règne au-delà de circonstances? Est-ce que j'ai de la domination? J'exerce cette domination dans mon emploi. Parce que Dieu nous appelle à exercer la domination. Vous savez, c'est la volonté originelle de Dieu. Dieu ne change pas. Il est le même aujourd'hui. Il est le même hier, aujourd'hui et éternellement. Et ce qu'il voulait dans la Genèse, je crois qu'il le veut encore aujourd'hui avec ses enfants. Et comme je l'ai dit tout à l'heure, il y a deux types de domination et il faut faire attention. La domination dont parle la Genèse, c'est la même domination que pouvait utiliser un roi pour gouverner le peuple. C'est aussi la domination dont parle Ézéchiel lorsqu'il parle des bergers qui abusent, qui dominent les brebis. Donc il est question d'une mauvaise, d'une domination oppressive. C'est exactement le même mot. Sauf que Dieu donne un ordre à Adam et Ève qui avaient été créés à son image. Et nous savons que Dieu ne nous domine pas avec dureté, avec méchanceté, avec violence. Dieu, l'image de Dieu, c'est la bienveillance. C'est vraiment les attributs de Dieu, la paix, l'amour, la joie, la restauration, la guérison, toutes ces bonnes choses. Donc dites-vous toujours que dans le livre de la Genèse, lorsqu'il est question de domination, pour Adam et Ève, il est question de domination juste et bienveillante. Comme celle d'un berger qui va protéger ses brebis, qui va les faire prospérer. Dans le psaume 72, il est question de domination qui domine d'une mère à une autre en faisant droit aux pauvres et à l'opprimé. On retrouve ça dans le psaume 72, verset 4 et aussi verset 12 à 14. Il est question d'un roi, d'un berger qui va dominer avec bienveillance, en rendant ses brebis prospères, en rendant les gens qu'il domine prospères. C'est ce à quoi Dieu nous a appelés, à dominer avec bienveillance si nous devons dominer les uns les autres, que ce ne soit pas une domination oppressive. Et dans Lévitique 25, 43, 46 à 53, Dieu interdit Israël de dominer avec dureté et de, par exemple, lorsqu'il y avait des Hébreux, des esclaves, Dieu interdisait Israël de dominer avec violence. Il est question de cela aussi dans Ézéchiel 34:4. Il est question que Dieu condamne les mauvais bergers qui dominent avec violence, qui dominent le troupeau, qui n'en prend pas soin, qui le maltraite, qui abuse de lui, qui prend tout ce qu'il a. Et malheureusement, on voit aujourd'hui, il y a encore beaucoup de faux prophètes, il y a beaucoup de faux pasteurs qui dominent. C'est le mot rada, malheureusement, les gens, mais avec une domination oppressive, malveillante, par intérêt. Et Dieu ne veut pas ce type de domination. Lorsque je parle de domination dans cet enseignement, je parle vraiment d'une domination bienveillante à l'image de Dieu. Dans Genèse 1, on voit, et aussi dans Ézéchiel 34, que l'homme a un pouvoir. Dieu donne un pouvoir à l'homme. Il lui donne du pouvoir. Et malheureusement, ce pouvoir, c'est bien sûr quand il dit assujettir, dominer. Et on voit que cette domination, nous venons d'en parler, peut se pervertir. Et parfois, en tant que chrétien, on peut dominer, mais de la mauvaise façon. On peut exercer une domination perverse sur les gens, sur les circonstances, hausser le ton, crier, prendre autorité, tordre les écritures pour manipuler les gens, pour leur faire peur, pour les utiliser à notre guise. Dieu ne nous appelle pas à cette domination. Je pense que s'il y a des domaines dans lesquels nous devons dominer, c'est les domaines de notre vie et nous les verrons certainement dans un autre épisode de cette série sur la Genèse. Nous verrons que Dieu nous appelle à exercer la domination dans d'autres domaines et ce sont des domaines importants. Dans tous les domaines de votre vie, Dieu vous appelle à régner. Dieu vous appelle à dominer. Vous n'êtes pas des enfants de Dieu, pauvres, malades, démunis, qui traînent la patte, qui sont dans la souffrance, qui supportent, qui survivent. Non, vous devez dominer. Et nous verrons plus tard les outils bibliques, les éléments que Dieu nous donne pour exercer cette domination biblique dans notre vie. Premièrement. Ensuite, nous pouvons bien sûr aider les autres à se lever, à dominer, mais nous ne devons jamais exercer une domination oppressive contre notre prochain parce que nous avons été créés à l'image de Dieu, à sa ressemblance. Et Dieu est amour. Donc ce mandat que Dieu nous donne, le mandat de la domination, c'est le fondement de ce début de cet enseignement, est fondé sur la ressemblance de Dieu. Il est fondé sur l'image de Dieu et non pas sur de la force physique, de la domination en parole, psychologiquement. Parfois, vous avez des gens qui ont des positions importantes, que ce soit sur un lieu de travail, dans une église, dans une association. Ces gens sont supérieurs et lorsqu'ils décident de cibler une personne, ils exercent une domination psychologique
psychologique, mentale. Ils s'adressent de façon dure à cette personne, ils la menacent constamment, ils lui font croire que sans elle, ces personnes sont perdues, il y a vraiment de la violence verbale, il y a du mépris, il y a parfois des insultes. Je vous dis que ces choses, elles sont diaboliques, elles ne viennent pas de Dieu. Et ce n'est pas à ce type de domination que Dieu nous a appelés. Dieu nous a appelés à nous aimer, nous respecter. Vous pouvez avoir une position d'autorité, que ce soit pasteur, enseignant, directeur de louange ou chef dans une entreprise ou je ne sais quoi, et montrer de la bienveillance, et montrer de la sagesse. Vous savez, la gentillesse n'est pas une preuve de faiblesse, mais c'est une preuve de sagesse, parce que la sagesse s'incline vers le bien, s'incline vers ce qui est bien. Et ce n'est pas parce que vous avez une position de responsable que vous devez être dur avec les gens, que vous devez être autoritaire avec les gens. Bien sûr que vous devez tenir votre rôle avec autorité, responsabilité, chacun est à sa place, que les gens reconnaissent votre titre, votre position, vos responsabilités, mais ça ne vous oblige pas à le faire dans une domination oppressive. C'est important parce qu'aujourd'hui, même dans le corps de Christ, même à l'Église, on voit des gens qui ont des tendances à dominer, littéralement à détruire, et on parle d'abus spirituels, on en entend beaucoup parler. C'est pas un nouveau mot à la mode, c'est pas quelque chose qu'on a envie de parler sur TikTok ou autre. Il y a des réalités pour lesquels Dieu demandera des comptes de leaders spirituels qui exercent une domination anormale sur certaines des brebis, certaines personnes qui travaillent en huis clos avec eux. Et ces choses, elles sont diaboliques, elles sont charnelles. J'aimerais vous donner quatre éléments importants des outils bibliques par lesquels on va entrer dans la sphère de domination, mais de façon biblique. Ce sont des outils qui vont nous aider à exercer cette domination. Donc, c'est juste le début de cet enseignement. Et ces outils, ils sont importants parce qu'ils sont donnés par Dieu, ils sont de Dieu. Et prenant ces outils comme socle, comme base, nous allons pouvoir dominer dans tous les domaines de notre vie. Nous allons pouvoir dominer dans nos finances, dans notre santé, au milieu de notre famille. Je ne parle pas de dominer sur nos enfants, les traiter mal et puis leur parler n'importe comment, mais je parle de dominer la division, de dominer la violence. Nous allons avoir des familles unies et c'est très important. Donc j'aimerais vous parler de ces quatre principes. Ensuite, la prochaine fois, nous verrons différents domaines dans notre vie dans lesquels Dieu nous appelle à dominer et nous allons voir comment dominer dans ces endroits. Le premier socle que Dieu nous donne pour la domination, c'est une base que vous et moi, nous avons. Ne vous posez pas la question « est-ce que je peux, est-ce que j'ai ?» Ce socle, c'est la parole de Dieu. C'est l'autorité suprême de la parole de Dieu dans notre vie. La Bible dit que la parole s'est faite chair, qu'elle a habité parmi nous. Lorsque vous pensez à la parole de Dieu, pensez à Christ. Christ est dans votre vie, sa parole est dans votre vie. C'est pour cela que je ne me lasserai jamais de vous encourager à lire la Bible, à étudier les Écritures. La Bible dit dans Psaume 119, 105, « Ta parole est une lampe à mes pieds, une lumière sur mon sentier. » Ça veut dire que cette parole, c'est vraiment un guide pour votre vie. Un guide et une autorité. Et une autorité parce qu'elle est puissante par la vertu de Dieu. C'est par cette parole en vous que vous allez renverser les forteresses. Donc avec cette parole qui est la Bible, les versets bibliques que Dieu nous donne, cette position en Jésus-Christ que nous sommes affirmés, que nous sommes enfants de Dieu, nous allons pouvoir exercer notre domination dans notre vie pour notre vie privée. Ensuite, le deuxième socle important que Dieu nous donne en tant qu'enfant de Dieu pour dominer sur cette terre, dans notre vie, face aux circonstances, c'est la prière. Et pas n'importe quelle prière, la prière d'autorité et même l'intercession. Dieu nous donne l'autorité en Jésus. La Bible dit que nous sommes assis dans les lieux célestes en Jésus-Christ, au-delà de toute domination, de toute autorité, de toute puissance. Donc nous sommes dans une position dans laquelle nous avons le droit et le pouvoir d'exercer notre autorité, notre domination. Lorsque vous avez des problèmes financiers, de santé, de relations ou une situation, un courrier vous parvient, vous pouvez exercer la domination. Vous pouvez régner comme un roi règne sur son royaume. Et Dieu vous a donné une sphère dans laquelle vous pouvez régner. Ce n'est pas uniquement dans la sphère là où vous avez une position, mais c'est surtout dans votre vie privée, c'est surtout dans votre foyer. Qu'est-ce qu'il est dit dans Philippiens 4, 6 ? Ne vous inquiétez de rien, mais en toute chose, faites connaître vos besoins à Dieu par des prières et des supplications avec des actions de grâce. Vous savez, souvent, lorsque nous passons par des temps difficiles,
Nous faisons tout ce qu'il y a à faire. Nous appelons toutes les personnes, nous postons des posts et nous faisons toute espèce de choses, mais nous oublions la prière. La prière, c'est la deuxième autorité que Dieu vous donne pour vraiment dominer, pour vraiment avoir la victoire dans votre vie. La Bible dit que vous ne devez pas vous inquiéter. Ne vous inquiétez pas, restez calme, mais faites connaître à Dieu. Apportez-lui vos besoins. Vous avez le droit, vous en avez l'autorité. Jésus a fait un chemin. Son sang nous permet d'aller devant le trône. Le voile a été déchiré. Vous pouvez vous présenter devant Dieu et lui dire « Voilà, Seigneur, ma situation. Voilà ce dont j'ai besoin. » La Bible parle de prière, de supplication et d'action de grâce. N'oubliez jamais de remercier le Seigneur, de lui dire merci, de tirer sa robe comme cette femme à la perte de sang qui a touché le bord du vêtement de Jésus. Et nous savons qu'à l'époque, les rabbins, sur le bord de leurs vêtements, étaient inscrits la Torah. Il y avait donc des versets, hein, si on peut dire, de la Bible, et cette femme s'est saisie du bord de son vêtement. C'est comme si elle se saisissait de l'autorité de la parole de Dieu qui est Christ pour pouvoir plaider et apporter son problème. Elle était gravement malade, elle avait une maladie contagieuse, elle était isolée, elle avait été ruinée, mais elle s'est saisie de la parole de Dieu et avec supplication, elle a invoqué le Seigneur qui immédiatement, grâce à sa foi, la guérit. Donc je vous encourage vraiment à prier. Donc premièrement, il y a la parole de Dieu pour exercer notre domination dans ce monde. Ensuite, il y a la prière d'autorité, de supplication, d'action de grâce, l'intercession. Vous savez, il y a tellement de façons de prier Dieu et il nous faut connaître toutes ces façons. Et bien sûr, ces outils, vous les retrouvez dans la parole de Dieu. Ensuite, le troisième élément dont nous avons besoin pour dominer, c'est la sagesse, le discernement des choses pratique. Et dans je ne sais plus quel épisode, mais j'ai déjà parlé de la sagesse sur cette radio. Et j'aimerais vraiment vous encourager à demander à Dieu la sagesse, à lui demander la sagesse comme discernement. Vous savez, le discernement, c'est de voir au-delà de ce que nos yeux voient. C'est de voir par l'esprit. Dites, Seigneur, ouvre les yeux de mon cœur face à cette situation. Montre-moi où je suis passé à côté. Montre-moi ce que je dois faire, comment je dois prier, comment je dois appliquer ta sagesse. Seigneur, aide-moi. Et vous savez, Dieu vous aidera. Qu'est-ce qu'il est dit dans Jacques 1:5? Si quelqu'un d'entre vous manque de sagesse, qu'il la demande à Dieu, qui donne simplement, sans reproche, et elle lui sera donnée. Dieu ne va pas dire, mais toi, comment ça, tu n'y arrives pas? T'es pas capable de régler cette situation? T'es pas capable? Combien de fois je vais te le répéter? Combien de fois je vais te le dire? Mes amis, si vous demandez 10 fois par jour de la sagesse à Dieu, il ne va pas vous en vouloir, il ne va pas se fâcher contre vous, mais il vous donnera de la sagesse. La Bible dit qu'il le fera sans reproche, parce qu'à chaque moment, tous les jours, à chaque instant, nous avons besoin de la sagesse, du discernement pour nos paroles, nos actions, nos décisions financières, nos décisions maritales, nos décisions familiales, pastorales. Dans tous les domaines, nous avons besoin de la sagesse. Donc, n'hésitez pas à demander à Dieu sa sagesse. Et en plus de la sagesse, demandez-lui le discernement. Demandez-lui à arriver à vous faire voir des choses que votre œil naturel ne voit pas, des choses que vous allez percevoir avec les yeux de votre cœur. Le Saint-Esprit peut vous permettre de voir bien au-delà de la sphère naturelle. Et finalement, le quatrième outil biblique et important, c'est un principe que Dieu nous donne, c'est l'autorité en Jésus-Christ. C'est un fondement essentiel et spirituel pour notre domination. Qu'est-ce qu'il est dit dans Luc 10:19? Je vous ai donné le pouvoir de marcher sur les serpents et les scorpions et toute la puissance de l'ennemi et rien ne pourra vous nuire. N'oubliez jamais une chose, c'est que notre domination commence par une position spirituelle. C'est pas une lutte pour prendre le pouvoir, pour savoir qui criera le plus fort, qui aura le plus d'autorité, qui on va écouter le plus, à qui on va se soumettre le plus. Pas du tout. Cette autorité, elle est déjà exercée dans la bienveillance. Rappelez-vous Genèse, parce qu'on a été créé à l'image de Dieu. C'est une autorité qui nous a été donnée par Jésus-Christ. La Bible dit que nous avons le pouvoir. Nous pouvons marcher sur les serpents et les scorpions. Ce sont des animaux venimeux, dangereux. Et parfois, nous naviguons sur des vagues qui sont des vagues dangereuses. Nous passons par des situations qui sont venimeuses, qui sont dangereuses, qui peuvent nuire à notre vie. Je peux parler de maladies, je peux parler de tellement de choses. La Bible dit que nous pouvons marcher sur ces choses. Vous savez, le serpent, il étouffe. Il aveugle avec son venin, il paralyse. Et toutes ces situations qui vous étouffent, qui vous paralysent et vous aveuglent, la Bible dit que vous avez le pouvoir et l'autorité de marcher, c'est-à-dire d'être
au-dessus. Non seulement d'écraser ces choses, de les dominer sans qu'elles vous atteignent. Vous avez le pouvoir parce que vous exercez votre autorité en Jésus-Christ. Rappelez-vous, la Bible dit que c'est à la croix qu'il a triomphé dans son char triomphant, qu'il a traîné les autorités, les puissances, il les a traînées dans son char triomphant. Et aujourd'hui, il a donné à l'Église ce pouvoir suprême, cette autorité pour qu'elle l'exerce. Alors tout à l'heure, je vous parlais de prière, c'était mon troisième point. Lorsque vous priez, faites-le avec autorité. Faites-le parce qu'il vous a été délégué un plein pouvoir. Ce pouvoir, c'est l'autorité que Christ vous a donnée. Il vous a donné cette autorité parce qu'il est assis dans les lieux célestes et nous sommes assis avec lui en Jésus-Christ. N'oubliez pas que lorsque Jésus a donné sa vie et lorsque vous avez décidé de lui appartenir, de marcher en lui, vous êtes rentré dans une alliance de domination, une alliance d'autorité. Vous savez que Dieu et Adam avaient une alliance. Dieu a donné des ordres à Adam, il lui a donné des instructions, mais il lui a aussi donné la bénédiction. La Bible dit qu'il les bénit. Vous savez, bénir veut dire du bien, mais ça veut dire aussi qu'il a fait quelque chose d'excellent, qu'il a fait quelque chose de bon, de suprême pour Adam. Et je crois qu'aujourd'hui, nous sommes sous une meilleure alliance et que tout ce que Dieu a fait, toutes les bonnes choses que Dieu nous a données, que ce soit les bénédictions d'Abraham, l'alliance dans l'Ancien Testament, sont à nous. Et la Bible dit que nous sommes sous deux meilleurs, sous une meilleure alliance. Donc aujourd'hui, j'aimerais vraiment vous encourager et vous laisser sur cette pensée que vous avez le droit de dominer. Dieu vous appelle à dominer dans votre santé, dans vos finances, dans votre famille. Une situation ne va pas apporter cette situation dans la prière. C'est l'un des éléments par lequel vous allez dominer. La parole, l'autorité, la prière, la sagesse et vraiment l'autorité spirituelle pour dominer. Donc je vous laisse avec ces dernières paroles, hein, que Dieu vous bénisse. Je vous dis à très bientôt, nous continuerons dans la série de Genèse par rapport à ce que Dieu nous a donné aux bonnes choses et surtout comment dominer dans différents domaines de votre vie. Je vous dis à très bientôt. Si vous connaissez quelqu'un qui a besoin d'être encouragé par cette radio, très bientôt nous finirons notre application. Vous pourrez partager la parole de Dieu et partager cette parole. Je vous bénis dans le nom de Jésus, je déclare la bénédiction, la guérison et la restauration sur votre vie, que l'ennemi ne vous domine pas, mais que vous dominiez dans tous les domaines de votre vie au nom puissant de Jésus.

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Voici des versets bibliques si vous êtes malade à mémoriser et à confesser. Dans la Bible, la maladie est listée dans les malédictions et non pas les bénédictions. Nous croyons que la maladie n'est pas la volonté de Dieu. Christ nous a rachetés de la malédiction qui englobe la maladie, la pauvreté, tout ce qui par nature apporte la destruction et la mort dans notre vie. Utilisez chacun de ces versets bibliques en les mettant à la première personne du singulier, c'est-à-dire « je », et confessez la parole sur votre vie et sur votre famille, au moins une fois par jour. Exode 15, 26, il dit « Si tu écoutes attentivement l'Éternel, ton Dieu, si tu fais ce qui est droit à ses yeux, si tu prêtes l'oreille à ses commandements, et si tu obéis à toutes ses prescriptions, je ne te frapperai d'aucune des maladies dont j'ai frappé les Égyptiens, car je suis l'Éternel, celui qui te guérit. » Exode 23, 25. Vous servirez l'Éternel votre Dieu, et il bénira votre pain et votre eau. J'éloignerai la maladie du milieu de toi. Psaume 30, 2. Éternel mon Dieu, j'ai crié à toi, et tu m'as guéri. Psaume 91, 10. Aucun mal ne t'arrivera. Aucun fléau n'approchera de ta tente. Psaume 91, 5. Tu ne craindras ni les terreurs de la nuit, ni la flèche qui vole de jour, ni la peste qui marche dans les ténèbres, ni la contagion qui frappe en plein midi. Que 1000 tombent à ton côté, et 10 000 à ta droite, tu ne seras pas atteint. Psaume 103, 2-3. Bénis l'Éternel, mon âme, et n'oublie aucun de ses bienfaits. C'est lui qui pardonne toutes tes fautes, qui guérit toutes tes maladies. Psaume 107, 20. Il a envoyé sa parole et les a guéris. Il les a fait échapper de la tombe. Psaume 147, 3. Il guérit ceux qui ont le cœur brisé et pansent leurs blessures. Jérémie 17, 14. Guéris-moi, Éternel, et je serai guéri. Sauve-moi, et je serai sauvé. Car tu es le sujet de ma louange. 1 Pierre 2, 24. Lui qui a lui-même porté nos péchés dans son corps à la croix, afin que, libérés du péché, nous vivions pour la justice. C'est par ses blessures que vous avez été guéris. Marc 16, 17. Voici les signes qui accompagneront ceux qui auront cru. En mon nom, ils pourront chasser des démons, parler de nouvelles langues, attraper des serpents, et s'ils boivent un breuvage mortel, celui-ci ne leur fera aucun mal. Ils poseront les mains sur les malades, et ceux-ci seront guéris. Proverbe 3, 7. Ne te prends pas pour un sage, crains l'Éternel, et détourne-toi du mal. Cela apportera la guérison à ton corps et un rafraîchissement à tes os. Amen.

Vous continuez à vous poser la même question, discrètement, au fond de vous. Est-il vraiment là? Le Saint-Esprit vit-il réellement en moi, ou ai-je simplement répété une doctrine qu'on m'a appris à croire? Et la plupart du temps, la recherche d'une réponse prend la mauvaise direction. Vous cherchez un sentiment, une vague d'émotion pendant le culte, une sensation de picotement dans la prière, une rencontre dramatique qui réglerait la question une fois pour toutes. Mais W. Kenyon pensait que la plus grande victoire de l'ennemi sur le croyant était de le maintenir conscient de ses sens, à chercher des preuves dans ses sentiments, alors que la véritable preuve n'a jamais été conçue pour être trouvée là. Car selon Jésus, le plus grand miracle de la Nouvelle Alliance n'a jamais été que le Saint-Esprit vienne sur un homme pour un temps, comme il venait sur les prophètes, les rois et les juges sous l'Ancienne Alliance. C'était qu'il vienne vivre à l'intérieur d'un homme de façon permanente, en tant que résident plutôt qu'en tant que visiteur. Jean 14, 16 et 17. Je prierai le Père, et il vous donnera un autre consolateur, afin qu'il demeure éternellement avec vous. L'Esprit de vérité, que le monde ne peut recevoir, parce qu'il ne le voit point et ne le connaît point. Mais vous, vous le connaissez, car il demeure avec vous

0: Il sera en vous. Il sera en vous. Quatre mots qui ont réécrit à jamais les termes de la relation entre Dieu et l'humanité. Et si cette promesse est vraie, alors sa présence n'a pas besoin d'être fabriquée par une intensité émotionnelle. Elle laisse des preuves calmes, constantes et indéniables, non pas autour de votre vie, mais à l'intérieur de l'homme caché de votre cœur. Romains 8:16 nous donne le mécanisme réel décrit par l'Écriture. L'Esprit lui-même rend témoignage à notre esprit que nous sommes enfants de Dieu. Remarquez, à notre esprit, et non contre nos sentiments qui se disputent notre attention. Aux côtés de notre propre esprit, une confirmation intérieure calme qui opère, que nos émotions coopèrent ou non, un jour donné. Aujourd'hui, nous allons passer en revue les preuves spécifiques que Kenyon a identifiées. Non pas un signe dramatique, mais un ensemble de signes entrelacés qui révèlent si le Saint-Esprit accomplit déjà exactement ce qu'il a promis de faire en vous. La première preuve est celle-ci. Vous avez développé une certitude intérieure établie qui ne disparaîtra pas, peu importe les efforts que vous faites pour vous en dissuader. Kenyon appelait cela « devenir conscient de la présence de Dieu en soi ». Cette conscience profonde et tranquille, au niveau de l'esprit, que vous n'êtes pas seul dans votre propre corps. Ce n'est pas une conclusion à laquelle vous êtes parvenu par le raisonnement ou l'étude, bien que l'étude le confirme. Un savoir qui fonctionne indépendamment de vos circonstances, de votre humeur ou de votre degré de vitalité spirituelle un mardi donné. Père Migus. Réfléchissez à ce que cela signifie concrètement dans la vie quotidienne. C'est la raison pour laquelle un croyant peut se retrouver dans une situation accablante et, quelque part sous la peur, ressentir quelque chose de stable. C'est la raison pour laquelle une personne qui n'a jamais étudié la théologie peut lire une écriture et soudainement la reconnaître comme vraie à un niveau plus profond qu'un simple accord intellectuel. C'est la raison pour laquelle la prière, même lorsque les mots semblent maladroits, ne donne jamais l'impression d'être à sens unique. La deuxième épître aux Corinthiens, chapitre 1er, versets 21 et 22, nous donne le langage juridique que l'Écriture utilise pour cette confirmation intérieure. Et celui qui nous a fermis avec vous en Christ et qui nous a oints, c'est Dieu, lequel nous a aussi marqués d'un sceau et a mis dans nos cœurs les arts de l'Esprit. Les arrêts. Un dépôt légal. Le premier versement d'une réalité plus vaste, garantissant tout ce qui doit encore arriver. Pas un sentiment que vous poursuivez. Un dépôt déjà effectué, qui réside en vous, que vous ayez appris à le reconnaître ou non. Et c'est précisément pour cette raison que Kenyon insistait sur le fait que chercher des preuves dans les sentiments mènerait toujours à la déception. Les sentiments fluctuent. Un dépôt, lui, ne fluctue pas. Le témoignage de l'esprit avec votre esprit ne dépend pas de votre état émotionnel. C'est un témoignage établi et constant qui se poursuit, que vous en soyez conscient ou non. C'est la première preuve et c'est le fondement sur lequel tout le reste se construit. Car une fois que vous cessez de chercher un sentiment et que vous commencez à reconnaître ce témoignage intérieur établi, qui est probablement présent depuis bien plus longtemps que vous ne le pensiez, six autres signes apparaissent. Des preuves qui, selon Kenyon, deviennent indéniables une fois que vous savez exactement où regarder. La deuxième preuve est plus difficile à simuler et impossible à cacher indéfiniment. Votre caractère commence à changer. Pas votre vocabulaire, pas votre comportement en public, mais la personne que vous êtes réellement quand personne ne vous regarde. C'est là que la présence de Dieu en une personne finit par faire surface, qu'elle le veuille ou non. Car une présence intérieure authentique ne reste pas confinée à l'homme intérieur pour toujours. Elle se manifeste vers l'extérieur dans la façon dont une personne réagit lorsqu'elle est offensée, dans son comportement sous la pression et dans la manière dont elle traite quelqu'un qui n'a rien à lui offrir en retour. 2 Corinthiens 5:17. Si quelqu'un est en Christ, il est une nouvelle créature. Les choses anciennes sont passées. Voici, toutes choses sont devenues nouvelles. Paul ne dit pas qu'une nouvelle étiquette religieuse a été appliquée. Il dit qu'une nouvelle créature a vu le jour. Quelque chose a changé dans l'homme intérieur. Et un changement intérieur, avec suffisamment de temps, finit toujours par faire surface. Galates 5, versets 22 et 23, nomme exactement ce qui fait surface. Mais le fruit de l'esprit, c'est l'amour, la joie, la paix, la patience, la bonté, la bienveillance, la foi, la douceur, la maîtrise de soi. Remarquez bien, le fruit, pas le don. Un don peut être reçu une fois et affiché occasionnellement. Le fruit pousse lentement, saison après saison, sur un arbre dont les racines déterminent ce qu'il produit. Et Kenyon comprenait que cette distinction était essentielle pour comprendre comment la présence de l'esprit est réellement censée être reconnue dans la vie quotidienne d'un croyant. Il ne s'agit pas d'une performance spirituelle réservée aux offices religieux, mais de la preuve silencieuse et cumulative d'une nature en train d'être remodelée de l'intérieur, la patience envers un collègue difficile qui n'existait pas il y a un an, le pardon accordé à quelqu'un qui ne s'est jamais excusé, une douceur face à la provocation qui surprend même le croyant lui-même. Jacques 2,18 nous donne la confirmation pratique. « Je te montrerai ma foi par mes œuvres. » Les œuvres n'ont jamais été le fondement. La grâce est le fondement. Le Christ est le fondement. Mais une vie spirituelle authentique, laissée libre de croître sans être perturbée, finit par produire des preuves visibles et pas seulement croyables. Matthieu 7,16 l'exprime encore plus clairement. « Vous les reconnaîtrez à leurs fruits. » On reconnaît un arbre à ce qu'il produit et non à ce qu'il prétend être. Père, je décrète dès maintenant sur chaque personne qui entend ceci que le fruit de l'esprit, l'amour, la joie, la paix, la patience, la bonté, la bienveillance, la foi, la douceur et la maîtrise de soi grandit et devient visible dans leur caractère quotidien. Je décrète que 2 Corinthiens 5,17 devient leur expérience vécue et pas seulement un verset qu'ils connaissent, au nom de Jésus. Remarquez quelque chose d'important sur la façon dont ce fruit se développe réellement. C'est rarement spectaculaire. Personne ne se réveille un matin soudainement patient après des années d'emportement. La croissance est graduelle, presque imperceptible sur le moment, et n'est évidente qu'avec le recul. Tout comme la croissance d'un arbre est invisible au jour le jour, mais indéniable quand on compare une photo d'il y a 5 ans à aujourd'hui, c'est pourquoi le caractère est une preuve si fiable. Il ne peut pas être fabriqué pour une seule performance, comme peut l'être une démonstration émotionnelle. Ça demande du temps sur la durée. Ce qui signifie que lorsque vous le remarquez, lorsque vous vous surprenez à réagir à un ancien déclencheur avec une patience qui vous surprend vous-même, vous êtes témoin de quelque chose que le Saint-Esprit a cultivé en silence, que vous prêtiez ou non une attention particulière au processus. Réfléchissez honnêtement à votre propre vie un instant. Y a-t-il une situation qui vous provoquait instantanément et qui, d'une certaine manière, n'a plus la même emprise sur vous aujourd'hui? Une relation où le pardon est venu plus facilement qu'il n'aurait dû, compte tenu de ce qui s'est réellement passé. Un moment où vous avez répondu avec une douceur qui ne vous était pas naturelle auparavant. Ce n'est pas une coïncidence. C'est un fruit. Le deuxième élément de preuve que Kenyon a identifié, faisant discrètement ses preuves dans la texture ordinaire de votre vie quotidienne. 2 signes de validés, il en reste 5, et le prochain ne se révèle pas dans la façon dont vous traitez les autres, mais dans quelque chose qui commence à se produire en vous, envers les personnes qui ne connaissent pas encore le Christ. Le 3e élément de preuve apparaît dans une direction à laquelle vous ne vous attendiez peut-être pas. Il ne s'agit pas principalement de vous, du tout. Il s'agit de ce qui commence à se produire en vous, envers les personnes autour de vous qui ne connaissent pas encore le Christ. Il arrive un moment où l'œuvre de l'Esprit en un croyant ne peut plus être contenue. Jésus devient suffisamment réel pour votre propre esprit pour que vous ne puissiez plus le garder pour vous. Vous commencez à remarquer les gens qui vivent sans lui, et quelque chose en vous réagit. Pas du jugement, mais une véritable peine pour ce qui leur manque. Jean 15,26 nous donne la raison pour laquelle cela arrive. « Mais quand le Consolateur sera venu, celui que je vous enverrai de la part du Père, l'Esprit de vérité qui procède du Père, il rendra témoignage de moi. » Le Saint-Esprit rend témoignage de Jésus. C'est là sa fonction constante et immuable. Et un croyant habité par un esprit dont toute l'orientation est tournée vers le Christ commencera, avec le temps, à partager cette même orientation. Le nom du Christ devient précieux, sa parole devient précieuse, et un désir tranquille se développe pour que les autres connaissent ce qui est devenu si réel pour vous. Cela ne signifie pas que chaque croyant devient un évangéliste public debout derrière une chaire. 1 Corinthiens 12,4 nous rappelle « Il y a diversité de dons, mais le même esprit ». Cette passion peut prendre la forme d'une conversation au travail, d'une amitié patiente, d'une vie vécue de telle manière qu'elle suscite chez les gens une curiosité suffisante pour poser des questions. La forme varie, la passion sous-jacente, elle, ne change pas. Le sixième élément de preuve est étroitement lié, bien qu'il opère dans une direction différente. Il s'agit d'une faim grandissante pour la vérité et d'une Bible qui, soudainement, commence à parler différemment qu'auparavant. Vous lisez un passage que vous avez lu une douzaine de fois auparavant, et cette fois-ci, quelque chose vous frappe comme jamais auparavant. Non, pas parce que les mots ont changé, mais parce que vous avez changé. Votre compréhension spirituelle s'ouvre, et une vérité qui n'était autrefois qu'une simple information devient une révélation. Jean 16h13 nous dit exactement qui est responsable de ce changement. Quand le Consolateur sera venu, l'Esprit de vérité, il vous conduira dans toute la vérité. Un guide, un enseignant, qui ne transmet pas principalement de nouveaux faits, mais qui illumine ce qui était déjà là d'une manière qui semble soudainement vivante plutôt qu'académique. Remarquez comment ces deux signes, la passion de faire connaître Jésus et la faim grandissante de vérité, fonctionnent en réalité ensemble plutôt que de se développer de manière isolée. Le croyant qui est conduit vers une vérité plus profonde par l'Esprit trouve cette vérité de plus en plus irrésistible, et cette réalité convaincante produit naturellement le désir de la partager. Les deux se nourrissent mutuellement, chacun approfondissant l'autre au fil du temps. 1 Corinthiens 2:12 nous donne la raison pour laquelle un croyant peut soudainement saisir ce qui semblait autrefois lointain. Or nous n'avons pas reçu l'Esprit du monde, mais l'Esprit qui vient de Dieu, afin que nous connaissions les choses que Dieu nous a données par sa grâce. Réfléchissez à ce que cela signifie concrètement. Les choses données gratuitement l'ont toujours été. Les promesses n'ont jamais été retenues. Les vérités n'ont jamais été cachées derrière une quelconque qualification spéciale. Ce qui manquait, ce n'était pas l'information, c'était l'esprit capable de la recevoir correctement. Et une fois que cet esprit est actif, illuminant plutôt que simplement lisant, la même page d'écriture qui semblait autrefois plate prend soudainement du poids. C'est pourquoi un croyant à ce stade se retrouve souvent à revenir presque involontairement vers certains versets, non par devoir religieux, mais parce que quelque chose en lui continue d'attirer son attention sur une vérité spécifique, jusqu'à ce qu'elle s'installe pleinement. Cet attrait n'est pas une coïncidence. C'est l'esprit de vérité qui fait exactement ce que Jean 16:13 décrit, guidant un esprit volontaire plus profondément dans ce qui a toujours été là, attendant d'être vu. Trois signes de passé, avec un sixième entremêlé parmi eux. Il en reste trois, et le prochain aborde un sujet qui divise les églises depuis des générations, mais que Kenyon a abordé avec beaucoup plus de clarté que ne le permettent habituellement les débats. Réfléchissez un instant pour voir si l'un de ces signes décrit déjà quelque chose qui se produit dans votre propre vie en ce moment. Une conversation que vous vous êtes retrouvé à orienter vers le Christ sans l'avoir prévu. Un passage des Écritures qui s'est soudainement éclairé d'une manière inédite. Ce ne sont pas des accidents de personnalité ou de circonstances. Ce sont les empreintes d'un esprit activement à l'œuvre, faisant précisément ce qu'il a promis de faire. La quatrième preuve aborde un sujet qui a suscité plus de désaccords parmi les croyants sincères que presque n'importe quel autre. Le parler en langue est la question plus large de la manifestation surnaturelle. Certains ont appris que le parler en langue est la preuve définitive qu'une personne a reçu le Saint-Esprit. D'autres ont appris qu'il n'a pas sa place dans la vie du croyant aujourd'hui. Et ces deux positions, défendues par la tradition plutôt que par les Écritures, ont tendance à manquer une distinction que Kenyon considérait comme essentielle. La manifestation n'est pas la personne. Le don n'est pas le donateur. Une expérience, aussi authentique soit-elle, ne constitue pas l'intégralité de la réalité vers laquelle elle pointe. Jean 14, 16 et 17 nous donnent la vérité plus large dans laquelle s'inscrit tout ce sujet. « Et moi, je prierai le Père, et il vous donnera un autre Consolateur, afin qu'il demeure éternellement avec vous. L'Esprit de vérité, que le monde ne peut recevoir, parce qu'il ne le voit point et ne le connaît point. Mais vous, vous le connaissez, car il demeure avec vous, et il sera en vous. » Il sera en vous. C'est là la réalité supérieure, plus vaste que n'importe quelle manifestation individuelle et qui n'en dépend pas. Romains 8:9 nous donne la norme réelle pour appartenir au Christ. Si quelqu'un n'a pas l'esprit de Christ, il ne lui appartient pas. Remarquez ce que ce verset ne dit pas. Il ne dit pas « si quelqu'un n'a pas parlé en langue ». Il dit « si quelqu'un n'a pas l'Esprit de Christ ». La présence intérieure elle-même est la réalité déterminante, et non une manifestation spécifique qui peut ou non l'avoir accompagné. Et pourtant, Kenyon ne rejetait pas les preuves surnaturelles décrites par les Écritures. Romains 8:11 nous rappelle ce qui habite réellement le croyant. « Et si l'esprit de celui qui a ressuscité Jésus d'entre les morts habite en vous ?» Réfléchissez au poids de cette déclaration. Il ne s'agit pas d'une présence spirituelle générale. L'esprit spécifique responsable du plus grand acte surnaturel jamais enregistré dans l'histoire de l'humanité réside désormais à l'intérieur d'un croyant ordinaire. Un esprit avec un tel passé ne reste généralement pas totalement indétectable dans la vie qu'il habite. C'est pourquoi certains croyants font l'expérience du surnaturel, une impulsion trop précise pour être une coïncidence, une parole de connaissance qui répond exactement à un besoin, une audace dans la prière qui produit des résultats dépassant toute explication naturelle. Et oui, pour beaucoup, le don des langues personnelles que décrivent les Écritures n'est pas une preuve requise pour obtenir le salut, mais l'un des nombreux signes accessibles à un croyant qui a appris à reconnaître l'activité du salut, plutôt que de la rejeter ou de l'exiger. Remarquez comment cela reformule toute la conversation autour de la manifestation. Une fois que vous comprenez que la personne est la réalité supérieure et que la manifestation est simplement une façon dont cette personne peut choisir de s'exprimer à travers vous, l'anxiété qui entoure ce sujet dans de nombreuses églises commence à se dissiper. Vous n'êtes pas disqualifié si votre expérience a été plus calme que le témoignage de quelqu'un d'autre. Et vous n'êtes pas plus spirituel qu'un autre croyant simplement parce que votre expérience a inclus quelque chose de dramatique. C'est précisément pour cette raison que Kenyon insistait sur le retour au texte réel des Écritures plutôt que de se contenter de l'une ou l'autre des extrémités offertes par la tradition. La première épître aux Corinthiens, chapitre 12, nous rappelle qu'il y a diversité d'opérations, mais c'est le même Dieu qui opère tout en tous. Les manifestations diffèrent d'un croyant à l'autre par conception et non par accident. Mais l'esprit qui les produit est unique, cohérent, et déjà présent en chaque croyant qui est né de nouveau, qu'un don spécifique ait ou non trouvé une expression dans sa vie jusqu'à présent. Avant d'aller plus loin, je souhaite mentionner quelque chose conçu pour vous aider à développer précisément ce type de sensibilité quotidienne à la présence et à la direction de l'esprit. 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Il y a une différence entre connaître des choses sur quelqu'un et l'aimer réellement. Vous pouvez connaître l'histoire d'une personne, ses habitudes, ses accomplissements, et ne jamais avoir franchi le pas vers une affection sincère. Et le cinquième élément de preuve identifié par Kenyon aborde exactement ce fossé, appliqué à la relation que chaque croyant entretient avec Jésus lui-même. Vous pouvez connaître son nom, ses enseignements, des chapitres entiers des Écritures à son sujet, et pourtant ne pas comprendre ce que signifie réellement aimer la personne de Jésus-Christ, plutôt que simplement la doctrine qui l'entoure. Mais lorsque le Saint-Esprit commence à révéler Christ à l'esprit d'un croyant, quelque chose change. Jésus cesse d'être un simple sujet d'étude. Il devient précieux. Non, pas celui que vous appelez seulement quand vous avez besoin de quelque chose, mais quelqu'un dont vous désirez réellement la présence. Jean 16, 13 et 14 nous explique pourquoi ce changement se produit et qui en est responsable. Mais quand lui, l'Esprit de vérité, sera venu, il vous conduira dans toute la vérité. Il me glorifiera, car il prendra de ce qui est à moi et vous le fera connaître. L'œuvre constante du Saint-Esprit est de glorifier Jésus, de prendre ce qui appartient au Christ et de le rendre réel, personnel et de plus en plus précieux pour le croyant en qui il habite. Il n'est pas une force impersonnelle ou simplement une atmosphère ressentie pendant le culte. Il est l'Esprit de Dieu et son unique objectif est de faire connaître le Fils d'une manière qui transforme l'information en une affection sincère. Réfléchissez à ce que cela signifie concrètement au quotidien. La prière cesse d'être une obligation pour devenir une conversation que vous avez réellement envie d'avoir. Les écritures cessent d'être un manuel scolaire pour devenir des lettres venant de quelqu'un que vous aimez. L'adoration cesse d'être une performance à laquelle on se prête pour devenir quelque chose qui se rapproche d'un désir sincère. La première épître de Pierre, chapitre 1, verset 8, capture cette transition avec une honnêteté frappante. Vous l'aimez sans l'avoir vu, vous croyez en lui sans le voir encore, vous réjouissant d'une joie ineffable et glorieuse. Remarquez la description, pas seulement du respect, pas seulement de la révérence. Un amour dirigé vers quelqu'un que l'auteur n'avait jamais vu physiquement, et une joie ineffable comme résultat direct de cet amour. Ce n'est pas une émotion religieuse fabriquée. C'est la réponse naturelle d'un esprit qui a réellement rencontré la personne que l'esprit a révélée. C'est l'une des preuves les plus négligées, précisément parce qu'il est facile de supposer que vous l'avez déjà. La plupart des croyants diraient « Bien sûr, j'aime Jésus », sans jamais s'arrêter pour remarquer si cette déclaration décrit une affection authentique et grandissante ou simplement la bonne réponse qu'ils ont appris à donner. La preuve que Kenyon souligne n'est pas la phrase que vous diriez si on vous le demandait. C'est l'attraction réelle que vous ressentez envers le Christ dans les moments calmes et imprévus. Que son nom suscite encore quelque chose en vous après des années de familiarité. Que les récits évangéliques de sa vie remuent encore quelque chose. Que vous vous surpreniez à penser à lui, non pas parce qu'un sermon l'a provoqué, mais parce que quelque chose dans votre esprit gravite simplement vers lui. Le Cantique des Cantiques capture poétiquement ce genre d'affection grandissante. Mais le modèle qu'il décrit, un amour qui s'approfondit avec la familiarité plutôt que de s'estomper, qui trouve l'être aimé plus précieux à mesure qu'on le connaît, est précisément ce que Kenyon croyait que l'esprit cultivait chez chaque croyant qu'il habite, au rythme que l'esprit de ce croyant particulier est capable de recevoir. 5 signes maintenant identifiés, avec un 6e déjà tissé dans le 3e. Il en reste 2, et le dernier est le signe qui, selon Kenyon, révèle si tous les autres signes dont nous avons discuté sont authentiques ou simplement une imitation impressionnante. Père, je décrète dès maintenant sur chaque personne qui entend ceci qu'un amour grandissant et plus profond pour Jésus est cultivé dans son esprit par le Saint-Esprit lui-même. Je décrète que 1 Pierre 1, 8 devient leur expérience vécue, une joie ineffable et pleine de gloire découlant d'un amour authentique et non d'une performance religieuse, au nom de Jésus. Il y a une raison pour laquelle Jésus l'a spécifiquement appelé le Saint-Esprit. Pas l'esprit d'excitation, pas l'esprit d'activité religieuse, pas simplement l'esprit de puissance, le Saint-Esprit. Et s'il vit vraiment en une personne, sa présence finira par affecter la façon dont cette personne vit réellement. C'est la 7e et dernière preuve, la sainteté. Mais nous devons être prudents ici, car la sainteté a été très mal comprise par des générations de traditions religieuses bien intentionnées. Ce n'est pas un style vestimentaire particulier. Ce n'est pas le fait d'éviter certains aliments. Ce n'est pas une liste de règles créées par l'homme, et ce n'est certainement pas la performance épuisante de faire semblant d'être parfait. La sainteté commence par une nature et ne s'exprime qu'ensuite à travers une vie. La première épître de Pierre, au chapitre 1, versets 15 et 16, nous donne la norme que l'Écriture établit réellement. Mais puisque celui qui vous a appelé est saint, soyez vous aussi saint dans toute votre conduite. Car il est écrit, « Vous serez saint, car je suis saint. » Dieu est saint. Le Saint-Esprit est saint. Et lorsque cet esprit élit domicile en un croyant, il commence à produire, de l'intérieur vers l'extérieur, un désir pour ce qui est réellement en accord avec la nature qu'il porte en lui. Cela ne signifie pas que la tentation disparaît. Le péché peut encore vous appeler. Les anciens schémas peuvent encore murmurer leurs invitations familières. Mais quelque chose change dans la façon dont ces invitations sont reçues. Elle semble plus être chez elle comme autrefois. Il y a maintenant une résistance, une friction, un désaccord interne entre l'ancien attrait et une nouvelle nature qui trouve de plus en plus inconfortable d'y rester. C'est pourquoi Kenyon considérait la sainteté comme le signe qui révèle si tous les autres sont authentiques, car le caractère peut être joué pendant un certain temps. L'amour pour le Christ peut, pendant un temps, être confondu avec de l'enthousiasme religieux. Mais un inconfort durable et croissant face au péché remplacé par un désir grandissant pour ce qui est cohérent avec la nature même de Dieu, est extrêmement difficile à simuler sur le long terme, car cela ne nécessite aucun public, ne produit aucune récompense immédiate et coûte souvent quelque chose de réel aux croyants. Tite 2, 11 et 12 décrivent le mécanisme réel derrière cette transformation. « Car la grâce de Dieu, source de salut pour tous les hommes, a été manifestée. Elle nous enseigne à renoncer à l'impiété et aux convoitises mondaines et à vivre dans le siècle présent selon la sagesse, la justice et la piété. » Remarquez que la grâce enseigne et qu'il ne s'agit pas principalement de règles imposées de l'extérieur. La grâce agit de l'intérieur, remodelant progressivement ce qu'une personne désire réellement et non simplement ce qu'on lui dit de faire. Maintenant, permettez-moi de rassembler les 7 signes, car Kenyon n'a jamais eu l'intention qu'un seul d'entre eux soit pris isolément comme preuve. C'est le modèle, le témoignage intérieur établi, le caractère qui grandit, la passion pour le Christ et la soif de vérité, l'ouverture aux preuves surnaturelles, l'amour qui s'approfondit et la sainteté tranquille et croissante, tissés ensemble au fil du temps, qui révèle un esprit qui a véritablement été à l'œuvre depuis le début. Père, je décrète dès maintenant, pour chaque personne qui entend ceci, que les 7 signes, le témoignage intérieur, le caractère qui grandit, la passion de faire connaître le Christ, la soif de vérité, la sensibilité au surnaturel, l'amour grandissant pour Jésus et la sainteté croissante deviennent de plus en plus évidents dans leur vie quotidienne. Je décrète que 1 Pierre 1, 15 à 16 s'installe dans leur esprit, non pas comme un fardeau, mais comme l'expression naturelle de la nature qu'ils portent désormais, au nom de Jésus. Réfléchissez à la façon dont ce cadre traite différemment la question par laquelle vous avez commencé cet enseignement. Vous étiez à la recherche d'un signe unique et spectaculaire qui réglerait la question une fois pour toutes. Mais l'approche de Kenyon n'a jamais consisté en une confirmation unique et fulgurante. Il s'agissait d'un modèle cohérent et à plusieurs niveaux, se développant progressivement au fil du temps, chaque signe renforçant les autres, formant ensemble une image qu'il devient de plus en plus difficile de nier à mesure que vous examinez honnêtement votre propre vie par rapport à celle-ci.
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2: Jude 1. Adresse et salutations. Jude, serviteur de Jésus-Christ et frère de Jacques, à ceux qui ont été appelés, aimés en Dieu le Père et gardés pour Jésus-Christ. Que la miséricorde, la paix et l'amour vous soient multipliés, mis en garde contre les impies. Bien-aimés, alors que je désirais vivement vous écrire au sujet de notre salut commun, je me suis senti obligé de le faire, afin de vous exhorter à combattre pour la foi, celle qui a été transmise aux saints une fois pour toutes. Car il s'est glissé parmi vous certains hommes, dont la condamnation est écrite depuis longtemps. Des impies qui détournent la grâce de notre Dieu en prétexte à la débauche et qui renient notre seul Maître et Seigneur, Jésus-Christ. Je veux vous rappeler ce que vous savez déjà. Le Seigneur, après avoir sauvé son peuple d'Égypte, fit ensuite périr les incrédules. Il a enchaîné dans les ténèbres les anges qui n'ont pas gardé leur dignité et les réserve pour le jugement du grand jour. Sodome et Gomorrhe, qui se sont livrés à l'impudicité et à des vices contre nature, sont donnés en exemple, subissant la peine d'un feu éternel. Malgré cela, ces hommes souillent leur chair, méprisent l'autorité, injurient les êtres glorieux. Or, même l'archange Michel, lorsqu'il contestait avec le diable pour le corps de Moïse, n'osa pas porter contre lui un jugement injurieux, mais il dit simplement « Que le Seigneur te réprime ». Eux, au contraire, parlent moins d'une manière injurieuse de ce qu'ils ignorent et se corrompent dans ce qu'ils savent naturellement. Comme les brutes, leur destinée est scellée. Malheur à eux, car ils ont suivi la voie de Cain. Ils se sont jetés pour un salaire dans l'égarement de Balaam. Ils se sont perdus par la révolte de Corée. Ce sont des écueils dans vos repas fraternels, des nuées sans eau, poussées par les vents, des arbres sans fruits. Deux fois morts, déracinés, des vagues furieuses de la mer, rejetant l'écume de leurs impuretés, des astres errants pour lesquels l'obscurité des ténèbres est réservée pour l'éternité. Hénoc, le septième depuis Adam, a prophétisé à leur sujet « Voici, le Seigneur est venu avec ses myriades de saints pour exercer le jugement et condamner tous les impies, à cause de leurs œuvres d'impiété et de leurs paroles arrogantes. Ce sont des gens qui murmurent et se plaignent sans cesse, qui marchent selon leurs propres désirs, qui parlent avec arrogance, qui flattent les autres par intérêt. Mais vous, bien-aimés, souvenez-vous de ce que les apôtres du Seigneur Jésus-Christ ont annoncé. À la fin des temps, il y aura des moqueurs, marchant selon leurs convoitises impies. Ce sont ceux qui provoquent des divisions, des hommes charnels, dépourvus de l'esprit. Exhortation et doxologie finale. Mais vous, bien-aimés, édifiez-vous sur votre très sainte foi. Priez par le Saint-Esprit. Maintenez-vous dans l'amour de Dieu. Attendez avec confiance la miséricorde de notre Seigneur Jésus-Christ pour la vie éternelle. Quant aux autres, reprenez ceux qui doutent. Sauvez certains en les arrachant du feu. Ayez compassion des autres, mais avec prudence, haïssant jusqu'à la tunique souillée par la chair. Or, à celui qui peut vous préserver de toute chute et vous faire paraître irrépréhensible devant sa gloire, dans l'allégresse, à Dieu seul notre Sauveur, par Jésus-Christ, notre Seigneur, sointe la gloire, la majesté, la force et la puissance, dès avant tous les temps, maintenant et pour l'éternité. Amen.

La météo pour ce vendredi 25 septembre, beau temps, température stationnaire entre la fraîcheur du matin et la chaleur modérée dans l'après-midi. Un risque d'instabilité concerne la Corse. Les températures pour ce vendredi matin, 9 degrés pour Lille, Strasbourg et Dijon, 10 degrés pour Lyon, 11 degrés pour Paris, 12 à Brest, 13 degrés pour Cherbourg, 14 à Toulouse, 15 degrés pour Biarritz, 17 pour Bordeaux, 18 à Nice et 20 degrés à Bastia. Et pour ce vendredi après-midi, 22 à 23 degrés le long des côtes de la Manche, 22 degrés sur l'Alsace, 26 en région parisienne et sur l'Auvergne-Rhône-Alpes, 27 degrés sur les Pays de la Loire, entre 26 et 30 degrés sur la Nouvelle-Aquitaine, 25 à 28 degrés sur la Côte d'Azur et le Golfe du Lion, 26 degrés pour la Corse et jusqu'à 32 degrés en Occitanie.

C'est une joie pour moi de te retrouver. J'espère que tu vas bien, que tu es prêt à recevoir quelque chose. Je suis toujours ému par votre gentillesse envers moi, par votre capacité à dire on croit déjà que Dieu va utiliser cet homme très limité pour nous donner une parole qui vient du ciel. Donc moi, ça me fait stresser en même temps. Vous voulez bien qu'on laisse à Dieu la possibilité de diriger complètement ce qui va se passer? Toi qui es devant cette vidéo, que cette vidéo puisse comme passer au travers de ta vie et débloquer des choses qui sont bloquées. Vous êtes d'accord avec ça? Père, on a besoin de toi, avec humilité. On a besoin de solutions divines. On a besoin de conduite du Saint-Esprit dans nos vies. Je te présente ce moment qui puisse parler à quelqu'un au nom de Jésus. Amen. Est-ce que vous me voyez? Bon, moi je vous vois, vous qui êtes en présentiel, toi qui es devant ton écran, j'ai plus de mal à te voir. Mais je peux te dire que j'ai réalisé combien la vue, c'est quelque chose d'essentiel. C'est lorsque tu as un problème aux yeux que tu réalises combien ils sont importants. C'est comme plein de choses dans notre vie. Tant que ça va bien, on dit même pas merci, on n'est pas reconnaissant. Le jour où tu l'as plus, mon premier jour de vacances, j'ai décidé de faire tout ce que j'avais promis à ma femme de faire et que je reportais depuis des semaines, voire des mois. Tous les autres frères qui connaissent cette situation, vous attendez. Et donc, le premier jour de vacances, j'avais prévu d'installer un portail automatique. Du coup, j'ai installé tout et je ne vais pas dire que c'est un miracle, mais il a marché presque du premier coup. Quand je dis presque, c'est qu'il n'a pas bien fermé. Or, je connais ma femme. Elle dit, Yvan, c'est bien, tu commences les choses, mais tu finis pas. Il y en a d'autres qui rigolent, ils ont le même problème sur ma droite. Mais tu sais, les femmes, elles aiment bien que non seulement tu commences, mais tu ailles au bout des choses.

Alors je me dis, bon, là je suis seul avec mon fils pendant 2 jours, je vais faire que le portail, il fermait parfaitement. Du coup, comme il frottait, je me suis dit, je vais aller chercher une meuleuse et je vais juste limer pour qu'il fasse clouc quand il ferme. Je fais avec la meuleuse, ça marche, je me sens le meilleur bricoleur du monde. Mais alors un sentiment de joie et de satisfaction totale. Le soir, j'invite des amis, que des mecs, au barbecue, et on passe un très bon moment, on mange des grillades, tout ça, et je me frotte les yeux, parce que j'ai les yeux qui piquent un peu. Et je me dis, c'est l'été, t'as peut-être une allergie. Puis, les gars, ils ont dû halluciner, parce que plus la soirée avançait, et mes yeux se mettaient à pleurer. Non, j'étais pas juste émotionnel, c'était mes yeux. Ils pleuraient, mais du genre pleurer. Donc j'ai commencé à prendre des anti-allergies, tout ça, rien. Je vais me coucher, j'ai un peu mal aux yeux. Pendant la nuit, je mets des gouttes parce que ça devient douloureux. Le matin, je me réveille, j'étais passé sur un ring de boxe. Je m'étais fait défoncer la tête. Des yeux énormes. Je dis, oh waouh, là, je vais pas faire le malin. Moi, je sais pas faire, je sais pas ce qui se passe. J'appelle le 15, là, je demande qu'est-ce qui se passe. Il me dit, bon, il faut vous rendre, là, c'est le mois d'août, il faut vous rendre dans des urgences ophtalmologiques. OK. Mais il faut conduire. Est-ce que vous avez déjà conduit une voiture les yeux fermés? C'est déconseillé. Je peux vous dire, avec Ethan, mon fils, à côté, j'ai jamais compté autant sur mon fils. Autant je me plains de mon fils plein de fois, autant j'ai béni Dieu qu'il existe. J'étais là, je conduis, et le voyage, c'était 30 minutes, parce que le premier hôpital qui pouvait gérer les urgences comme ça, c'était 30 minutes. Je peux dire 30 minutes quand t'as un œil fermé et un demi-œil ouvert, la vie est différente. La vision, l'importance de la vision, c'est lorsque tu l'as plus que tu dis « ça change ma vie ». Parce que tout devient compliqué. Tu as peur de tout. J'avais peur qu'il y ait un piéton, j'avais peur qu'il y ait une voiture. J'ai vécu le pire stress parce que j'avais pas de vision. J'arrive là-bas aux urgences. Franchement, merci quand même la France, on se plaint, mais il y a des choses qui sont bien. Et ce jour-là, pas de queue. Oh ! Avec mes yeux qui pleurent. Il y a 2 internes qui viennent me voir. J'aime pas ça, je sais pas si vous aimez ça à l'échelle ophtalmo, mais elle te pose sur une chaise, elle te met grosse lumière dans les yeux, déjà t'as les yeux qui pleurent, t'es mal et tout ça, et elle m'ouvre la paupière et me dit oh wow. Alors c'est pas qu'elle trouvait que j'avais des beaux yeux, hein. C'est qu'elle a vu quelque chose, et en même temps je me suis dit, ah c'est bon, parce que ça veut dire que je suis pas en train d'inventer une histoire, j'ai vraiment un problème. Et elle l'a vu, elle a dit, monsieur, ne bougez pas, je vais chercher l'anesthésie parce que je vais devoir aller chercher une pince afin d'enlever 3 échardes d'aluminium qui sont plantées dans votre cornée. Eh ben, je faisais pas le malin. J'étais là, non. Et je dis, mais madame, l'anesthésie, ça se passe comment? Ça se passe bien. Elle arrive avec sa pince, c'est comme une pince à épiler. Hein. Elle arrive, elle dit, j'ai le premier morceau, le deuxième morceau, le troisième morceau. Et j'ai dit, mais là, je vais rester dans cet état-là combien de temps? Elle me dit, sachez, monsieur, que le corps humain se soigne tout seul et l'organe qui se soigne le plus vite, c'est les yeux. Dieu a bien fait les choses, hein, parce qu'il sait que tu en as besoin. C'est l'organe qui se soigne le plus vite. La cornée se cicatrise très, très bien. Vous le saurez demain. Et j'ai ajouté une petite question. Madame, si vous n'existiez pas, elle me dit, vous auriez été aveugle. Ah, waouh. Je suis rentré chez moi, je me suis dit, avoir une vision, c'est tellement important, et avoir également quelqu'un de confiance à tes côtés, c'est tellement important. L'endroit où je vous transporte est une parole que Dieu m'a mise sur mon cœur pour toi, pour moi, on en a besoin. C'est dans le 2e livre des Rois. C'est une situation de guerre. On est au chapitre 6. Et il y a un homme de Dieu qui s'appelle Élisée. Vous connaissez Élisée? Élisée, c'est un prophète. C'est-à-dire qu'en hébreu, le mot prophète, c'est le mot voyant.
C'est-à-dire quelqu'un qui voit les choses à l'avance. Et au moment où le roi de Syrie, qui est un homme extraordinairement brutal, c'était un petit peu comme quelqu'un qui aurait organisé le 7 octobre, c'est le même style que le Hamas. C'était le roi de Syrie à cette époque-là faisait des razzias dans le nord d'Israël et détruisait hommes, femmes, enfants, c'était horrible. Donc c'était l'ennemi, mais la peur du pogrom avec le roi de Syrie. Et à cette époque-là, grâce à Élisée, le voyant, Élisée en tant que prophète arrivait à anticiper par des révélations de Dieu, par une vision de Dieu, l'endroit où le roi de Syrie allait attaquer. Ce n'est pas arrivé une fois, ce n'est pas arrivé deux fois, c'est arrivé de nombreuses fois. Au bout d'un moment, le roi de Syrie s'énerve et il dit, il appelle ses serviteurs, il appelle ses petits démons et il leur dit, qui parmi vous est un collabo et donne les informations ? Ses serviteurs répondent, personne. Mais il y a en Israël quelqu'un qui a une vision et qui déjoue nos plans et nos attaques. Alors on lit le verset 13. Alors le roi dit, « Allez repérer où est Élisée, et je le ferai capturer. » On vint lui dire, « Il est à Dotan. » Le roi de Syrie envoya des chevaux, des chars, une forte troupe. Ils arrivèrent de nuit et ils encerclèrent la ville. La nuit, au petit matin, le serviteur d'Élisée, le serviteur de l'homme de Dieu, se leva de bon matin pour sortir de la ville. Et tout d'un coup, il vit une troupe qui cernait, avec des chevaux, des chars. Il dit à l'homme de Dieu, « Ah mon Seigneur, que ferons-nous ?» Et Élisée répondit, « Je prends mon temps parce que j'essaye de te dire quelque chose. » Comme Élisée essaye de dire quelque chose à son stagiaire. N'aie pas peur, car ceux qui sont avec nous sont plus nombreux que ceux qui sont avec eux. Si tu as des yeux pour voir, est-ce que tu peux lire avec moi ce texte pour qu'il rentre par tes yeux et qu'il descende dans ton âme ? N'aie pas peur, car ceux qui sont avec nous sont plus nombreux que ceux qui sont... Oh ! Et Élisée pria, « Éternel, ouvre ses yeux pour qu'il voie. » Écoute bien, je ne sais pas quelle est la galère dans laquelle tu es actuellement. Il y a quelqu'un qui regarde ce message, tu te sens comme piégé, tu te sens comme traqué, tu ne vois pas de solution. Moi, je voudrais te dire une chose. Je suis là pour te dire que je prie pour toi, non pas afin que Dieu te donne une solution, mais afin que Dieu te donne de voir qu'il est dans cette situation en train de préparer une solution. Mais, grand 1, j'ai tendance toujours à minimiser l'adversaire. On va prendre les versets, on va analyser ensemble, si vous voulez bien, pour comprendre ce que Dieu essaye de nous dire. Attention à minimiser l'adversaire. Tu es traqué. J'ai l'impression que je parle de tous ceux qui viennent de s'engager dans les eaux du baptême, toute personne qui rentre d'un séminaire, d'une conférence, où tu as eu un moment de montagne spirituelle. Qu'est-ce qui se passe après ? Après, tu rentres dans le dur. Et voilà, regardez le texte. Ce qui se passe, c'est que tu exaspères Satan et tu ne t'en rends pas compte. Satan est à tes trousses, il t'a repéré. Pourquoi ? Parce que lorsque tu as pris ton baptême, lorsque tu es sorti du jacuzzi et que tu as dit, « Jésus, je te confie ma vie, je te prie pour mes parents, je te prie pour mes enfants, que la bénédiction de... » Tu sais pas quoi ? Tu te rends même pas compte de l'autorité que tu as dans ta bouche. Lorsque tu es rentré, que tu t'es mis sur tes genoux, je parle à une femme là, qui a prié récemment et qui s'est juste là, dit « Seigneur, je te présente cette situation. Je prie pour la faveur de Dieu. Je prie pour une onction de Dieu. Je prie pour la protection de Dieu. » Dieu t'a entendu. Ça ne veut pas dire qu'il a enlevé tous les problèmes. Mais à chaque fois que tu pries, que tu loues le Seigneur, tu exaspères l'enfer. Tu exaspères Satan. Mais tu ne t'en rends plus compte parce que comme tu as vieilli, tu t'en rends même plus compte. Vous n'avez pas à lutter contre la chair et le sang.
mais contre des autorités, des puissances dans les lieux célestes. Bien sûr qu'il y a des ennemis sur la terre, mais il y a aussi un monde invisible. Et on finit par oublier parce que, ouais, ben j'ai prié. Combien d'accidents ont été évités par tes prières? Tu vas dire, ouais, mais il y en a eu quand même. Oui. Parce que tu es traqué, tu es poursuivi. Écoutez bien, le roi de Syrie n'a pas trouvé Élisée en un jour. Ils font un délai pour te trouver. De la même façon que quand tu as... Il y a un délai entre le moment où tu intercèdes et au moment où Satan arrive pour essayer de te capturer. Je suis en train de dire à quelqu'un, les problèmes que tu vis actuellement sont en partie spirituels parce que tu as été localisé à Dothan, parce que l'adversaire a vu ce que tu as fait et il a dit, je ne vais pas la laisser continuer. Il y a un homme qui a pris une position courageuse pour Dieu il y a quelque temps et tu dis, mais je ne comprends pas, j'ai pris position pour Dieu et ma vie est en train de partir en vrille. L'adversaire est en train d'essayer de t'encercler et de te décourager. Allez le repérer et je le ferai capturé après des mois de recherche, il est localisé. On va dire au roi de Syrie, il a Dothan. Dothan. Le roi de Syrie envoya tout de suite des chevaux, des chars, ils arrivèrent de nuit, ils encerclèrent la ville de Dothan. Pourquoi je dis ce mot-là? Parce que, vous voulez bien que je fasse un petit test de culture biblique? Vous inquiétez pas, c'est un quiz à une question. Il y a un sens, hein, pourquoi je le fais. Est-ce que quelqu'un a une telle culture biblique pour me dire où est-ce que le mot Dothan apparaît dans l'Ancien Testament pour la première fois? Il apparaît que deux fois, semble-t-il. Je pense avoir fait des recherches, il n'y a que deux fois. Il y a dans ce texte-là, le texte du livre des rois, mais il y avait une fois où il apparaît dans un autre livre de la Bible. Quelqu'un a la référence? Moi, je ne l'avais pas. Très important. C'est dans le livre de la Genèse. Dothan apparaît la première fois parce que c'est l'endroit où Joseph a été vendu par ses frères. Regardez la carte. On se trouve dans le nord d'Israël. Et dans le nord d'Israël, aujourd'hui, vous voyez, c'est à la limite de la Cisjordanie, direction la Syrie. Et si je prends une photo très récente, de ce qui reste de Dothan, donc la petite bourgade, le petit village de Dothan est rasé, il y a juste les quelques briques qui restent d'une petite mini-fortification. Dothan, à l'époque, c'était quoi, 1000 habitants. C'est un gros village. Mais vous regardez, il y a une route qui passe, parce qu'en fait, c'est de la vallée de passage, et c'est pour ça que les caravanes des Ismaélites passaient par là. Et les frères de Joseph, les fils de Jacob, vous savez bien, ils ont vu Joseph arriver alors qu'ils étaient en train de faire paître les moutons dans cette région-là. C'était des bergers. Et ils avaient tellement de haine pour Joseph, c'est à l'endroit de Dothan qu'ils l'ont vendu à une caravane d'Ismaélites. Vous allez me dire, mais pasteur, ça n'a rien à voir avec la situation. Ben, ça a tout à voir. Parce que ce que Dieu m'a dit, c'est qu'il m'a dit, Yvan, tu es très fort dans de nombreuses situations. Il y a plein d'endroits de ta vie où tu es solide. Mais lorsque l'adversaire t'encercle dans un endroit qui te rappelle un traumatisme passé, tu te liquéfies. Pour moi, hein, pas pour vous peut-être. Tu as la foi pour ta collègue, tu as la foi pour ta famille, tu as la foi peut-être pour tes finances. Mais il y a un domaine dans lequel tu as connu un terrible échec dans le passé. Et quand tu te retrouves dans la même situation, une partie de toi a enregistré cette situation comme une situation de souffrance dans laquelle tu paniques. On a tous, vous avez toutes, une zone de Dothan dans votre vie qui vous rappelle un traumatisme passé. Et quand il est bloqué à Dothan, c'est un endroit où tu dis « je ne comprends pas pourquoi Dieu a permis ça ». Vous en avez des comme ça dans votre vie? Alors après, tu sais que ça finit bien parce que Joseph n'est pas mort en prison. Joseph a sauvé tout le monde. Mais pourquoi Dieu a permis ça? Ah, j'ai quelques situations comme ça dans ma vie. Franchement, je vous dis personnellement, vous commencez à me connaître, mais
Qu'est-ce que j'ai vu des miracles pour construire ce lieu? Qu'est-ce que j'ai vu des miracles? Le fait que tu sois là, c'est un miracle. Mais il y a quand même un traumatisme dans ma vie. Le traumatisme, c'est 31 décembre 2021. J'en ai tellement chialé de ce moment-là. Le moment où j'étais là, il n'y avait personne d'entre vous parce qu'on était à la dernière vague du Covid, ils avaient tout fermé. Et moi, je me rappelle parce que j'entends encore le son du banquier qui me dit « Monsieur le pasteur, votre compte bancaire est à moins 500 000. » Mais là, j'ai cru que j'allais mourir. Et je dis mais l'église, elle est fermée. Comment on va faire? J'étais encerclé de partout. J'étais traqué. C'est ça le grand 1. J'avais minimisé l'adversaire. J'avais pas compris combien. Je savais que ça allait être dur, mais c'était plus dur que dur. Est-ce que vous avez des plus durs que durs dans votre vie? Et quand vous avez des plus durs que durs, tu sais, Joseph, il avait subi des choses avant, mais là, c'est pire que pire. Il y a des dotades dans notre vie où Dieu est allé loin dans la tolérance. Et du coup, c'est pour ça que je dis ça, parce que ce texte m'a d'abord fait du bien à moi. Il y a un an et demi, je ne sais pas pourquoi, mais j'ai commencé à avoir de nouveau beaucoup de stress au niveau des finances par rapport à MLK. Moi, je m'attendais à ce que, comme l'Église grandissait, bah, les finances grandissent. Eh bien non. En fait, ça a bloqué quelque part. Et alors qu'il y a énormément de gens en ligne, bah, il n'y a pas beaucoup d'aide financière, on va dire la vérité. Hein. Je vous aime tous en ligne, cœur, mais... Voilà, non, c'est vrai, des fois on regarde une vidéo, on croit que c'est du service public. Hein. Mais en fait, il n'y a pas de financement en vrai. Il y a très peu, il y en a quelques-uns, et je vous remercie tellement, mais il y en a beaucoup, ils se disent, oh, ça fait du bien, c'est gratuit. Et c'est vrai, c'est vrai. Et du coup, pareil, en présentiel, ben, ça a l'air d'aller. Et moi, j'ai commencé à développer une grosse angoisse. L'angoisse, elle a monté. Un mois, deux mois. Et je me suis dit, Yvan, tu es dans cette situation où tu es en train de perdre ta vision. C'est-à-dire que il y a eu des nuits où je me suis réveillé en me disant « Mais en fait, on ne va pas s'en sortir. On ne va pas s'en sortir. » Quel est le domaine dans lequel tu dis « Je ne vais pas m'en sortir. » Peut-être que tu es dans un couple aujourd'hui où tu dis « Je ne vois pas de solution. » Tu as peut-être un enfant qui est en train de partir en vrille. Et quand je te parle, tu dis « Mais là, je... » J'ai plus la force. Encore ? Non, là ça ne va pas le faire. Je me rappelle 2021. Je sais qu'en 2021, Dieu a été fidèle. Mais je n'ai pas envie de revivre ça. Il y a tout en moi qui se bloque. Grand 2, ressentir une angoisse parce que je me sens piégé. Dans cette histoire, je ne suis pas Élisée. Dans cette histoire, je suis le stagiaire. Je suis celui qui a la trouille. Le serviteur de l'homme de Dieu, le stagiaire, se leva pour sortir de la ville. Le matin, il a pris un cappuccino, il a pris sa dosette Nespresso, il a pris son petit pain, la confiture, il se lève, il dit « Je te loue Dieu parce que... » Ah non, là, je ne comprends pas. Pourquoi tout explose dans ma vie, là? Qu'est-ce que c'est cette histoire? Le fait de ne pas avoir anticipé certaines choses augmente le stress. Vous êtes vrai ou pas? Il y a des accidents, tu ne peux rien faire. Mais c'est l'accident de trop. La Bible dit, « Votre adversaire, le diable, rôde comme un lion rugissant, cherchant qui il va dévorer. » Et je vais même aller plus loin. C'est pour ça que Jésus a dit, « Veillez et priez. » Moi, je ne l'avais pas vu venir, cette deuxième vague de stress financier. Je ne l'avais pas vu venir, donc du coup, je ne l'ai pas anticipé pareil. Je ne suis pas préparé. Et alors, j'ai parlé comme le serviteur d'Élisée. J'ai dit, « Ah, mon Seigneur, que ferons-nous ?» Alors, je ne sais pas quelle est l'intonation qu'il faut dire à cette phrase. Parce qu'il a peut-être eu plein de fois en disant, « Ah, mon Seigneur, que ferons-nous ?» Mais ça m'étonne. À mon avis, il y a du reproche dedans. Vous savez pourquoi ? Parce que zut, je vais vous dire la vérité, lorsque tu es le stagiaire de Monsieur Élisée, tu t'attends à ce que le prophète qui voit tout, eh ben il voit ça. Non? Comment se fait-il que c'était Élisée là, cet homme de Dieu, ce prophète, qui plein de fois, pour les autres, a été capable de voir les choses à l'avance, il est incapable de voir pour lui le problème.
Comment se fait-il que, alors que toi-même, tu as prié et tu as intercédé pour la vie des autres, tu as vu la faveur de Dieu au moment où tu as prié, et quand c'est pour toi, rien. Tu as vu des guérisons, tu as la même maladie, toi tu es malade. Tu as vu des actions de Dieu et tu dis, mais je ne comprends pas. Le serviteur, il a se dire, franchement, quel regret que je ne sois pas le serviteur de Élie, parce que Élie, c'était autre chose quand même. Hein? Élie, c'était un vrai bonhomme, tu vois. Je regarde les mots. Les mots qu'il prononce, le mot qu'il prononce, c'est « Comment, mon Seigneur, comment ferons-nous ?» Ça, c'est un homme. Je ne sais pas si une femme aurait posé la même question, mais les mecs, nous, on veut tout de suite des solutions. La question, c'est « Comment on fait ?» Messieurs, d'ailleurs, quand votre femme arrive avec un problème, j'ai appris, je suis croyant mais non pratiquant, qu'en fait, ma femme veut juste parler du problème. Moi, je veux trouver une solution. Moi, je dis, chérie, voici comment on fait. Elle a dit, mais j'en ai rien à faire de ta solution. Je suis juste venu pour que tu entendes. Et le comment va trop vite. Est-ce que ça parle à quelqu'un ? C'est ton niveau de stress, il jump tellement vite que t'es en vie au fait. Hein. T'es en vie. Les Syriens t'ont pas tué, mais t'es déjà en mode « Comment ?» La question qui vient trop vite, comment ? Après le comment, j'ai un deuxième effet qui se coule, c'est pourquoi ? Pourquoi tu l'as pas vu ? Comment ça se fait ? Je croyais que c'était une bonne église, je croyais que c'était un homme de Dieu, je croyais que c'était ceci, pourquoi ? Pourquoi ? Le réflexe de l'être humain, c'est se décharger en chargeant quelqu'un d'autre. Très vite, on en veut à ceux sur qui on comptait et qui n'assurent pas. Est-ce qu'il y a quelqu'un qui dit « c'est vrai » ? Non, c'est vrai. Et malheur à celui qui passe devant toi à ce moment-là. Là, c'est le collègue qui va servir de paratonnerre à la foudre qu'il y a à l'intérieur. Le serviteur d'Élisée, il est tellement en stress que quand il voit Élisée, il dit « tu fais quoi là ?» Tu fais quoi ? Attention, parce que tu vas te basculer en position de victime. Je, pas vous, vous êtes spirituel, vous êtes fort, vous êtes incroyable. Mais moi, très vite, lorsque mon stress monte, j'essaye de trouver des solutions, des comment, des pourquoi, et j'en veux à ceux qui n'ont pas assuré. Alors, cette semaine, je suis allé travailler aux États-Unis. Je déteste l'avion, j'avais un petit peu peur d'y aller, mais j'y suis allé et ça s'est passé mais tellement bien. Oh, waouh ! Bon, déjà, quand tu arrives aux États-Unis, l'aéroport, il est propre et il sent bon. Bah, c'est déjà bien. Super clean. Après, tu as une voiture qui vient me chercher. Bon, j'aime bien Uber en France. Bon, après, c'est les églises américaines, tu vois. Faut pas y prendre trop goût, hein. Parce que sinon, tu quittes vite le monde des vivants, tu vois. Mais là, j'avoue, je dis, oh là, oh, hey, ils ont la belle vie ici, les pasteurs, hein. J'arrive, c'est à Indianapolis, c'est une église de 4000 personnes, c'est exactement comme MLK, c'est très, très intéressant. Je passe un moment merveilleux. Merveilleux. Super organisation, tout est bien. Et même le pasteur, il m'invite à une réunion finance. C'est là où mon cœur a vrillé. Eh oui. Parce que jusque-là, j'étais en mode, je te loue, Père. Je suis reconnaissant. Au moment où j'ai fait la réunion finance, je suis passé de la reconnaissance à la jalousie. Je suis passé du remerciement à Dieu à la culpabilisation de ceux qui m'a confié. J'avoue, j'ai eu des mauvais sentiments envers vous. Je dis, Seigneur, tu me les transformes en Américain. Il me montre les chiffres des dons et des dîmes. Il me dit, oui, dans notre église, alors en anglais, tu vois, oui, voici le... Alors, je sais que les Américains sont plus riches.
mais pas quatre fois plus riche. Il dit, mais non, mais en fait, nous, on a vraiment, les gens sont très sérieux dans les dîmes et les offrandes. Je dis, quatre fois. Mais on est un pays du tiers-monde ou quoi, nous? Je dis, Seigneur, mais pourquoi tous les cheveux blancs que je me fais, tout le stress? Et là, ma première réaction, c'est, Seigneur, comment? Le reproche vient souvent de la comparaison. Toi, tu es en train de t'énerver contre ta femme parce que tu la compares à quelqu'un. Toi, tu es peut-être en train de t'énerver contre ta femme parce que tu la compares à quelqu'un. Toi, tu es peut-être en train de critiquer aujourd'hui les enfants pour qui tu as prié pourtant, parce que tu les compares à des enfants parfaits ou à toi quand tu étais plus jeune. Tu dis, moi, j'aurais jamais fait des choses comme ça à ma mère. On n'a pas la vidéo, mais bon. Et ça t'énerve. Je dis, Seigneur, pourquoi les gens en ligne ne donnent rien? Seigneur, pourquoi les mecs, ils ne sont pas carrés? Et Dieu m'a dit, ça, c'est pas ton problème. Ah, c'est un peu quand même. Non, je ne te demande pas le comment. Je te demande de faire quelque chose. Et la révélation, elle est venue par ma propre bouche sans faire exprès. Est-ce que vous savez que des fois, Dieu vous parle par vous-même? C'est-à-dire que la solution, elle vient lorsque tu dis quelque chose à quelqu'un et en fait, Dieu te dit, la phrase que tu vas dire, c'était pour toi. Et donc, cette semaine, j'étais en face d'un couple qui avait des graves problèmes. Un couple que j'aime très fort parce qu'ils ont créé MLK Zéro avec moi. Vraiment, mais mon ami de l'origine, qui aujourd'hui est dans un autre endroit, il n'est pas du tout en métropole. Et cet ami avec son épouse, ils ont dû faire face au fait que son épouse a une maladie qui est très invalidante. Elle a des angoisses d'un niveau stratosphérique, en fait. Et donc, elle a besoin d'un traitement médicamenteux par rapport à ça. Et pourtant, elle aime Dieu, elle est extraordinaire. Mais voilà, on a tous des problèmes. Elle a cette maladie qui lui gâche son quotidien. Elle me dit, Yvan, tu ne peux pas savoir le nombre de fois où j'ai dit, au nom de Jésus, je chasse, où j'ai voulu prendre autorité. Et elle me dit, tu sais, j'ai trouvé que le parler en langue, c'est une puissance. Je lui dis, c'est tout à fait ça. La Bible dit, s'édifie lui-même, tout ça. Et puis, il y a un moment, je lui dis, mais tu sais. Et je la regarde et je lui dis, et c'est sa question, c'était, mais comment discerner si c'est une voix de Dieu ou une attaque de l'adversaire? Ou bien tout simplement nous, dans le monde spirituel, on fait comment? Et là, je lui ai donné une parole, c'était pour elle, mais c'était pour moi. Je lui ai dit, voici ce qui est écrit. C'est dans le calme et la confiance que sera votre force. Ça, c'est pas pendant la bataille, c'est avant la bataille. Et je lui ai dit ceci. Ton attitude avant le combat détermine l'issue du combat. Or, nous, on focalise sur l'autorité et l'énergie qu'on met dans le combat. Mais la force, c'est avant le combat. Et c'est pour ça que lorsque tu es en période de stress, la peur joue contre toi. La peur, c'est comme une allergie qui se développe à l'intérieur de toi. Si quelqu'un a déjà eu une allergie aux acariens, au pollen, il suffit d'avoir une petite araignée de rien du tout microscopique, ton bras va gonfler. Est-ce que c'est bon pour que ton bras gonfle? Non, c'est inutile. Sauf que ton corps a intégré l'idée que cette petite bête est tellement dangereuse, alors qu'elle ne va pas te tuer, mais il va surréagir et va gonfler. Vous savez, les amis, c'est comme ça que tu agis lorsque tu as l'impression que ta vie est encerclée. Tu surréagis. Et lorsque tu gonfles, tu n'es pas à même de bien avoir la bonne réponse immunitaire par rapport à l'agression. Voici ce que je compris. Seigneur, qu'est-ce que je dois? Comment? Qui? Pourquoi? Yvan, décentre-toi. C'est dans le calme et la confiance. Tu vas dans ta chambre, tu mets la louange. Je parle à quelqu'un ou va? Tu retrouves ta paix. Ne fais pas le combat avant le combat. Et j'ai dit à cette femme extraordinaire, je lui dis, tu sais, la clé, c'est le calme et la confiance. Le fruit de l'esprit, c'est la paix, la joie,
la patience. Une fois que le puits de l'esprit est là et que tu es stabilisé, alors rentre dans le combat spirituel, mais pas dans l'autre sens. Parce que sinon, tu vas tirer des balles de partout et ça va ricocher dans tous les murs et tu vas t'en prendre toi aussi. Je me prépare dans le calme et la confiance.

et je rentre. Et il a dit, le serviteur d'Élisée, il a dit, que ferons-nous ? Élisée répond, ceux qui sont avec nous sont plus nombreux que ceux qui sont avec eux. Vous êtes là ou pas ? Ceux qui sont avec qui ? Nous. Ils sont deux ? Non, non, il y a un peu plus que deux. Bah, il y a aussi les gens de Dothan. Est-ce que tu peux me montrer, Dothan, la ville derrière ? Là, les maisons sont rasées, mais si tu regardes les maisons, le reste qu'il y a, bon, bah, là, il y a la maison du... Peut-être il y a un forgeron à Dothan. Il est censé avoir des biceps. Bon, il y a à côté, il y a la maison de Marguerite et de Thérèse. Là, il n'y a rien espéré. Là. C'est une femme célibataire, deux enfants, là, on oublie. Mais il essaye de se dire quelle armée ? Dothan n'est pas une grande armée. Dothan, c'est un village qui n'avait pas prévu l'attaque. Dothan est imparfait. Dothan, c'est les églises. C'est votre groupe de prière. C'est votre groupe WhatsApp. Dothan, c'est les quelques-uns. Dedans, il y a tout. Et quand tu regardes ton groupe, tu dis « Waouh, j'espère que la guerre ne va pas être trop difficile parce que ce n'est pas avec cette bande de rigolos qu'on va gagner le combat. » Ne parle pas mal des enfants du Seigneur qui sont à tes côtés. Commence à bénir Dieu pour les personnes qui t'ont mis à tes côtés. Ces personnes qui prient alors que tu ne sais même pas qu'elles prient pour toi. Parce qu'ils sont plus nombreux. Mais je me sens très seul. C'est ça le problème. Décentre-toi. N'aie pas peur. Enlève la surréaction. Et ensuite, ceux qui sont avec nous sont plus... Ceux qui sont avec nous sont plus nombreux. Mes amis, j'ai bien aimé cette phrase. Il y a quelqu'un qui a dit à propos des églises, les églises locales, les groupes d'amitié, les églises de maison, tout. Le fait d'avoir des chrétiens autour de toi, c'est comme des arches de Noé. L'arche de Noé, c'est étroit, ça crie là-dedans, il y a des embrouilles et ça sent mauvais. C'est une église. Mais ça flotte. Et c'est en période de tempête que tu es bien content d'avoir une arche. Parce que si tu dois aller à la nage tout seul, ça va être compliqué. Écoutez bien, les amis. Vous pouvez dire tout ce que vous voulez de Dothan, de votre groupe d'amitié, etc. Mais sans eux, vous ne ferez rien, les amis. Alors commence à dire, merci Seigneur pour ceux qui sont avec nous. Merci Seigneur pour ceux qui sont avec nous. Non, vous ne l'avez pas toujours accepté. Merci. Si tu n'as personne, c'est que c'est peut-être toi le problème. Il faut peut-être que tu trouves des gens avec qui tu dis, voilà, on va prier ensemble. Élisée dit au stagiaire, ceux qui sont avec nous sont plus nombreux que ceux qui sont contre nous. Puis Élisée pria. Et il dit, Éternel, ouvre les yeux pour qu'il voit. C'est marrant parce que le stagiaire est en train de dire, Élisée, ouvre les yeux pour voir le problème. Et Élisée répond, non, non, non, non, c'est pas à moi d'ouvrir les yeux, c'est à toi d'ouvrir les yeux pour voir que derrière le problème, il y a des anges, il y a une armée céleste. Et voici ce que Élisée dit, Seigneur, ouvre ses yeux pour qu'il voie. Et vous voyez, est-ce que tu peux, une armée invisible est avec toi, est-ce que c'est possible une petite image peut-être pour t'illustrer ce qui se passe? Il y a une armée, c'est comme si Élisée est à Dothan et il voit, et ça va s'afficher, comme des chevaux et des chars de feu, nous dit le texte. La peur doit changer de camp, les amis. Et les chevaux et les chars de feu. À ce moment-là, le stagiaire, il dit, waouh ! Tu sais, il y a des moments où... Est-ce que les chevaux et les chars de feu étaient déjà là ? Est-ce qu'ils étaient là ou pas ? Oui, ils étaient là. Est-ce qu'ils les voyaient ou pas ? Non, ils ne les voyaient pas. Donc le problème n'est pas la présence de Dieu, mais la vision de Dieu. Voilà pourquoi tu ne vas pas bien. C'est parce que tu doutes que Dieu ne soit pas présent, mais ce n'est pas ton problème de présence. Dieu est là avec toi. Il y a des anges avec toi, mais c'est juste que tu ne les vois pas. Et comme tu ne les vois pas, tu en veux à Dieu. Et tu dis, Dieu, je remarque que je suis toute seule dans cette galère. Je suis la seule à élever ces deux enfants. Et Dieu dit, mais pas du tout. Oh, il y a du monde avec toi. Mais ils sont où ? Lis avec moi. Ils sont où ? Il vit la montagne pleine de chevaux et de chars de feu tout autour.
Tu sais, des fois, heureusement que tu vois pas les anges de Dieu parce que ça te fait peur. Moi, je me mets à la place du stagiaire. Le stagiaire, il est là et Élisée est là. Élisée prie et il dit « Ouvre les yeux !» pour qu'il se rende compte que le combat n'est pas le combat qu'il voit. Et le stagiaire, quand il ouvre les yeux, il voit pas seulement des chevaux en face. Il voit des chevaux autour d'Élisée. Et là, il se dit « Il y a un char de feu qui est là !» Est-ce que tu es capable ? Non, non, non, regarde-moi bien. Ma prière, c'est pas que Dieu te donne le comment, c'est pas que Dieu te donne le pourquoi, c'est que tu puisses voir les anges de Dieu qui sont tout autour de toi. Tu as besoin d'une perspective céleste. Tu es comme moi en train de conduire avec ton œil à moitié fermé et un œil complètement fermé. Et tu es là en train de dire « Je... » Et Dieu te dit « Si je guéris ta vision, ton voyage est différent. » Et au fait, n'oublie pas que tu as quelqu'un à tes côtés. Waouh ! Il vit une armée céleste autour d'Élisée. J'arrive à la fin, je vous quitte. Les Syriens descendirent vers Élisée. Ah, comment ça, ils descendirent les... Eh bien, les Syriens non plus n'ont pas vu l'armée céleste. Tu sais pas quoi ? Les démons ne voient pas les anges, hein. Il y a quelque chose de spirituel. Dieu peut aveugler n'importe quel démon, en fait. Il n'y a pas égalité entre les serviteurs de Dieu et les serviteurs de l'enfer. Hein. N'oubliez pas que le créateur de l'univers est le big boss. Que Dieu n'a pas été créé, que Satan et les démons, ce sont des créatures. Oh, on ne joue pas dans la même catégorie. Hein. Mais je remarque que les soldats n'ont pas eu peur, les soldats ennemis, parce qu'ils sont descendus vers Élisée. Et ils se sont dit, on va le cueillir. Bon, là, j'avoue, moi, j'aurais fait une prière, Seigneur, tu les crames tous. Là, j'aurais fait une prière aux disciples vis-à-vis des Samaritains. J'aurais dit, Seigneur, bon méchoui à toi, barbecue géant. C'est pas ce que va faire Élisée. Oh ! Élisée adressa cette prière à l'Éternel et il dit, Veuille frapper d'aveuglement. Oh. Qui ? Cette nation, les Syriens, les ennemis. Et l'Éternel les frappa d'aveuglement conformément à la parole d'Élisée. Et laisse-moi te dire quelque chose. Quand tu te rends compte de l'autorité que tu as en Jésus, la puissance du Saint-Esprit. Oh non, non, non, non, non, non. Tu as oublié que tu es la fille du roi des rois, le fils du Dieu vivant. Demandez et vous recevrez. Et en fait, ce que dit Élisée, c'est non, on ne va pas les tuer. Je vais transférer l'aveuglement qui est sur mon stagiaire et je vais le mettre sur les Syriens. Et ils voient plus rien. Ils arrivent au bord de... Ils sont là comme ça, les Syriens. Je vous dis la fin de l'histoire. Je dois terminer. Élisée, les Syriens vont arriver. Et Élisée va les accueillir. Les ennemis. Il va les accueillir. Il va leur dire, vous cherchez qui ? Vous n'êtes pas au bon endroit. Hein. Et il va leur faire servir un repas, un banquet. Bah, non. C'est des pillards, des tueurs, et il leur sert un banquet. Je voudrais te dire quelque chose. Lorsque tu vois les choses invisibles, tu arrêtes de taper contre le visible. Tu arrêtes d'en vouloir à ton ex. Tu arrêtes d'être en colère contre cette personne qui t'a menti. Tu arrêtes d'être obsédé par le fait qu'il t'a volé cette somme d'argent. Tu commences à dire, Seigneur, puisque cette histoire n'est pas mon combat, mais que c'est ton combat. Puisque tu m'as donné l'autorité sur la puissance, et c'est les serpents et les scorpions, de marcher sur la tête de l'ennemi, je peux le faire avec bienveillance. Je vois bien, je suis bienveillant. Ouh ! Par contre, pour arriver à ce niveau-là, il faut être très sécure dans ta vision. Très sécure dans ta vision. Ton problème n'est pas un problème d'ennemi. Ton problème n'est pas un problème
qui est uniquement visible. Oui, il y a des défauts. Oui, il y a un encerclement. Oui, tu te sens traqué. Tu vas couper cette vidéo, tu vas partir de ce lieu et le problème n'aura pas disparu. Parce qu'il y a toujours un délai entre le moment où tu vois et le moment où Dieu intervient. Mais je peux te dire une chose, c'est que cela ne te tuera pas. Cela ne te détruira pas. L'ennemi ne te volera pas parce que la faveur de Dieu est sur toi. Écoute bien cette parole, je te la donne. Les anges sont déjà au travail. Je ne connais pas le prénom de l'ange qui est déjà à côté de toi sur ton poste de travail, dans l'administration ou dans l'entreprise. Mais tu sais, la petite chaise verte à côté, il est installé là. Lorsque tu sens la colère qui monte en toi, dans ta famille, il y a des cris qui s'élèvent dans ton appartement. Calme-toi dans le calme et la confiance. Que sera votre force ? Dieu est installé dans la cuisine. Va chercher l'ange dans la cuisine. Est-ce que quelqu'un reçoit cette parole ? Exerce ton autorité spirituelle. Seigneur, ouvre mes yeux pour que je voie. Vous acceptez qu'on ferme les yeux pour voir les choses spirituelles maintenant ? Ferme les yeux ensemble.

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2: Transformé par les difficultés. Chère Yennifer, arrivée à Bordeaux pour servir dans ma petite église, j'obtiens un poste d'infirmière à la clinique du Tondu. Quelle grâce de la part du Seigneur! Je travaille dans un service en urologie dirigé par le professeur B. Secondé par une aide-soignante, je veille sur 10 malades. Le souvenir de l'excellente cantine me revient à l'instant. Sa merveilleuse brandade de morue, son alose parfumée aux herbes et cuite au four, sa dévouée serveuse Rosa. Par contre, Odette, la femme de chambre, m'horripile. Quand elle apparaît dans le couloir le matin, sa voix tonitruante et sa personne m'agacent. J'aspire à œuvrer dans la paix et la tranquillité. Dès lors, je demande à Dieu qu'elle change ou qu'elle soit déplacée dans un autre étage. J'attends longtemps, en vain. « Seigneur, tu ne réponds pas à ma prière. Pourquoi ?» Je comprends enfin. C'est moi qui dois changer. Tire-moi de cette condition, s'il te plaît. Je compte sur toi seul. Face aux circonstances de la vie quotidienne, Dieu veut me rendre semblable à Jésus, son Fils. Douce, humble, patiente, bienveillante. À la fin, j'apprécie les qualités d'Odette. Sa bonne humeur, son travail soigné, sa relation bienveillante avec les opérés, qualité indispensable au sein d'une équipe hospitalière. Depuis quelques semaines, la responsable des soignantes, postée sans cesse derrière moi, me dévisage d'un air hostile. L'insupportable situation me pousse à crier au Tout-Puissant. Dois-je partir ? Où ? Je suis seule dans cette grande ville, loin de ma famille. Et si je perds mon travail ? Imitant David lorsqu'il fut pris par les Philistins à Gath, je me confie en l'Éternel. Je ne crains rien. Que peuvent me faire des hommes ? Quelques jours plus tard, je me rends d'un pas décidé au bureau de la surveillante générale. Compréhensive, elle m'écoute jusqu'au bout. Par la suite, la chef malveillante change d'étage. Sois-en sûre, Yennifer, notre Seigneur répond à nos manques, à sa façon et à son heure. Ne vous inquiétez de rien, mais faites connaître tous vos besoins par des prières, des supplications, avec action de grâce. Et la paix de Dieu, qui surpasse toute intelligence, gardera vos cœurs et vos pensées en Jésus-Christ. Lettre aux Philippiens, chapitre 4, versets 6 et 7. Un matin, je me rends à la pharmacie centrale, située au sous-sol, pour chercher des médicaments. À mon retour, malgré mon absence de courte durée, je capte diverses paroles calomnieuses provenant d'une pièce dont la porte est entrouverte. Des collègues s'étonnent de mon célibat. Ça fait mal, la calomnie. William Shakespeare a écrit « Sois aussi chaste que la glace et aussi pur que la neige. Tu n'échapperas cependant pas à la calomnie. Il n'est pas de vertu que la calomnie ne sache atteindre. » Quant à Jésus, qu'en dit-il ? Aimez vos ennemis. Bénissez ceux qui vous maudissent. Faites du bien à ceux qui vous haïssent. Et priez pour ceux qui vous maltraitent et qui vous persécutent. Afin que vous soyez fils de votre Père qui est dans les cieux. Car il fait lever son soleil sur les méchants et sur les bons. Et il fait pleuvoir sur les justes et sur les injustes. Évangile de Matthieu, chapitre 5, verset 44. À travers ces épreuves, je m'applique à aimer, à pardonner et à prier comme Jésus. Toute sa vie a été dirigée par l'amour. Je comprends aujourd'hui qu'au travers de sa parole, les circonstances dans lesquelles j'ai été placée et les personnes que j'ai côtoyées ont contribué à façonner mon caractère, afin que je lui ressemble de plus en plus. Cependant, un soir, je m'inquiète. Avant de quitter le service, j'informe la responsable sur l'état préoccupant d'un opéré qui se plaint de fortes douleurs aux jambes. Le lendemain, j'apprends son décès. Mue par un pressentiment, je frappe au bureau du chirurgien et lui demande des explications. Il m'avoue, c'est incroyable, qu'il a rencontré un gros problème pendant l'opération. De retour à mon étage, surgit au fond du couloir la surveillante générale. A-t-elle l'intention de m'accuser de négligence ? Sur le champ, je lui rapporte les précisions du médecin. Ouf ! De dépit, elle tourne les talons et s'éloigne. Merci Seigneur, tu m'as encore une fois protégée. Au fil des jours, chère Yennifer, je cultive un tête-à-tête avec lui, comme il le faisait avec son père. De plus, j'intègre qu'il est mon bon berger et que je ne manquerai de rien. Il est tout suffisant pour chaque situation que je rencontre. En résumé, à travers ces anecdotes, j'ai voulu te transmettre ceci. Nous avons été créés à l'image du Christ, afin que nous lui ressemblions. J'ajoute que ce processus, qu'il met en œuvre dans notre vie par le Saint-Esprit, est long et lent. Veux-tu savoir comment il opère ? Au chapitre 15 du livre de Jean, au verset 1 et 2, Jésus dit « C'est moi qui suis le vrai cep, et mon Père est le vigneron. Tout sarment qui est en moi et qui ne porte pas de fruit, il l'enlève. Et tout sarment qui porte du fruit, il le taille, afin qu'il porte encore plus de fruits. » Et au verset 5, « Sans moi, vous ne pouvez rien faire. » De cette façon, au coup de sécateur du vigneron, notre confiance en Dieu est mise à l'épreuve, et nous détestons cela. Car il existe en nous des éléments de notre ancienne nature, marqués par le péché, qui s'opposent à notre transformation. Les héritages familiaux, culturels, religieux, etc., construisent des forteresses dans nos vies. Ce que l'apôtre Pierre désigne « notre vaine manière de vivre, héritée de nos pères » est appelée à disparaître. Par contre, quand nous acceptons d'être dépouillés de notre ancienne nature, nous grandissons en stature, en maturité, en grâce et en joie de lui appartenir.
3: Bonjour, le moral des ménages est resté stable ce mois-ci en France, mais il est toujours dégradé et en dessous de sa moyenne de long terme, annonce ce matin l'INSEE dans son enquête mensuelle de conjoncture. Alors par ailleurs, le climat des affaires se replie ce mois-ci, perdant 2 points, il s'établit à 96, s'éloignant ainsi de son niveau moyen qui est fixé à 100. Par ailleurs, l'indicateur du climat de l'emploi recule d'un point, il s'établit à 98. Les services de l'État ont détecté 432 ingérences numériques venues de l'étranger au premier semestre 2026. Une annonce de Laurent Nunez, ministre de l'Intérieur, en 2025 pour toute l'année c'était 430. Le locataire de la place Beauvau rappelle que les ingérences russes sont bien réelles et que la France ne peut absolument pas les sous-estimer. Le diocèse de Paris a collecté pour le moment 7 millions d'euros sur les 20 millions pour régler la facture de la venue du pape dans la capitale. Près de 15 000 donateurs ont apporté leur contribution. Les salariés du groupe Altice France, maison mère de l'opérateur SFR qui va être vendu à ses concurrents, sont appelés à la grève cet après-midi pour défendre leurs emplois. Un accord à 20,35 milliards d'euros a été passé il y a 4 mois avec 3 acheteurs, Bouygues Télécom, Iliad, maison mère de Free et Orange. Mais les syndicats de SFR jugent insuffisantes les propositions de reprise pour certains salariés. Enfin, le département des Bouches-du-Rhône est en risque très élevé, soit le niveau rouge de feu de forêt aujourd'hui. 10 départements sont placés en risque élevé, orange. Les Pyrénées-Orientales, l'Aude, l'Hérault, l'Aveyron, le Gard, l'Ardèche, la Drôme, le Vaucluse, les Alpes de Haute-Provence et enfin le Var. C'est la fin de ce flash, une très bonne journée à toutes et à tous. Bonjour football, la première journée de Ligue des Champions féminines s'est terminée hier soir. L'OL Lyon a écrasé le Servette Genève 8-0, tandis que Louvain et la Roma se sont quittés sur un score nul et vierge 0 partout. La Cour de cassation a confirmé hier le renvoi en procès devant la Cour criminelle départementale pour viol du footballeur Achraf Hakimi, star du PSG et capitaine de la sélection marocaine. Le joueur est accusé par une jeune femme depuis 2023 et il nie les faits reprochés. L'avocat général a requis 27 ans de réclusion criminelle à l'encontre de Loïc Le Priol, accusé d'avoir assassiné Federico à Rambourg le 19 mars 2022 devant son hôtel après une altercation dans un bar dans le 6e arrondissement de Paris. L'accusation a également réclamé 20 ans de réclusion criminelle contre Romain Bouvier, un autre sympathisant de l'ultra-droite jugé pour tentative d'assassinat. Le verdict de la cour d'assises de Paris est attendu vendredi, 4 ans et demi après ce crime qui avait bouleversé le monde du rugby, en particulier en Argentine et au Pays Basque où vivait la victime double champion de France avec Biarritz. Tennis hier, lors des quarts de finale de la Billie Jean King Cup, l'Espagne a difficilement battu le Kazakhstan 2-1, mais sera bien présente dans le dernier carré de la compétition. Les Espagnols seront opposés à la Tchéquie de Linda Noskova ce vendredi. Les deux derniers quarts de finale opposeront ce jeudi l'Italie à la Chine et l'Ukraine à la Belgique. Tennis toujours, mercredi, lors de son entrée en lice à Hangzhou, Valentin Rouillet a battu Adam Walton en 2-7. Le Français verra donc le deuxième tour du tournoi où il sera opposé à Daniil Medvedev. C'est la fin de ce flash, une très bonne journée à notre écoute.

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2: Pas besoin de détester aller au travail tous les jours et détester la vaisselle, détester la lessive, détester d'aller au supermarché. Vous pouvez même aimer cela. Vous dites, eh bien, dis-moi comment. Je vous le dirai. Très bien, ce week-end, j'ai 3 messages. Ce soir, demain matin, demain après-midi. Et je vais enseigner sur la joie et la réjouissance. Mais même plus que sur la joie, je parlerai de la réjouissance. Comment profiter de la vie et pas juste des vacances ou d'une fête ou d'aller faire du shopping ou ces jours rares où quelque chose de vraiment super excitant arrive avec vous. Parce que nous savons tous que ces choses sont plutôt assez rares. Elles sont dans nos vies, mais nous ne vivons pas au sommet de cette montagne tout le temps. Une grande partie de la vie est ordinaire. Nous nous levons, nous nous couchons, nous allons au travail, nous rentrons, nous faisons la vaisselle, nous changeons l'huile de la voiture, nous faisons des emplettes, nous faisons la lessive, nous cuisinons, nous nettoyons la pagaille. Nous nous levons le jour suivant, nous allons au travail. Et je crois qu'il y a une façon, avec l'aide de Dieu, de vivre pleinement dans tout ce que nous faisons. Par exemple, si je dis « Combien d'entre vous aiment conduire au travail dans les embouteillages ?»« Combien d'entre vous aiment faire la lessive ?»« Combien aiment faire le ménage ?» Que Dieu bénisse les deux qui aiment faire le ménage. « Combien d'entre vous aiment aller au supermarché ?» Ok. Je pourrais continuer avec ça. Vous savez, je ne suis pas matinale. Et donc, quand je me réveille, ma première pensée n'est pas de sauter hors du lit et dire « Bonjour tout le monde !» Je dois dire que ma première pensée est « Oh mon Dieu, je ne veux pas me lever. Oh. » Je ne veux pas me lever, je ne veux pas. Mais Dieu m'a montré certaines choses.

choses que je vais partager avec vous et je pense qu'elles peuvent changer beaucoup de choses dans votre vie. J'étais dans un magasin il y a quelques semaines. C'était un magasin de vêtements. Et il s'occupait de ma transaction. Il y avait deux dames qui étaient debout à l'arrière et je dirais qu'elles étaient de vieilles dames. Mais elles ont probablement mon âge alors. Donc, disons juste qu'elles semblaient être âgées et pas moi. Alors... Vous feriez mieux d'être d'accord. Parce que je travaille sur cela. Et l'une d'elles a dit à l'autre, « Comment vas-tu ? » Et elle a dit, « Eh bien, je me débrouille. » Et elle a dit à l'autre, « Et comment vas-tu ? » Et elle a dit, « Oui, c'est de même pour moi, je me débrouille. » Et j'ai pensé, c'est vraiment triste, mais c'est l'histoire de la plupart des gens. Ils survivent. Ils se débrouillent. Et Dieu a tellement plus pour nous que cela. Il n'y a rien en Dieu qui est juste de se débrouiller. Il est Jéhovah El Shaddai, le Dieu de quoi? Du plus que juste le nécessaire. Pas juste le nécessaire ou à peine, mais plus que juste le nécessaire. Maintenant, laissez-moi vous dire que tout le monde ici a de la joie. Si vous avez Jésus, vous avez la joie. Elle est en vous, elle est dans votre esprit. Mais Satan travaille très dur pour essayer de l'arrêter de sortir ou pour qu'on ne la ressente pas parce que la joie du Seigneur est votre force. Je crois que la joie est puissante. Je crois que la joie nous guérit. Les personnes les plus heureuses sont celles qui sentent le mieux. Amen. Et donc, je pense que nous devons être aussi joyeux que possible. Et la joie est tous deux l'hilarité à un plaisir calme. Donc, être joyeux ne veut pas dire que vous passez vos jours à rire et rigoler à travers la vie. Mais ça veut dire que vous avez un plaisir calme dans votre vie. Les gens ont des personnalités différentes. L'une de mes filles, j'en ai deux, est vraiment très... Je ne connais pas tous les termes pour cela, mais quand j'ai étudié les personnalités, elle a un tempérament sanguin. Elle est vraiment toujours enthousiaste. Elle est matinale. Bonjour tout le monde! Et elle est enthousiasmée à cause des plus simples des choses. Et je peux vous le dire, ce n'est pas parce qu'elle est plus spirituelle que quiconque. Elle est une fille spirituelle et aime Dieu et enseigne sa parole, mais c'est sa personnalité. Et nous devons apprendre que nos personnalités sont toutes différentes. Elle est venue chez moi l'autre jour et elle a appelé plus tard. Elle a dit, « Oh, je suis allée acheter des lumières de Noël quand je suis partie de chez toi. Et j'étais si excitée que j'ai presque fait de l'hyperventilation. » Maintenant, j'aime bien Noël. J'aime mes lumières. Mais je n'ai jamais hyperventilé à cause de cela. Ça ne fait juste pas partie de ma personnalité. Amen. Donc, quand je dis que vous pouvez vivre pleinement votre vie, je ne veux pas dire que vous devez nécessairement le faire comme elle. Combien d'entre vous connaissent quelqu'un qui est juste comme ça? Il s'extasie toujours à cause de la moindre des choses. Eh bien, si vous êtes honnête, si vous êtes une personne très colérique, alors vous tape-t-il sur les nerfs parfois? Parce que vous pensez en fait, « Oh, arrêtez un peu. Personne ne fait l'hyperventilation à cause de lumière de Noël. » Eh bien, elle, si. La réjouissance. Laissez-moi vous demander, est-ce que vous ressentez de la joie à voir vos enfants profiter de la vie? D'accord, donc,
Est-ce que ça vous rend heureux de les voir tristes et déprimés, à marmonner et se plaindre, et dans la peur et la crainte et l'inquiétude, et plein d'anxiété? Eh bien, si nous, nous ressentons cela concernant nos enfants, que pensez-vous que Dieu ressent? Et l'un des problèmes que les gens ont, pas toutes les personnes, mais certaines personnes, est que ils ne pensent pas vraiment ou ne savent pas que Dieu approuve de ce qu'ils vivent pleinement leur vie. Maintenant, je n'ai pas eu d'enfance. Je n'ai pas pu faire cela comme il faut parce que j'étais dans une situation abusive et il n'y avait rien de joyeux chez nous. Et je me rappelle en fait avoir des problèmes parce que je riais et je jouais. « Arrête cette cacophonie !» mon père disait. Et donc ça semblait plaire beaucoup plus aux gens que je travaille. Donc, j'ai juste ressenti que le travail était meilleur que la réjouissance. Donc, avant d'avoir à peu près 50 ans, je me sentais coupable à chaque fois que je m'amusais parce que je pensais que sûrement il y avait du travail que je devrais faire. Maintenant, si j'ai raison, il y a des personnes à cette conférence, et je sais que j'ai raison. Il y a quelqu'un à cette conférence, probablement beaucoup de personnes qui, si je ne vous dis pas cela, vous ne profiterez de rien dans toute cette conférence parce que vous penserez à toutes les choses que vous auriez dû et auriez probablement pu faire chez vous et qui vous attendront à votre retour. Allez, je vous laisserai lever un peu les mains. Hein? Eh bien, ce sont plusieurs centaines de personnes. D'accord, comment est-ce logique? Laissez-moi vous dire ce que j'ai appris. La poussière sera là demain. Je ne pense pas qu'elle a besoin de rester là pour toujours, mais ça ne veut pas dire que vous ne pouvez jamais prendre une pause. En fait, vous travaillerez mieux et plus efficacement si vous prenez des pauses et vous faites des choses qui vous passionnent. Je suis finalement arrivée au point où je prends des vacances de 5 minutes à travers la journée. Avant, j'allais d'une chose à l'autre, à l'autre, à l'autre, à l'autre, à l'autre. Et je suis arrivée au point où, disons, je m'exerce avec mon entraîneur le lundi, le mercredi et le vendredi. Eh bien, ça me fatigue de faire ça. Eh bien, la chose suivante que je faisais était de me doucher, donc j'allais directement prendre une douche. Plus maintenant, je vais à ma chaise longue. Et je reste là pendant 5 ou 10 minutes pour récupérer. Ensuite, je fais la chose suivante. Vous voyez? Et vous seriez étonnés par comment ces petites mini-vacances de 5 minutes peuvent vous restaurer et vous rafraîchir et littéralement vous aider à aimer votre journée, bien que beaucoup de cela est juste de s'occuper de choses mondaines. Maintenant, nous allons parler de 4 versets et je veux que nous les regardions sérieusement parce que quand Dieu a commencé à m'enseigner qu'il voulait que je vive pleinement ma vie, que je n'étais pas faite juste pour travailler, travailler, travailler, travailler, voici quelques versets que Dieu m'a montrés qui étaient vraiment éclairants. Jean chapitre 10:10. C'est pourquoi nous appelons notre programme télé « Vivre pleinement la vie de tous les jours ». Et c'était simplement parce que ça a été difficile pour moi de faire cela. Et ça semblera être insensé, mais pour beaucoup, ça ne semble pas être insensé. Et vous savez exactement de quoi je parle. D'accord. Eh bien, c'est la plupart d'entre vous. Donc, Dieu merci, nous avons le bon message. Jean 10:10. Le voleur vient seulement pour voler, pour tuer et pour détruire. Moi, je suis venue. Je suis contente que Jésus soit venu. J'aime comment il formule cela. Voici ce que le diable est venu faire. Mais je suis venu afin que vous viviez pleinement votre vie
pas juste pour qu'ils l'aient, mais pour qu'ils en profitent. Une vie abondante, remplie, à ras-bord, jusqu'à déborder. Que tout le monde dise « je vais vivre pleinement ma vie ». Nous vivons une vie naturelle, mais Dieu la rend surnaturelle. Vous pouvez vivre une vie très ordinaire ou même avoir un problème et toujours vous réjouir. Comment faire ça? Nous allons parler un peu de la perspective, parce que tellement de la vie et comment nous décidons de la regarder et nous devons prendre cette décision. Amen. Très bien. Remarquez la phrase qui dit « abondante, remplie jusqu'à déborder ». Pas juste à peine assez pour que vous puissiez survivre, mais assez de joie pour vous-même et de la joie qui débordera sur les autres, et cela les rendra peut-être affamés et assoiffés d'avoir ce que vous avez. Jésus enseigne aux gens de demeurer en lui. Jean chapitre 15. « Mais si vous demeurez en moi et que mes paroles demeurent en vous, demandez ce que vous voudrez, vous l'obtiendrez. Si vous demeurez en moi, vous produirez du fruit en abondance. » Et pendant 10 versets, il parle à propos de demeurer dans son amour. Demeurer veut dire vivre, habiter et rester, ou ça veut dire se reposer dans. Se reposer, demeurer en Jésus. Et puis dans le verset 11, il dit « Tout cela, je vous le dis, pour que la joie qui est la mienne vous remplisse vous aussi et qu'ainsi votre joie soit complète. » Donc il n'y aura pas de réjouissance si nous n'apprenons pas à nous reposer en Dieu. Vous ne pouvez pas être anxieux et vivre pleinement votre vie en même temps. Amen. Et vous ne pouvez pas être si éreinté que vous ne pouvez pas bouger tout le temps et vivre pleinement votre vie. Nous devons avoir un certain équilibre et la réjouissance est une grande partie de ce qui nous aide à récupérer et traverser les temps difficiles dans la vie. La Bible amplifiée dit « Je vous ai dit ces choses pour que ma joie et ma réjouissance vous remplissent et pour que votre joie et votre réjouissance soient entières, complètes et en abondance. » Et puis Jean 16, 24 dit « Jusqu'à présent, vous n'avez rien demandé en mon nom. Demandez et vous recevrez pour que votre joie soit complète. » La Bible amplifiée dit « Demandez et recevez pour que votre joie soit complète. » Nous demandons beaucoup, mais nous ne prenons pas le temps de recevoir. Merci. Pensez-y, je veux que vous pensiez à cela. Parce que rien ne rendrait le diable plus en colère que quand vous apprenez comment vous réjouir dans n'importe quelle situation. Pas besoin de détester aller au travail tous les jours et détester la vaisselle, détester la lessive, détester d'aller au supermarché. Vous pouvez même aimer cela. Vous dites, « Eh bien, dis-moi comment !» Je vous le dirai. C'est difficile de m'empêcher de vous le dire, mais je vais vous faire attendre. Demandez et vous recevrez pour que votre joie soit complète. Il y a beaucoup de gens qui ne savent pas vraiment recevoir. Ne détestez-vous pas quand vous essayez de donner quelque chose à quelqu'un et il refuse. Non, non, non, non, non, non, non, non. Je dis, le prendras-tu enfin? S'il te plaît, prends-le. Et souvent, nous ne savons pas recevoir de Dieu. Certains d'entre vous ont besoin de recevoir la miséricorde de Dieu. Allez, c'est un don gratuit et vous vous blâmez encore à cause de quelque chose que vous avez fait il y a un an. Et vous avez demandé à Dieu de vous pardonner et vous croyez même qu'il l'a fait, mais vous ne vous êtes pas pardonné parce que vous n'avez pas reçu la miséricorde de Dieu. La miséricorde est quand Dieu est bon envers vous, bien que vous ne le méritiez pas. Si vous comprenez ce qu'est la miséricorde, vous aurez la joie.
Et puis dans Jean 17, 13, il dit, et je vais vous lire ce verset de deux versions différentes. Et maintenant je vais à toi et je dis ces choses dans le monde afin qu'ils aient en eux ma joie parfaite et complète. Regardez la Bible amplifiée. À présent, je retourne auprès de toi et je dis tout cela pendant que je suis encore dans le monde pour qu'ils possèdent et fassent l'expérience. De quoi? De quoi? Oh mon Dieu! Tu veux dire que ce n'est pas juste une question de foi, mais qu'il veut en fait que nous fassions l'expérience de sa joie et que nous nous réjouissions de la vie? Vous savez, je suis tout à fait pour la foi et croire et attendre dans la foi. Mais un temps arrive où je veux arriver aussi. Je veux obtenir ce que je veux et pouvoir dire à quelqu'un que c'est réel et que l'attente en valait la peine. Allez! Je veux que mes délices soient accomplies en eux et que ma réjouissance soit parfaite dans leurs âmes. Combien Jésus était-il heureux? Il dit, « Je veux que vous soyez aussi heureux que je le suis. Je veux que vous ayez le genre de joie que j'ai. Je veux que vous viviez pleinement votre vie comme je vis pleinement ma vie. » Ceci me semble être très bien. Je crois que l'éducation concernant la joie est très importante. Nous devons croire que Dieu veut que nous vivions pleinement notre vie. Est-ce que tout le monde peut dire « Dieu veut que je vive pleinement ma vie » Mais nous ne pouvons pas toujours être en vacances. Certains d'entre vous prenez des vacances pour vous inquiéter concernant vos problèmes. Nous avons besoin de choses spéciales dans nos vies. Et parfois, vous arrivez au point où vous sentez juste « Dieu, j'ai besoin que tu fasses quelque chose pour moi. » Montre-moi quelque chose. Et n'importe qui vous êtes et ce que vous faites, nous arrivons tous à ce point. Je suis arrivée à un point où j'ai dit « Dieu, je fais ce truc de la foi ici depuis longtemps. J'ai besoin de ce que tu fasses quelque chose de spécial pour moi. » Et il n'y a pas de mal à ça. Demandez à Dieu de faire quelque chose de spécial pour vous quand vous sentez que vous êtes arrivé au point où vous en avez besoin. Et j'ai prié à ce propos, et bien sûr, 3 ou 4 choses sont arrivées depuis. Ce n'est pas grand, mais je savais que c'était un clin d'œil de Dieu pour moi. N'aimez-vous pas quand vous recevez ces petits « Je suis là, je t'ai entendu, je prends soin de toi ». Et donc, ce que nous faisons est de nous énerver contre les gens parce qu'ils ne nous donnent pas ce que nous aimerions avoir, au lieu d'aller vers Dieu et de lui demander de nous donner quelque chose. Allez-vous m'entendez? Je suis énervé contre Dave parce qu'il n'a pas fait ceci ou cela. J'ai fait tout cela pendant des années, et c'était inutile. Ça ne changera pas la personne que vous avez épousée de la blâmer pour votre manque de joie. Le Seigneur m'a dit une fois, « Arrête de tenir Dave pour responsable de ta joie. » Allez, cela pourrait vraiment libérer quelqu'un ici. Une femme, après une conférence comme celle-ci, est venue vers moi et elle m'a remercié de lui avoir donné la permission de vivre pleinement sa vie. Et je sens qu'il y a plusieurs personnes comme ça ici parce que je crois de tout mon cœur que ce que Dieu me donne d'enseigner dans différents endroits est la bonne parole dans sa saison, à sa place. Et il y a des personnes ici qui ont désespérément besoin de cela. Donc j'avais à peu près 50 ans avant d'apprendre que Dieu voulait vraiment que je me réjouisse de ma vie. Et je me souviens d'une fois où j'allais regarder un film et j'avais travaillé toute la journée. Et j'ai toujours travaillé dur. Et je mangeais du pop-corn et
J'ai réalisé, alors que j'étais couchée là, que j'avais ce sentiment vague dans mon esprit de culpabilité. Ressentez-vous cela quand vous essayez de vous reposer, hein? Ou de vous réjouir dans la vie? Vous dites, je devrais faire quelque chose, je devrais faire ceci, je devrais faire cela. Et j'ai dit, Seigneur, pourquoi est-ce que je passe par cela tout le temps? Il a dit, parce que tu penses que tu ne mérites pas de vivre pleinement. Rappelez-vous, avec l'aide de Dieu, nous pouvons apprendre à vivre pleinement nos vies. Et cela inclut les tâches ordinaires de tous les jours que nous devons faire. Quelles que soient les circonstances, donnez-vous la permission de vivre pleinement vos vies dès maintenant.

Proverbe 2. La sagesse préserve de mal agir. Mon enfant, reçois mon enseignement et retiens bien mes conseils. Écoute les leçons de la sagesse. Efforce-toi de les comprendre. À l'intelligence, demande son aide. Appelle la raison à ton secours. Cherche-les comme on cherche de l'argent. Recherche-les comme un trésor caché. Alors tu comprendras comment reconnaître l'autorité du Seigneur et tu apprendras à connaître Dieu. C'est le Seigneur qui donne la sagesse. La connaissance et la raison viennent de lui. Il soutient ceux qui mènent une vie droite. Comme un bouclier, il protège ceux qui vivent dans l'intégrité. Il veille sur ceux qui agissent avec équité et garde ceux qui lui sont fidèles. Si tu écoutes ces paroles, tu comprendras que la droiture, la justice et l'équité sont le véritable chemin du bonheur. La sagesse entrera dans ton cœur et la connaissance remplira ton âme de joie. La réflexion t'éloignera de l'erreur et la raison veillera sur toi. Elles t'empêcheront de suivre le mauvais chemin et te préserveront de ceux dont les paroles sont empreintes de méchanceté, de ceux qui abandonnent la voie droite pour s'engager sur des chemins ténébreux. Ils trouvent du plaisir à faire le mal et se réjouissent de la perversité. Leur route est tortueuse et leurs pas sont pleins de détours. Ainsi, tu seras préservé de la femme étrangère, de l'inconnu aux paroles flatteuses, de celle qui a abandonné l'ami de sa jeunesse et oublié l'alliance conclue avec son Dieu. Sa maison sombre vers la mort, son chemin mène à ceux qui ne sont plus. Celui qui s'égare vers elle n'en revient pas. Il ne retrouve plus le sentier de la vie. Choisis plutôt de suivre la voie des justes et adopte la conduite des hommes droits. Car les personnes intègres et fidèles habiteront en sécurité dans ce pays et y resteront. Mais les mauvais et les infidèles en seront expulsés. Ils disparaîtront de la terre.

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La météo pour ce vendredi 25 septembre, beau temps, température stationnaire entre la fraîcheur du matin et la chaleur modérée dans l'après-midi. Un risque d'instabilité concerne la Corse. Les températures pour ce vendredi matin, 9 degrés pour Lille, Strasbourg et Dijon, 10 degrés pour Lyon, 11 degrés pour Paris, 12 à Brest, 13 degrés pour Cherbourg, 14 à Toulouse, 15 degrés pour Biarritz, 17 pour Bordeaux, 18 à Nice et 20 degrés à Bastia. Et pour ce vendredi après-midi, 22 à 23 degrés le long des côtes de la Manche, 22 degrés sur l'Alsace, 26 en région parisienne et sur l'Auvergne-Rhône-Alpes, 27 degrés sur les Pays de la Loire, entre 26 et 30 degrés sur la Nouvelle-Aquitaine, 25 à 28 degrés sur la Côte d'Azur et le Golfe du Lion, 26 degrés pour la Corse et jusqu'à 32 degrés en Occitanie.

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1: Eh bien, voici notre première session de notre série sur l'onction spirituelle. Et nous allons parler de l'onction de Dieu et de la façon de marcher dans cette onction. Sous l'Ancienne Alliance, il arrivait que l'onction du Saint-Esprit descende sur un prophète, un prêtre, un roi ou un dirigeant, et elle venait pour une période donnée, afin d'accomplir un prophète, un prêtre, un roi ou un dirigeant, et elle venait pour une période donnée, afin d'accomplir un but précis, une chose spécifique. Mais elle ne restait pas nécessairement sur cette personne en permanence. C'était plutôt pour un but précis, car le Saint-Esprit n'avait pas encore été répandu sur toute chair. Et Dieu ne traitait pas directement avec beaucoup d'individus dans l'Ancien Testament. Habituellement, il traitait avec un prophète, ou il traitait avec un prêtre ou un roi, et il recevait la direction de Dieu. Il recevait son onction, et ensuite ils allaient la partager avec le peuple. Ils étaient plus ou moins les intermédiaires de Dieu dans l'Ancien Testament. Maintenant, la population en général ne savait pas grand-chose sur l'onction, si ce n'est qu'ils observaient que l'Esprit de Dieu n'était pas encore en eux. Ils n'avaient pas le Saint-Esprit pour les guider, comme nous l'avons sous la Nouvelle Alliance. Mais il est arrivé un moment où quelque chose s'est produit qui a séparé l'ancienne manière de la nouvelle. Et ce quelque chose qui s'est produit, c'était la venue de Jésus. Et avec cela, tout allait changer, y compris l'onction du Saint-Esprit. Maintenant, quand Jésus avait 30 ans, avant même qu'il ne commence son ministère terrestre, il a été baptisé dans l'eau par Jean-Baptiste. Et lorsqu'il est sorti de l'eau, le Saint-Esprit est descendu sur lui, sous la forme d'une colombe, et l'onction de Dieu a été libérée depuis le ciel sur lui, et le Saint-Esprit a commencé à faire quelque chose qui n'avait jamais été accompli auparavant. Jésus a été baptisé du Saint-Esprit. Maintenant, contrairement à l'Ancien Testament où l'onction du Saint-Esprit allait et venait, cette fois-ci, il s'agissait d'une immersion intérieure, et c'était comme un revêtement du Saint-Esprit qui est venu sur la personne. Certaines personnes ne savent pas pourquoi Jésus avait besoin du baptême du Saint-Esprit. Elles disent « Pourquoi ? Il était le Fils de Dieu ?» Mais c'était parce qu'il était venu sur terre en tant qu'homme. Dieu n'a pas choisi un homme pour en faire un Dieu afin qu'il vienne sur terre. Non, Dieu a choisi une partie de la divinité et l'a faite homme. Car Jésus s'est en fait dépouillé de son autorité divine. Il s'est dépouillé de sa puissance et de sa capacité divine afin de venir en tant qu'homme. Et ensuite, il a dû recevoir toute cette autorité, toute cette puissance et cette onction. Il a dû la recevoir par l'onction du Saint-Esprit pour son temps sur terre. C'était donc une période complètement différente de toute l'histoire. Et quand Jésus était sur terre, il avait besoin de ce baptême, tout comme nous en avons besoin. Et lors de son baptême, il a reçu le Saint-Esprit sans mesure. Et parce qu'il a reçu l'Esprit sans mesure, nous pouvons aussi le recevoir sans mesure. Il a littéralement ouvert la porte pour nous. Maintenant, je vais vous donner des informations précises tirées de la parole concernant l'onction du Saint-Esprit que Jésus a rendue disponible pour nous. Et il l'a fait précisément à ce moment-là, lorsqu'il est venu sur terre. Maintenant, je vais vous donner quatre principes ou quatre raisons pour l'onction. Le premier principe ou la première raison de l'onction, je veux que nous examinions l'histoire dans l'Ancien Testament et cela nous aidera à comprendre cela. Dieu avait choisi Moïse pour être le chef du peuple dans l'Ancien Testament, mais le travail était bien trop épuisant pour un seul homme. Et donc, dans Nombres 11, 16 et 17, Dieu a dit à Moïse de rassembler 70 hommes, 70 hommes qu'il connaissait parmi les anciens d'Israël, et ils devaient se réunir et se tenir aux côtés de Moïse. Et au verset 17, Dieu a ensuite dit qu'il descendrait. Il se tiendrait aux côtés de Moïse. Il prendrait de l'Esprit Saint, qui était sur Moïse, et il le mettrait sur ses 70 anciens qui étaient là avec lui. Et ensuite, Dieu a dit qu'il porterait une partie du fardeau du peuple avec Moïse, afin que Moïse n'ait pas à tout porter seul.

0: et subissait une pression énorme. Vous pouvez imaginer avoir des millions de personnes dont il était responsable et devoir écouter Dieu. Il y avait donc beaucoup de pression. C'était pour qu'il n'ait pas à porter seul ce fardeau de tout ce peuple. Ces 70 anciens sont donc venus et Dieu a pris une partie de l'esprit qui était sur Moïse et il l'a mis sur eux afin qu'ils puissent aider à porter le fardeau. Cela ne signifiait pas pour autant que Moïse avait moins de l'esprit. L'esprit de Dieu n'est pas limité. C'est un peu comme l'amour. Plus vous en donnez, plus vous en aurez. Et ce qui s'est passé ensuite, c'est qu'il y a eu une onction collective. Et c'est ce que Dieu attend de nous aujourd'hui. Qu'il y ait une onction collective sur tout son peuple pour accomplir l'œuvre du ministère. Moïse a été obéissant. Et nous constatons que lorsque Dieu a pris de l'esprit qui était sur Moïse pour le mettre sur les 70, la première chose qui s'est produite, c'est qu'ils ont commencé à prophétiser. D'accord, c'est vraiment important. Dans l'Ancien comme dans le Nouveau Testament, chaque fois que quelqu'un recevait l'Esprit, il était presque toujours dit qu'il prophétisait. Maintenant, il est pas dit qu'ils ont immédiatement commencé à faire des miracles, mais dès qu'ils recevaient l'Esprit, ils prophétisaient toujours. Maintenant, rappelez-vous, prophétiser signifie répandre des paroles d'édification, des paroles qui nous construisent les uns les autres. Puisque la prophétie est un phénomène très naturel qui accompagne la venue de l'onction du Saint-Esprit, c'est évidemment l'un des désirs principaux du Saint-Esprit, nous construire mutuellement et nous édifier les uns les autres. Il ne s'agit pas ici de flatterie ni d'édification charnelle. Il s'agit de nous construire mutuellement sur le plan spirituel. Chacun d'entre nous est responsable d'aider à édifier tous les autres chrétiens qui nous entourent. Moïse portait un fardeau très lourd, alors Dieu a au moins 70 hommes supplémentaires pour l'aider à porter ce fardeau et à édifier Moïse. Et ils s'édifiaient les uns les autres. Et je me suis dit que c'était un don de Dieu tellement merveilleux que nous puissions nous construire les uns les autres. Et Moïse avait besoin de soutien. Eh bien, lorsque Dieu oint des hommes et des femmes pour aider à porter le fardeau, la prophétie fait partie de cette onction. Cela inclut le fait de se parler les uns aux autres par le Saint-Esprit pour nous maintenir, nous et les dirigeants, édifiés, encouragés et à l'écoute de Dieu, et pour nous encourager mutuellement à avancer en Dieu. Eh bien, cela fait partie de l'onction. Donc, principe numéro 1, avec l'onction vient toujours la prophétie. En d'autres termes, avec l'onction vient toujours l'édification, le fait de s'édifier les uns les autres. L'onction du Saint-Esprit ne détruit jamais. Vous pouvez donc savoir si vous agissez dans l'onction, vous pouvez le savoir en vous demandant « Est-ce que j'édifie ou est-ce que je détruis ?» Nous le savons. Nous devons nous demander « Suis-je quelqu'un qui édifie le corps, qui aide et fait des choses utiles, ou est-ce que je détruis ? Est-ce que je freine les gens ou est-ce que je les aide à avancer ?» Chaque chrétien est responsable et chaque chrétien devrait se poser cette question. Très bien. Numéro 2, le deuxième principe que je veux vous montrer dans la parole est l'onction que vous recevez par association. C'est le mot que je veux que vous reteniez. Dans Exode 33, 11, le Seigneur parlait à Moïse et lui parlait face à face, tout comme un homme parle à un ami. Puis, lorsque Moïse retournait au camp, Josué, le jeune homme, ne quittait pas sa tente. Il restait là, dans la tente avec lui. Et je peux presque voir Josué s'accrocher à chaque mot qui sortait de la bouche de Moïse. Et il était tellement impatient d'entendre tout ce qui était arrivé à Moïse là-haut, sur la montagne, pendant 40 jours avec Dieu. Maintenant, Josué a construit cette expérience par procuration à travers Moïse. Encore et encore, il a vécu cette expérience et il l'a fait par association. Or, Nombre 11-28 dit que Josué était l'assistant de Moïse depuis sa jeunesse. Il assistait Moïse. Il aidait Moïse. Il protégeait en fait Moïse. Maintenant, Dieu placera des assistants autour des dirigeants dans tous les domaines de service. Et il les met là pour s'occuper, aider, servir et même protéger les dirigeants. Et en faisant tout cela, Josué était préparé pour son rôle de dirigeant. Il puisait constamment dans l'onction de Moïse par association. Maintenant, un autre exemple de réception de l'onction par association était Élie et Élisée. Dans 2 Rois 2:1, alors que le Seigneur était sur le point d'enlever Élie, qui était assez âgé à cette époque, et qu'il était sur le point de l'emmener au ciel dans un tourbillon, Élisée est resté juste là avec Élie. Et il a été appelé à être le successeur d'Élie, et il ne voulait rien manquer. Alors il est resté collé à lui. Et au verset 2, Élie a tout fait pour que Élisée reste en arrière. Il n'arrêtait pas de lui dire de rester en arrière. « Vous savez, je dois aller ailleurs. » Mais Élisée a dit « L'Éternel est vivant et ton âme est vivante. Je ne te quitterai point. Je resterai avec toi. » Alors Élisée est allée à Bethel avec Élie. Ensuite, Élie a essayé à nouveau de faire rester Élisée en arrière, mais il a encore refusé. Il faisait tout son possible et il essayait de dire « Reste en arrière, reste en arrière, quelque chose est sur le point d'arriver. » Et puis, ils ont dit à Élisée « Sais-tu que Dieu va enlever ton maître aujourd'hui ?» Et Élisée a répondu « Oui, je le sais, taisez-vous. » Il était au courant de tout ça et cela a continué jusqu'à ce qu'enfin Élie dise « Que veux-tu que je fasse pour toi ?» Et quand il a demandé cela dans 2 Rois 2:9, Élisée a dit « Qu'une double portion de ton onction soit sur moi. » Et c'est ce qui est arrivé. Or, Élisée était resté très proche de l'onction. Il l'a reçue grâce à cette relation étroite et il n'était pas prêt à y renoncer. Cela nous montre que si nous voulons plus de Dieu, alors cette relation avec Dieu est ce que nous devons avoir. Plus nous voulons de Dieu, plus nous voulons être associés à Dieu. Et donc il nous le dit juste ici. Il nous donne un excellent exemple. Il avait suivi chacun des pas d'Élie. Il avait observé par cette association et il n'était absolument pas prêt à se contenter de moins. En fait, il n'était même pas prêt à se contenter de la même quantité. Il était déterminé à obtenir une double portion de cette onction qu'Élie possédait. Et donc, dans 2 Rois 2:14, il prit un manteau qui était tombé d'Élie, il frappa les eaux et dit « Où est le Dieu d'Élie ? Où es-tu ? » Et lorsqu'il frappa les eaux, elles se séparèrent et Élisée traversa. Il réalisa donc que l'onction était descendue sur lui. Maintenant, vous avez reçu l'onction des personnes que vous fréquentez. Vous avez reçu l'onction de vos parents, peut-être de personnes que vous avez fréquentées. Et parfois, c'était une onction pieuse que vous avez reçue. Et parfois, c'était une onction pervertie lorsque vous l'avez obtenue de quelqu'un qui ne suivait pas Dieu. Nous allons donc recevoir l'onction de la part des personnes. Nous devons décider de qui est-ce que je veux recevoir cette onction. C'est nous qui prenons cette décision. Quel que soit le ministère vers lequel Dieu vous guide, rapprochez-vous de quelqu'un qui exerce avec succès cette onction et puisez dans cette onction par association. Dieu dit « C'est à vous de voir, c'est vous qui faites ce choix. » Et nous l'obtenons littéralement par association. Que voulons-nous ? Voulons-nous être assez proche de Dieu pour être prêts à créer cette association ? Parce que c'est comme ça que nous allons la recevoir. Et vous vous dites « Une partie de l'onction peut-elle vraiment être transmise ? » Est-ce possible? Bien sûr que c'est possible. Dieu a dit « Je prendrai de l'esprit qui est sur toi, Moïse, et je le mettrai sur les 70, parce qu'ils se sont associés à lui, ils sont venus vers lui. » Nous ne remettons jamais ce fait en question sur le plan naturel. Quand quelqu'un a la grippe, qu'il a une forte fièvre, nous faisons très attention à ne pas nous associer à lui, parce que nous savons que ce germe viral nous sera transmis par association. Nous le savons. À l'époque de la polio, il mettait la victime en quarantaine. Même si nous ne pouvions pas voir le germe à l'œil nu, nous savions qu'il était là. Et nous savions qu'il pouvait être transmis. Nous le savions. D'accord, c'est la même chose dans le domaine spirituel. La puissance de Dieu, l'onction de Dieu, vous savez, la sagesse de Dieu, c'est encore plus tangible et beaucoup plus réel. Et cela peut non seulement être transmis, mais c'est transmis. Et cela durera pour l'éternité. Et cela se transmet par association. Le mot-clé est « association ». Tout comme une onction pervertie peut être transmise par association, vous avez entendu le vieil adage « une pomme pourrie peut gâcher tout le panier ». Eh bien, s'il y a une pomme pourrie dans le panier, c'est par association, en étant posée à côté de toutes ces autres bonnes pommes, qu'elle détruit littéralement les bonnes pommes. Avec cette seule pomme pourrie, c'est par association. Les 12 disciples de Jésus sont restés avec lui pendant 3 ans et ils ont reçu l'onction par association, en vivant avec lui pendant 3 ans, 3 ans et demi. Luc est resté collé à Paul comme une sangsue et il a bénéficié de cette association. Maintenant, je ne parle pas d'être une nuisance ou un poids où vous vous dites simplement « Oh, je vais juste rester collé à lui comme une sangsue ». Non, ce n'est pas ça. C'est par la puissance du Saint-Esprit que Dieu vous permet d'être suffisamment avec eux, de les entendre, de les écouter et de prendre ce qu'ils disent, ce qu'ils font, pour vous l'approprier. Chaque exemple que j'ai donné est relevé d'une formation sur le tas. C'est fondamentalement comment ils l'obtiennent et comment nous devons l'obtenir. Ils travaillaient en tant qu'assistants, ils protégeaient, aidaient et servaient ceux qui étaient au-dessus d'eux. Maintenant, choisissez de vous entourer de personnes pieuses. Choisissez de fréquenter des personnes qui parlent de la parole, des personnes qui prient. Ne passez pas votre temps avec des gens qui colportent des ragots, qui se plaignent, qui parlent des problèmes, qui râlent, qui grognent et qui sèment la discorde, même s'ils le font de manière subtile. Certaines personnes font ces choses, mais elles le font très subtilement. Mais si vous observez bien, vous saurez que si vous restez avec cette personne, vous finirez par absorber ce qu'il y a en elle. Tout comme vous recevez une bonne onction par association, nous recevons ces mauvaises onctions de la même manière. Vous recevrez également l'onction pervertie par association. Et le plus triste, c'est que cela peut être si subtil que ça se présente comme une tromperie. Maintenant, le troisième principe que je vais vous montrer dans la parole de Dieu est l'onction qui est au plus profond de vous depuis votre nouvelle naissance. Et elle a juste besoin d'être libérée. Elle doit être extériorisée. Maintenant, l'onction doit être activée. Elle doit être libérée. Nous devons amorcer la pompe. Eh bien, prier en langue amorce la pompe pour l'onction. J'ai entendu tellement de gens dire « Eh bien, je ne prie pas beaucoup en langue parce que je ne comprends vraiment pas ce que je dis et je ne me sens vraiment pas différent. » Eh bien, personne n'a dit que nous le comprendrions ou que nous le ressentirions nécessairement. Mais la parole de Dieu dit, premièrement, que lorsque vous priez en langue, vous dites des mystères à Dieu. Elle nous dit, deuxièmement, que cela vous édifie spirituellement lorsque vous le faites. Elle vous dit, troisièmement, que cela vous édifie dans votre très sainte foi. Elle vous dit, quatrièmement, que vous priez selon la volonté parfaite du Père. Vous ne priez pas pour de mauvaises choses. Cinquièmement, elle vous dit que cela vous donne la pensée de Christ, grâce à laquelle vous comprenez les choses de Dieu. Cinquièmement, cela fait concourir toute chose au bien pour les desseins de Dieu. Waouh ! Ce sont des raisons suffisantes pour vouloir prier en esprit tout le temps. Nous ne le ressentons peut-être pas toujours. Nous ne savons peut-être pas ce que nous disons. Mais Dieu nous dit que toutes ces choses commencent à se produire pour nous lorsque nous prions en esprit. Je t'en vaux la peine. Choisissez de croire par la foi que ces six choses se produisent lorsque vous priez en langue, parce que Dieu le dit. Cela attise littéralement l'onction en vous, et c'est cette onction qui brise maintenant le joug. Alors commencez à parler à votre esprit, commencez à parler à vos émotions, et commencez à dire « L'onction de Dieu est en moi, Dieu n'est pas parti, l'onction demeure en moi, et elle est toujours en moi. Par conséquent, je vais marcher dedans, je vais accomplir de grands exploits aujourd'hui, pour Dieu, par son esprit. » Maintenant, la quantité d'onction qui coule sera directement proportionnelle à notre recherche de celle-ci et à notre recherche de Dieu. L'intensité avec laquelle nous le voulons détermine l'intensité avec laquelle nous devons le rechercher. Maintenant, la quantité d'onction qui coule sera directement proportionnelle au temps que nous passons à méditer véritablement sur Dieu, à méditer sa parole, à prier et à communier avec lui. Et tout cela est un choix. Personne n'est obligé de le faire. Personne n'est contraint de le faire. Dieu dit simplement « Ceci est disponible, vous pouvez l'avoir si vous le voulez ». Et Dieu a rendu l'onction du Saint-Esprit disponible pour chacun d'entre nous dans une mesure illimitée. Il ne dépend donc que de nous savoir quelle quantité nous voulons. Vous n'avez pas besoin de convaincre votre esprit de couler dans l'onction. Cette onction est déjà présente en votre homme intérieur. Nous devons simplement arriver au point où nous savons qu'elle est là, et en faisant ces choses que Dieu nous dit de faire, nous la faisons monter et nous la faisons ressortir. Et ensuite, cela affecte notre homme extérieur. Cela affecte ce que nous faisons, là où nous vivons. Votre homme spirituel est complet. Votre homme spirituel a déjà la connaissance de Dieu. Il a juste besoin d'un exutoire, et cet exutoire se manifeste lorsque nous lui en donnons la permission. D'accord, la définition de l'onction vient du même mot hébreu que celui d'où vient la myrrhe. Cela signifie « appliquer une huile parfumée douce ». Et mon Dieu, quand nous sommes en présence de Dieu, c'est comme une huile parfumée douce. Dans l'Ancien Testament, lorsqu'ils oignaient, ils versaient de l'huile à partir d'une corne. Or, la corne de bélier qui contenait l'huile représentait la puissance, l'autorité et le fait de demeurer ensemble dans l'unité. Et l'unité est désormais comparée à l'onction du Saint-Esprit. Donc, ce quatrième principe tiré de la parole est l'unité. Je vous donne quelques mots qu'il est très important de retenir. Et l'unité et l'onction vont désormais de pair. En fait, la clé de l'onction, c'est l'unité. Et la définition la plus simple de l'unité est à présent l'opposé de la discorde. Si vous voulez l'unité, sachez simplement qu'elle vient par l'opposé de la discorde. L'Écriture rapproche ces deux choses, l'unité, qui est l'opposé de la discorde, et elle s'associe à l'onction du Saint-Esprit. Maintenant, vous ne pouvez pas avoir l'un sans l'autre. L'unité du Saint-Esprit et l'onction du Saint-Esprit vont de pair. D'accord, lisons maintenant l'Écriture avec d'autres synonymes issus de l'hébreu. Dans le psaume 133:1, il est dit « Voici qu'il est bon et qu'il est agréable pour des frères de demeurer ensemble dans l'unité. » C'est amusant parfois quand on fait une étude approfondie d'un mot en particulier. Parcourez la parole de Dieu et chaque fois que vous trouvez ce mot « unité », par exemple, chaque fois que vous trouvez le mot « unité », entourez-le et continuez à étudier. et ensuite revenez en arrière et observez. Je veux dire, quand vous commencez à lire les Écritures qui ont trait à ce mot en particulier, je veux dire, ça vous ouvre simplement à comprendre ce que Dieu veut pour vous et comment vous pouvez le recevoir. Demeurez, restez dans un lieu secret de façon permanente. L'unité, comme dans la divinité. Il n'y a jamais eu de dispute. Quand vous pensez à la divinité, il n'y a jamais eu de dispute. Il n'y a jamais eu de mensonge raconté entre eux, ni de commérage. Jamais le Père n'a pris le Fils à part pour lui dire « Oh, t'as entendu ce que le Saint-Esprit a fait aujourd'hui ?» Vous savez ? Non. Dans la divinité, il n'y a jamais eu d'impasse. Il n'y a jamais eu de division. Il n'y a jamais eu de scission. Et c'est notre exemple. C'est ce que Dieu veut pour nous. Maintenant, j'ai entendu des gens dire « Eh bien, les scissions dans les églises ne sont pas si mauvaises. C'est comme ça que Dieu fait démarrer de nouvelles églises secrètes. » Non, c'est une tromperie. Tout ce qui naît de la discorde ne vient jamais de Dieu. Dieu ne provoque pas la discorde et ne permet même pas que la discorde serve à accomplir son œuvre. Lorsque quelqu'un reprend une église qui a été fondée dans la discorde, les dirigeants doivent jeûner et prier jusqu'à ce que cette discorde soit complètement éliminée. Ils doivent prendre cela à cœur, comme quelque chose qu'ils doivent faire avant même de lancer l'église. Au début, il y avait une église qui avait été fondée entièrement dans la rébellion. Finalement, un par un, les dirigeants sont partis, et à la fin, il ne restait plus personne dans l'église qui avait pris part à toute cette rébellion. Mais aux personnes qui restaient là, Dieu a commencé à dire ce qu'elle devait faire. Chaque personne qui avait fait partie de cette rébellion était partie. Mais ceux qui restaient ont dû organiser un service, une prière et un acte de repentance pour les conflits qui avaient existé au sein de la direction qui avait fondé l'église. Et la plupart de ceux qui restaient dans cette église ne savaient même pas que l'église avait été fondée dans un esprit de discorde. Mais après ce service de prière et de repentance, cette église a commencé à grandir et à s'épanouir dans l'unité. C'était incroyable. La désunion, les conflits, la rébellion, tout cela est une abomination. Il n'y a aucune justification à cela. Cela ralentit et détruit le travail du ministère. Nous allons découvrir que ce n'est que dans l'unité que l'œuvre de Dieu peut être accomplie. Dans le psaume 133:1, les gens doivent mémoriser ceci. Il est écrit « Voici qu'il est doux et qu'il est agréable pour des frères de demeurer en unité. » C'est la volonté de Dieu pour nous de demeurer en permanence dans un lieu d'unité, tout comme le Père, le Fils et le Saint-Esprit. D'accord, dans le psaume 133:3, il est dit « Que l'Éternel vous bénisse ». C'est comme la rosée de l'Hermon qui descend sur les montagnes de Sion. Car c'est là que l'Éternel ordonne la bénédiction pour toujours. Il ne nous a pas simplement donné la bénédiction. Il a ordonné la bénédiction lorsque nous nous trouvons là où nous devons être, là où nous croyons en lui. Pas étonnant que l'outil principal de Satan soit de créer des problèmes et de susciter des dissensions, car cela détruit l'unité et pousse les gens à murmurer. Cela les amène à chercher des défauts les uns aux autres. Et bien sûr, c'est la plus grande ruse de Satan. Chercher des défauts, parler du problème. Sa tactique est de s'attarder sur ces choses et de créer un fossé entre nous en tant que corps de croyants. Il essaie toujours de créer un fossé entre vous et votre conjoint. Il essaye de créer un fossé entre vous et les membres du corps. Car là où il n'y a pas d'unité, il n'y a pas d'onction. Il n'y aura jamais d'onction là où il n'y a que de la désunion en permanence. Aucune bénédiction. Maintenant, quelle est la chose qui a empêché les enfants d'Israël d'entrer dans la terre promise ? Eh bien, beaucoup de gens diront, bien sûr, ce sont les géants qui les ont empêchés d'entrer dans la terre promise. Non, ce n'était pas vraiment ça. Quand on y est attentivement, on découvre que ce sont les plaintes et les murmures qui les ont empêchés d'entrer dans la terre promise. Ce sont eux qui, en fait, sont morts, vous savez, parce que les murmures les empêchaient d'aller là où Dieu voulait qu'ils aillent. Alors, quand je vois quelqu'un se mettre à beaucoup râler, aussi sûrement que je sais que le jour suit la nuit, je sais que si ces plaintes et ces murmures ne sont pas arrêtées et regrettées, leur onction commencera à diminuer. Je l'ai vu se produire encore, encore et encore, et vous aussi. Chaque fois que j'ai été tentée de râler et de me plaindre, je me demande, est-ce que ça vaut la peine de perdre le flux de l'onction ? C'est ce que nous devons nous demander en tant que chrétiens. Vous savez, on voit quelque chose qu'on n'aime pas et on a envie de râler. On a envie de s'en plaindre. Mais nous devons simplement nous arrêter et nous dire, d'accord, est-ce que ça vaut la peine de perdre le flux de l'onction ? Nous allons tous passer une mauvaise journée et nous nous sentirons parfois un peu irrités. Vous savez, nous allons tous voir des choses qui auraient pu être faites différemment. C'est la nature humaine, mais c'est ce que nous faisons ensuite qui compte. C'est la décision que nous prenons à ce moment-là qui fait toute la différence. Si nous continuons à ressasser nos divergences d'opinion et que nous continuons à nous disputer à ce sujet, cela finira par se refléter dans notre attitude. Et il ne faudra pas longtemps avant que nous commencions à exprimer ce désaccord. Et savez-vous pourquoi nous l'exprimons ? Nous l'exprimons parce que nous voulons voir si quelqu'un d'autre est d'accord avec nous. Nous cherchons une autre forme d'approbation, que d'autres se rangent de notre côté. Et c'est là le piège de Satan. Parce que quand cela arrive, nous sommes sur une pente glissante et nous chutons rapidement. L'onction commencera immédiatement à s'estomper. Maintenant, je ne dis pas que vous ne pouvez pas aller voir avec amour une personne avec qui vous êtes en désaccord pour partager ce que vous pensez que Dieu vous a donné, mais ce n'est pas quelque chose que nous pouvons aller répandre pour semer la discorde. Il existe une manière de gérer les désaccords et une manière de ne pas le faire. Restez sous la protection de la soumission et passez à autre chose. Alors cela devient le problème de Dieu. Et il n'y aura aucune dissension lorsque Dieu s'en chargera et cela ne détruira pas l'onction. Personne n'est à l'abri de faire une erreur. Mais Dieu honore la fonction de direction. Par conséquent, lorsque nous nous soumettons, lorsque nous soutenons et lorsque nous honorons cette fonction, alors les décisions prises par la direction deviennent la responsabilité de Dieu. C'est tellement bien, quand il y a des problèmes à régler, de pouvoir aller vers Dieu et de laisser nous montrer exactement comment les gérer, plutôt que de courir pour les régler nous-mêmes. Il doit y avoir de l'unité pour que l'onction puisse circuler. Et si la direction est dans le péché et si elle est dans l'erreur, Dieu donnerait la direction sur la façon de gérer la correction à sa manière, car il a effectivement une manière de faire. Parce que chaque onction individuelle est conçue pour s'intégrer au corps, pour le bien de tout le corps. Et c'est ce que Dieu veut, que nous nous assemblions. Et loin du corps des croyants, cette onction va mourir. C'est un peu comme un bras qui a été sectionné du corps. Il va finir par se flétrir et tomber. Avez-vous déjà remarqué que lorsque quelqu'un est offensé ou en colère et qu'il s'éloigne du corps, il va rapidement décliner? Je l'ai vu arriver de nombreuses fois. Ils deviennent immobiles. Ce n'est que pour une très courte période que l'onction du Saint-Esprit continuera à fonctionner comme elle le devrait en dehors du corps. L'une des deux choses suivantes va se produire. L'onction va diminuer et elle va être pervertie, à moins que nous ne l'en empêchions. Dieu nous a montré comment éviter que tout cela n'arrive. Mais si nous ne le faisons pas, alors l'onction diminuera et tout cela sera perverti. Et c'est pourquoi Paul dit que nous sommes ajustés et liés ensemble parce que chaque articulation fournit. Et quand nous fonctionnons de cette manière, comme Dieu nous le dit, cela apporte toujours l'unité. Maintenant, dans Luc 4, versets 16 à 19, cette même onction qui reposait sur Jésus repose désormais sur nous. Il nous a oints pour accomplir l'œuvre. Maintenant, notre onction peut se manifester de différentes manières. Certains peuvent être dans un ministère qui sort et porte l'évangile en dehors de l'église. Il peut y en avoir certains qui enseignent dans l'église, dans le corps. Certains enseignent aux enfants. Certains sont dans le ministère de la musique. Nous avons tous des rôles différents, mais nous fonctionnons ensemble. Quand nous fonctionnons ensemble, nous allons voir des choses incroyables se produire dans le ministère. Mais l'objectif de tout ministère est d'accomplir les desseins de Dieu. Et encore une fois, quels sont les desseins de Dieu? Eh bien, il le rend très clair. Jésus a dit « L'Esprit du Seigneur est sur moi, car il m'a oint pour annoncer une bonne nouvelle aux pauvres. Il m'a envoyé pour proclamer la délivrance aux captifs et le recouvrement de la vue aux aveugles, pour renvoyer libres les opprimés et pour proclamer une année de grâce du Seigneur. » D'accord, voilà les desseins de Dieu. C'est ce que Dieu veut pour nous. Voilà, en résumé, nos ordres de marche. Les directives de Dieu sont si simples. Et c'est l'onction qui fait toute la différence. Maintenant, nous ne parlons pas de quelque chose de mystique, rien de bizarre ou d'étrange. C'est simplement la capacité qui a été placée à l'intérieur de chacun d'entre nous pour accomplir surnaturellement des choses sur cette terre, afin de réaliser l'objectif de Dieu. Et lorsque nous le faisons sous la puissance du Saint-Esprit, cela devient surnaturel. Mais ce sera par la puissance du Saint-Esprit que cela se réalisera. Paul a dit à Timothée de ne pas négliger le don spirituel qui lui avait été conféré dans la première épître à Timothée. Et puis, dans sa deuxième lettre à Timothée, Paul a dit « Ravive-le, ravive ce don ». Certaines traductions disent « Rallumez-le ». Alors, tant ces choses commencent à s'affaiblir et à s'éloigner, nous devons nous arrêter sur le champ et faire exactement ce que Dieu nous dit de faire. Revenez dans sa présence. Ravivez-le. Vous savez, rallumez-le à nouveau. Et c'est ce que Dieu veut que nous fassions, raviver les dons, nous soumettre à Dieu et à sa parole, et décider de marcher toujours dans son onction, dans l'unité. Père, nous te remercions. T'as rendu cela si facile. Tu nous as donné des choses qui nous aident à y parvenir et à y parvenir si facilement si nous le faisons à ta manière. Père, tu veux que cette unité soit là? Tu veux que nous arrivions à ce point où nous sommes en harmonie? Tu veux que nous arrivions à ce point où nous avons chacun une tâche à accomplir et où nous le faisons ensemble en nous tenant la main, en allant de l'avant? Et Père, nous avons vu cela se produire assez souvent quand c'est fait à ta manière pour savoir que cela peut être merveilleux. Ça peut être incroyable. Nous avons aussi vu des situations où ça s'effondre. Seigneur, nous voulons faire partie de ton corps qui agit selon ton esprit. Nous voulons faire partie de ton corps qui agit à ta manière. Nous te remercions, Seigneur. Nous pouvons voir ce qui pourrait être accompli si nous le faisions simplement à ta manière. Et donc, Père, c'est ce que nous te demandons. Nous te demandons, Père, que tu nous aides non seulement à le faire nous-mêmes, mais à l'enseigner aux autres et à faire partie des réponses que tu as, Père, pour ton Église. Nous t'aimons, Seigneur. Nous voulons en faire partie. Au nom de Jésus, amen.
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Bonjour, le moral des ménages est resté stable ce mois-ci en France, mais il est toujours dégradé et en dessous de sa moyenne de long terme, annonce ce matin l'INSEE dans son enquête mensuelle de conjoncture. Alors par ailleurs, le climat des affaires se replie ce mois-ci, perdant 2 points, il s'établit à 96, s'éloignant ainsi de son niveau moyen qui est fixé à 100. Par ailleurs, l'indicateur du climat de l'emploi recule d'un point, il s'établit à 98. Les services de l'État ont détecté 432 ingérences numériques venues de l'étranger au premier semestre 2026. Une annonce de Laurent Nunez, ministre de l'Intérieur, en 2025 pour toute l'année, c'était 430. Le locataire de la place Beauvau rappelle que les ingérences russes sont bien réelles et que la France ne peut absolument pas les sous-estimer. Le diocèse de Paris a collecté pour le moment 7 millions d'euros sur les 20 millions pour régler la facture de la venue du pape dans la capitale. Près de 15 000 donateurs ont apporté leur contribution. Les salariés du groupe Altice France, maison mère de l'opérateur SFR qui va être vendu à ses concurrents, sont appelés à la grève cet après-midi pour défendre leurs emplois. Un accord à 20,35 milliards d'euros a été passé il y a 4 mois avec 3 acheteurs, Bouygues Télécom, Iliad, maison mère de Free et Orange. Mais les syndicats de SFR jugent insuffisantes les propositions de reprise pour certains salariés. Enfin, le département des Bouches-du-Rhône est en risque très élevé, soit le niveau rouge de feu de forêt aujourd'hui. 10 départements sont placés en risque élevé, orange. Les Pyrénées-Orientales, l'Aude, l'Hérault, l'Aveyron, le Gard, l'Ardèche, la Drôme, le Vaucluse, les Alpes de Haute-Provence et enfin le Var. C'est la fin de ce flash, une très bonne journée à toutes et à tous. Bonjour football, la première journée de Ligue des Champions féminines s'est terminée hier soir. L'OL Lyon a écrasé le Servette Genève 8-0, tandis que Louvain et la Roma se sont quittés sur un score nul et vierge 0 partout. La Cour de cassation a confirmé hier le renvoi en procès devant la Cour criminelle départementale pour viol du footballeur Achraf Hakimi. Star du PSG, capitaine de la sélection marocaine, le joueur est accusé par une jeune femme depuis 2023 et il nie les faits reprochés. L'avocat général a requis 27 ans de réclusion criminelle à l'encontre de Loïc Le Priol, accusé d'avoir assassiné Federico Aramburu le 19 mars 2022 devant son hôtel après une altercation dans un bar dans le 6e arrondissement de Paris. L'accusation a également réclamé 20 ans de réclusion criminelle contre Romain Bouvier, un autre sympathisant de l'ultra-droite jugé pour tentative d'assassinat. Le verdict de la cour d'assises de Paris est attendu vendredi, 4 ans et demi après ce crime qui avait bouleversé le monde du rugby, en particulier en Argentine et au Pays Basque où vivait la victime double champion de France avec Biarritz. Tennis hier, lors des quarts de finale de la Billie Jean King Cup, l'Espagne a difficilement battu le Kazakhstan 2-1, mais sera bien présente dans le dernier carré de la compétition. Les Espagnols seront opposés à la Tchéquie de Linda Noskova ce vendredi. Les deux derniers quarts de finale opposeront ce jeudi l'Italie à la Chine et l'Ukraine à la Belgique. Tennis toujours, mercredi lors de son entrée en lice à Hangzhou, Valentin Rouillet a battu Adam Walton en 2-7. Le Français verra donc le deuxième tour du tournoi où il sera opposé à Daniil Medvedev. C'est la fin de ce flash, une très bonne journée à notre écoute.

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Esther, chapitre 1. Le festin royal et la disgrâce de la reine Vasti. C'était au temps du roi Assuérus, ce roi puissant qui régnait sur un immense empire allant de l'Inde jusqu'à l'Éthiopie, couvrant 127 provinces. Assuérus gouvernait depuis son trône royal, installé dans la capitale impériale de Suse. La troisième année de son règne, il organisa un grand festin pour tous ses princes, ses serviteurs, les commandants de l'armée perse et mède, les hauts dignitaires et les gouverneurs de province. Tous étaient réunis en sa présence. Pendant 180 jours, il fit étalage de la richesse éblouissante de son royaume et de la splendeur éclatante de sa grandeur. À la fin de cette longue célébration, il offrit un second festin qui dura 7 jours, 7 fois pour tout le peuple présent à Suse, du plus grand au plus petit. Le festin eut lieu dans la cour du jardin du palais royal. Le décor était somptueux. Des tentures blanches, vertes et bleues suspendues à des cordons de lin fin et de pourpre, fixées à des anneaux d'argent et à des colonnes de marbre. Des divans en or et en argent étaient composés sur un dallage de porphyre, de marbre, de nacre et de pierre noire. On servait à boire dans des coupes d'or, toutes différentes les unes des autres. Le vin royal coulait à flots, offert avec une grande générosité. Mais nul n'était obligé de boire. Le roi avait donné ordre à ses serviteurs de respecter la volonté de chacun. Pendant ce temps, la reine Vasti organisa elle aussi un festin, réservé aux femmes, dans le palais royal. Le 7e jour, alors que le roi était réjoui par le vin, il appela ses 7 eunuques, Mehuman, Bista, Arbona, Bigta, Abagta, Zetar et Carcas, et leur ordonna d'amener la reine Vasti devant lui, parée de la couronne royale, afin de montrer sa beauté à tous les invités. Car Vasti était belle, mais la reine refusa d'obéir. Elle ne vint pas. Le roi entra alors dans une grande colère. Sa fureur était vive. Il consulta aussitôt ses conseillers, des hommes sages et versés dans les lois et les coutumes. Parmi eux se trouvaient Karchena, Shetar, Admata, Tarsis, Mérès, Marsena et Memucan, 7 princes de Perse et de Médie, qui avaient accès direct au roi et occupaient les plus hautes fonctions du royaume. Le roi leur posa cette question. « Que doit-on faire à la reine Vasti qui a désobéi à mon ordre transmis par les eunuques ?» Memucan prit la parole devant le roi et ses princes. « Ce que la reine a fait n'est pas seulement une offense envers le roi, c'est une faute envers tous les princes et tous les peuples des provinces du royaume. Car l'exemple de la reine se répandra partout. Les femmes, apprenant ce qu'elle a fait, mépriseront leur mari. Elles diront « Le roi Assuérus avait ordonné qu'on fasse venir la reine Vasti, et elle a refusé. Il en résultera beaucoup d'insolence et de conflits dans les foyers du royaume. » Memucan poursuivit, « Si le roi le juge bon, qu'un décret royal soit publié et inscrit dans les lois des Perses et des Mèdes, de sorte qu'il soit irrévocable, que Vasti soit déchue de sa dignité de reine, et qu'une autre, plus digne qu'elle, reçoive cet honneur. Ainsi, lorsqu'on apprendra cet édit dans tout l'Empire, toutes les femmes rendront honneur à leur mari, du plus humble au plus grand. » Le roi et ses conseillers furent d'accord, et le roi suivit l'avis de Memucan. Des lettres furent envoyées dans chaque province, rédigées dans la langue de chaque peuple. Elles déclaraient que tout homme devait être le maître dans sa maison, et que chacun parlerait la langue de son peuple.

La météo pour ce vendredi 25 septembre, beau temps, température stationnaire entre la fraîcheur du matin et la chaleur modérée dans l'après-midi. Un risque d'instabilité concerne la Corse. Les températures pour ce vendredi matin, 9 degrés pour Lille, Strasbourg et Dijon, 10 degrés pour Lyon, 11 degrés pour Paris, 12 à Brest, 13 degrés pour Cherbourg, 14 à Toulouse, 15 degrés pour Biarritz, 17 pour Bordeaux, 18 à Nice et 20 degrés à Bastia. Et pour ce vendredi après-midi, 22 à 23 degrés le long des côtes de la Manche, 22 degrés sur l'Alsace, 26 en région parisienne et sur l'Auvergne-Rhône-Alpes, 27 degrés sur les Pays de la Loire, entre 26 et 30 degrés sur la Nouvelle-Aquitaine, 25 à 28 degrés sur la Côte d'Azur et le Golfe du Lion, 26 degrés pour la Corse et jusqu'à 32 degrés en Occitanie.

0: Bonjour Eddie Faure.
1: Bonjour Darline.
2: Bienvenue dans votre émission Le Gospel de la Justice de Dieu avec les enseignements de E.W. Kenyon.
0: C'est une joie immense d'être là pour ce partage spirituel.
2: Aujourd'hui, nous avons une mission très précise pour notre émission. Nous voulons parler de ce moment, ce point de bascule exact où le christianisme cesse d'être une religion épuisante pour devenir une réalité intérieure vivante.
0: Ouais, une vraie réalité. C'est tellement fondamental.
2: Exactement. Et on doit poser une question difficile pour commencer. Pourquoi est-ce que les personnes qui possèdent la vie éternelle à l'intérieur d'elles...
0: La vie même de Dieu, ouais.
2: C'est ça. Pourquoi sont-elles si souvent les plus épuisées de la pièce? C'est un paradoxe absolu, non?
0: Complètement. Et ça brise le cœur de voir ça dans le corps de Christ aujourd'hui.
2: Ah oui, tant de croyants sont littéralement vidés. Ils aiment Dieu... ils veulent bien faire, mais c'est un fardeau permanent. Comment on explique cette lourdeur qui pèse sur les épaules de tant de ceux qui nous écoutent?
0: Je crois que ce fardeau vient d'une énorme erreur de diagnostic sur ce qu'est réellement la nouvelle naissance. Le problème de fond, vous savez, c'est que la majorité des croyants essayent de faire fonctionner leur foi de l'extérieur vers l'intérieur.
2: De l'extérieur vers l'intérieur, waouh!
0: Ouais, ils abordent l'évangile avec une mentalité de l'ancienne alliance. C'est-à-dire qu'ils se disent « je dois produire un comportement sain par ma discipline ».
2: Par la force de leur volonté.
0: Avec des règles strictes.
2: Exactement. Au lieu de vivre à partir de Christ qui réside déjà à l'intérieur d'eux. Et ça, c'est l'essence même de la religion. Travailler sans relâche pour atteindre un standard. Mais la réalité biblique, c'est de vivre à partir de ce qui est déjà accompli.
0: Tout à fait. C'est une position de repos, pas d'effort charnel.
2: Je veux bien qu'on s'arrête là-dessus un instant parce que je me mets à la place de notre audience. On a presque tous grandi en entendant que la discipline charnelle, c'est ça qui forge le caractère d'un bon chrétien.
0: C'est le message classique, ouais. Fais plus d'efforts.
2: C'est ça. On a l'impression d'être sur un tapis roulant spirituel. On court, on transpire, mais on n'avance pas. On se force à aimer des gens qu'on n'aime pas naturellement.
0: Ouais, avec un faux sourire.
2: Absolument. On se discipline pour lire la Bible parce qu'on se dit qu'un bon croyant doit accumuler ses chapitres par jour, sinon Dieu va être fâché.
0: C'est de la performance pure.
2: Et face au péché, on serre les dents en se répétant « je ne le ferai plus, je ne le ferai plus ». Mais du coup, la peur de beaucoup de croyants, c'est de se dire « si on lâche cet effort, est-ce qu'on ne va pas juste devenir paresseux ?»
0: Ah, c'est la grande peur religieuse par excellence. Mais regardons un peu comment Jésus lui-même voyait cet effort purement humain. Prenons Matthieu 23, verset 27.
2: Oui, un passage très fort.
0: Très fort, ouais. Il s'adresse aux pharisiens. Et eux, c'était les

0: champions du monde de la discipline extérieure. Que leur dit Jésus ?
1: Il ne les félicite pas pour leurs efforts, ça c'est sûr.
0: Non, pas du tout. Il les appelle des sépulcres blanchis. Il leur dit, en gros, à l'extérieur, vous paraissez juste aux hommes, vos règles sont respectées, vous êtes magnifiques. Mais à l'intérieur, vous êtes plein d'ossements de mort.
1: Waouh ! C'est violent ! Des ossements de mort !
2: Ouais. Parce qu'ils avaient perfectionné la religion extérieure au point de paraître super saints, mais ils étaient totalement vides de réalité intérieure, de vie véritable.
1: Donc, la discipline extérieure sans l'esprit, c'est la mort.
2: Exactement. Quand ce n'est pas le fruit de l'esprit, ça ne produit que de la mort et de l'orgueil spirituel. Il faut tracer une ligne de démarcation très nette ici. La religion, c'est vous qui essayez d'être un chrétien par vos propres forces.
1: D'accord.
2: Alors que la réalité, c'est la vie même de Christ qui s'exprime librement à travers vous, sans forcer.
1: Je commence vraiment à cerner le piège. Si la religion, donc cet effort humain, cette transpiration spirituelle, nous mène à ce complexe du sépulcre blanchi, quelle est l'alternative biblique ?
2: C'est là qu'on entre dans le cœur du message.
1: Parce que très souvent, les prières qu'on entend, c'est « Seigneur, aide-moi, aide-moi à être patient, aide-moi à résister à cette tentation aujourd'hui. »
2: On le voit comme une béquille.
1: C'est ça. On voit Jésus comme un coach de vie qui reste sur la touche et qui nous crie « Allez, tu peux le faire, je te donne un peu de force. »
2: Ouais, le grand motivateur dans le ciel.
1: Mais en préparant cette émission, je relisais E.W. Kenyon et il a cette citation qui remet absolument tout en question. Il dit « Le christianisme n'est pas une religion extérieure à pratiquer, c'est Christ vivant en vous comme votre vie. »
2: Amen, c'est magnifique.
1: On passe de l'aide à la vie.
2: Et la nuance est colossale, hein. C'est vraiment la révélation qui doit illuminer notre esprit aujourd'hui. Jésus n'est pas un assistant, il n'est pas là pour vous encourager pendant que vous faites le gros du travail.
1: Non, il veut prendre toute la place.
2: Tout à fait. L'apôtre Paul utilise des mots d'une précision incroyable dans Colossiens 3, verset 4. Il écrit qu'en Christ, qui est notre vie, paraîtra.
1: Attendez, permettez-moi de vous interrompre, car c'est fascinant. Il ne dit pas « Christ qui nous donne la vie ».
2: Exactement. C'est le point clé. Il ne dit pas qu'il nous donne la vie, il ne dit pas qu'il nous aide à vivre, il dit « Christ qui est notre vie ».
1: Il est notre existence.
2: Littéralement. Il est devenu notre existence spirituelle. Et ça nous amène directement à Galates 2:20, qui est peut-être la déclaration la plus puissante de Paul à ce sujet.
1: J'ai été crucifié avec Christ.
2: Et si je vis, ce n'est plus moi qui vis, c'est Christ qui vit en moi. La vie chrétienne victorieuse, ce n'est pas vous qui essayez d'imiter Jésus en copiant son comportement.
1: Comme si on avait un manuel de bonne conduite.
2: Ah, le vaisseau de sa nature.
1: Mais là, ça soulève une énorme question. Si ce n'est plus moi qui vis, si c'est Christ qui vit en moi, que s'est-il passé avec l'ancienne version de moi-même ?
2: Le vieil homme.
1: Oui, ce vieil homme, cette version qui luttait, qui était esclave de la colère, des addictions, des peurs. Kenyon utilise souvent l'analogie de l'acteur de théâtre pour expliquer la religion.
2: Une très belle image, ouais.
1: La religion, c'est cet acteur qui transpire sous les projecteurs, qui joue un rôle de sainteté qui n'est pas le sien. Et le soir, il rentre chez lui, épuisé d'avoir pratiqué ce personnage toute la journée.
2: Il enlève son masque de chrétien parfait.
1: Exactement. Alors, comment on enlève le costume définitivement, hein ? Comment on passe de cet état d'acteur à la simple réalité d'être ? Surtout quand, honnêtement, on ressent encore des désirs charnels dans notre corps.
2: Bah, pour comprendre comment on enlève ce costume, il faut regarder l'anatomie spirituelle de la nouvelle naissance. Qu'est-ce qui s'est réellement passé quand vous avez cru ?
1: D'accord.
2: Paul nous donne la clé dans Romains 6, verset 6. Sachant que notre vieil homme a été crucifié avec lui, afin que le corps du péché fût détruit. Remarquez le temps du verbe ici.
1: A été crucifié. C'est au passé.
2: C'est un fait accompli, un fait historique et spirituel. La tragédie de la religion, c'est d'enseigner aux croyants qu'ils doivent mourir à eux-mêmes tous les jours, qu'ils doivent essayer de tuer le vieil homme.
1: Et pourtant, c'est le langage qu'on entend partout. Il faut que je crucifie ma chair aujourd'hui. Mais si je comprends bien, on ne peut pas tuer ce qui est déjà mort.
2: Absolument pas. C'est le secret de la vraie liberté. Pensez à un cadavre. Vous pouvez insulter un cadavre. Vous pouvez essayer de le tenter avec un banquet ou de l'argent. Il ne réagira jamais.
1: Évidemment, il est mort.
2: Pourquoi ?
1: Parce que la vie qui répondait à ces stimuli n'est plus là.
2: La religion vous dit de muscler votre volonté pour combattre vos désirs. Mais la grâce vous révèle que vous combattez un cadavre. Le vieil homme spirituel est mort.
1: L'image est frappante. Vraiment. Mais soyons honnêtes avec ceux qui nous écoutent. Beaucoup doivent se dire en ce moment même « D'accord, mais Je suis bien vivant quand la tentation arrive. Mon corps réagit, la colère monte, mes émotions s'emballent.
0: Ouais, le ressenti est très réel.
1: Alors si le vieil homme est un cadavre, pourquoi il a l'air de faire autant de bruit ?
0: C'est là qu'il est crucial de comprendre la différence entre l'esprit, l'âme et le corps. C'est central chez Kenyon et Womack.
1: La tripartition de l'homme.
0: Exactement. Dans 2 Corinthiens 5, 17, la parole dit « Si quelqu'un est en Christ, il est une nouvelle création. Toutes choses sont devenues nouvelles. Cette nouveauté absolue, elle se trouve où ? Dans votre esprit recréé. »
1: Dans notre esprit, pas dans notre chair.
0: C'est ça. L'apôtre Pierre le confirme dans 2 Pierre 1, 4, on participe à la nature divine. Donc dans votre esprit, vous êtes aussi saint et parfait que Jésus l'est en ce moment même.
1: C'est vertigineux de réaliser ça.
0: Mais votre âme, votre intelligence, vos émotions et votre corps physique, eux, n'ont pas encore été glorifiés. Ils ont été habitués pendant des années à fonctionner selon les vieux schémas du vieil homme.
1: Ah, je vois, des vieilles habitudes.
0: Voilà. Donc quand vous ressentez une tentation charnelle, ce n'est pas votre nature profonde qui s'exprime. C'est juste la mémoire musculaire de votre âme non renouvelée et de votre corps.
1: La mémoire musculaire de l'âme non renouvelée, waouh ! C'est une clé phénoménale. Donc la santé n'est pas un combat contre notre vraie nature.
0: Pas du tout. La sainteté devient l'expression naturelle de cette vraie nature, quand on laisse l'esprit saturer l'intelligence.
1: Et ça m'amène directement à cette image magistrale de Jésus dans l'évangile de Jean, au chapitre 15, le sarment et le cep.
0: Une de mes illustrations préférées.
1: Si on pousse la logique de la religion des œuvres à l'extrême avec cette image, ça devient presque comique. Imaginez une branche de vigne, un sarment, en train de transpirer et de contracter toutes ses fibres de bois.
0: Ouais, qui gémit de toutes ses forces.
1: Exactement. Qui se dit « il faut absolument que je produise une grappe de raisin avant ce soir, sinon le jardinier va être tellement déçu de moi ».
0: C'est ridicule, hein ?
1: Totalement absurde. Une branche ne produit pas de fruits par l'effort musculaire.
0: Absurde dans la nature, mais c'est pourtant la norme dans nos églises. La branche ne travaille pas pour produire. Son seul et unique travail, c'est de rester attaché au tronc.
1: De rester connecté.
0: C'est ce que Jésus appelle « demeurer ». Il dit « demeurez en moi et je demeurerai en vous ». C'est le secret spirituel absolu. On ne produit pas le fruit par une discipline de fer, mais en demeurant dans la conscience de notre union avec lui.
1: Et quand on demeure, que se passe-t-il ?
0: La sève du cep, la vie même du Saint-Esprit monte naturellement dans le sarment. Le fruit apparaît sans effort. Dans Galates 5, on l'appelle le fruit de l'esprit, pas le fruit de l'effort humain. L'amour, la joie, la paix, ça pousse naturellement.
1: C'est magnifique. Mais concrètement, il faut qu'on décortique ce verbe « demeurer ». Parce que, bon, c'est bien beau de dire « soyez comme la branche », mais une branche n'a pas de loyer à payer, elle n'a pas un patron tyrannique ou des angoisses pour ses enfants.
0: C'est clair, le quotidien est exigeant.
1: Quand mon intelligence tourne à 1000 à l'heure, comment je demeure ? Qu'est-ce qui se passe réellement dans la tête du croyant ? Comment on actionne ça ?
0: C'est la question vitale. Demeurer, il ne faut pas voir ça comme une passivité mystique où on s'assoit en tailleur et on fait le vide. C'est une action hautement ciblée de votre âme.
1: Un ancrage.
0: Un ancrage mental et spirituel, ouais. Quand la pression monte, votre chair veut paniquer, veut s'inquiéter, veut trouver une solution par ses propres moyens.
1: Le fameux « je dois régler ça moi-même ».
0: C'est ça. Demeurer, c'est prendre la décision consciente de déplacer votre attention. Vous détournez votre regard du problème, de la circonstance, de votre incapacité, et vous fixez votre attention sur ce qui est achevé. Vous vous rappelez activement « Je suis uni à Christ. Sa sagesse est ma sagesse là, maintenant. »
1: Sa paix est ma paix.
0: Exactement. C'est un repos de l'âme. Vous arrêtez d'essayer de mériter l'approbation de Dieu pour qu'il intervienne. La religion nous fait transpirer pour mériter son amour, mais Éphésiens 1,6 nous dit qu'on est déjà pleinement accepté dans le bien-aimé.
1: Ce passage de l'approbation à l'acceptation, on sent littéralement un poids qui tombe des épaules quand on entend ça. Mais descendons encore plus sur le terrain du quotidien avec cette puissante vérité.
0: Allons-y.
1: Il est 7h du matin. C'est lundi.
0: Le fameux lundi matin.
1: Le réveil sonne. Comment ce changement de paradigme se manifeste dès la première seconde, Evelyne ?
0: Dans le système de la religion, le réveil sonne et c'est l'avalanche. Je dois prier 30 minutes, je dois lire la Bible, je dois vaincre cette pensée impure.
1: On est condamné avant même de s'être levé.
0: Exactement, le sarment transpire déjà. Dans le système de la réalité en Christ, le réveil sonne et la première pensée, c'est la reconnaissance. Père, merci parce que Christ est ma vie aujourd'hui.
1: Waouh, pas de liste de tâches.
0: Non.
2: Je ne m'appuie pas sur ma force. Je suis la justice de Dieu parce que Jésus a fait, pas parce que je vais faire aujourd'hui. Vous partez de la victoire, vous n'essayez pas de l'atteindre.
1: D'accord, le matin c'est magnifique, mais je vous arrête. À midi, la réalité frappe. Un collègue de travail s'attribue le mérite de votre projet. Ou quelqu'un dans votre famille vous trahit avec des mots très cruels.
2: Une blessure profonde, ouais.
1: La religion nous dit « serre les dents et force-toi à pardonner ». Parce que c'est ce qu'un chrétien fait.
2: C'est une agonie de faire ça.
1: Absolument. On ravale la colère, mais on boue à l'intérieur. Comment la révélation de Christ notre vie gère cette offense violente?
2: C'est là que cette vie montre sa supériorité. Face à la trahison, la nouvelle création ne vous demande pas de fabriquer un pardon humain. Le pardon humain compte les points. Il est fragile.
1: Très fragile.
2: Quand vous êtes blessé, ne forcez pas le pardon. Vous reconnaissez votre incapacité charnelle. Vous dites « Père, dans ma chair, je ne peux pas pardonner ça. Mais je ne suis plus obligé de vivre de ma chair. »
1: Christ est ma vie.
2: C'est ça.
1: Christ en moi a déjà pardonné à ses bourreaux. Je laisse ton pardon couler à travers moi.
2: Ouais.
1: Vous devenez juste le canal. Vous distribuez un pardon qui ne vient pas de vous.
2: Quel soulagement.
1: Et face à une tentation soudaine, quand l'opportunité de pécher est là et que la chair hurle pour y céder, la religion dirait de se fouetter mentalement, de lutter.
2: Et c'est ça qui donne de la force à la tentation. Paul dit que la force du péché, c'est la loi. Plus vous vous concentrez sur l'interdit pour y résister, plus vous le nourrissez.
1: C'est tellement vrai. C'est l'effet psychologique de l'interdit.
2: La réalité utilise une autre mécanique, l'identité. Quand la tentation frappe, vous ne fixez pas le péché. Vous vous rappelez la vérité de Romains 6. « Je suis mort à ce péché. »
1: Je suis mort à ce péché.
2: Cette tentation parle à un cadavre. Elle ne correspond plus à ma nature divine. La tentation perd son pouvoir parce que vous exposez le mensonge. C'est juste incompatible avec qui vous êtes devenu.
1: C'est un affranchissement total. Mais il reste une dernière friction, et peut-être la plus douloureuse pour ceux qui nous écoutent.
2: Laquelle ?
1: Que se passe-t-il quand on échoue ? Parce qu'on n'a pas toujours notre intelligence renouvelée. Parfois, on manque la cible. On se met en colère, on cède à la peur, on tombe.
2: Ouais, ça arrive.
1: Et la religion est redoutable dans ces moments. Elle nous écrase de culpabilité. Elle nous dit que Dieu nous a tourné le dos, qu'on doit ramper et faire des promesses de plus d'efforts.
2: C'est le poison absolu de la condamnation. Ça maintient les croyants dans un cycle d'échecs sans fin. La différence avec Christ en nous est radicale et elle est remplie de grâce.
1: Comment on réagit alors selon la grâce en Colus ?
2: Quand vous trébuchez, la réalité ne vous dit pas de faire plus d'efforts. Elle vous montre juste que pendant un instant, vous avez arrêté de demeurer. Vous avez essayé par vous-même et vous avez oublié votre vraie identité.
1: Donc pas de pénitence, pas de mise en quarantaine spirituelle.
2: Surtout pas. Ça, ce serait retourner aux œuvres. Ce que vous faites, c'est vous reconnecter immédiatement, sans aucune condamnation. Vous dites « Seigneur, cette colère, cette chute, ce n'est pas ma vraie nature. Ma nature, c'est la tienne. »
1: On change de mentalité.
2: Cette formation reprend, non pas par l'effort, mais par la révélation de Christ en vous.
1: Quel soulagement pour l'âme! C'est ça le vrai évangile. Si nous devons synthétiser tout ce que nous avons décortiqué aujourd'hui, la révélation est lumineuse. Le christianisme est réel quand Christ le vit à travers vous. Et ce sera toujours une religion morte si vous essayez de le vivre pour lui.
2: C'est exactement le résumé parfait.
1: Nous voulons encourager chacun d'entre vous à déposer les armes de la chair. Arrêtez de transpirer sur ce tapis roulant. Appuyez-vous sur votre identité spirituelle. Vous êtes une nouvelle création. Demeurez simplement attaché au cep.
2: Absolument. C'est du véritable repos spirituel. Et d'ailleurs, pour aller plus loin, maintenant que vous savez que la clé, c'est Christ en vous, gardez à l'esprit qu'il existe une seule habitude quotidienne, souvent ignorée.
1: Ah oui ?
2: Une habitude très simple qui fortifie l'esprit humain bien plus que des heures de prière basées sur la peur ou de longues études religieuses. Une habitude qui rend votre esprit si inébranlable que les circonstances extérieures ne peuvent plus dicter votre paix.
1: Waouh, ça donne envie d'en savoir plus.
2: Et c'est ce que vous découvrirez en continuant de marcher dans cette magnifique révélation de la grâce.
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Livre de l'Apocalypse, chapitre 22, versets 1 à 21. Ensuite, l'ange me montre un fleuve d'eau qui donne la vie. Il brille comme du verre. Il sort du siège de Dieu et de l'agneau. Il coule au milieu de la place de la ville. Là, entre deux parties du fleuve, il y a l'arbre de vie. Il donne des fruits 12 fois dans l'année, une fois par mois. Et ses feuilles servent à guérir les peuples. Il n'y aura plus de malédiction. Le siège de Dieu et de l'agneau sera dans la ville, et les serviteurs de Dieu l'adoreront. Ils verront son visage, et son nom sera écrit sur leur front. Il n'y aura plus de nuit. Personne n'aura besoin de la lumière d'une lampe, ni de la lumière du soleil. En effet, le Seigneur Dieu répandra sa lumière sur ses serviteurs, et ils seront rois pour toujours. Ensuite, l'ange me dit : Ces paroles sont sûres et vraies. Le Seigneur Dieu donne l'Esprit Saint aux prophètes. Il a envoyé son ange pour montrer à ses serviteurs ce qui doit arriver bientôt. Jésus dit : Écoute, je viens bientôt. Il est heureux celui qui obéit aux paroles de Dieu contenues dans ce livre. Celui qui a entendu ces choses et qui les a vues, c'est moi, Jean. Maintenant, j'ai fini de les entendre et de les voir, et je me mets à genoux au pied de l'ange. C'est lui qui m'a montré ces choses, et je veux l'adorer. Mais l'ange me dit : Attention, ne fais pas cela. Je suis serviteur, comme toi, comme tes frères et sœurs prophètes, et comme ceux qui obéissent aux paroles contenues dans ce livre. C'est Dieu que tu dois adorer. Puis il me dit encore : Ne garde pas secrètes les paroles de Dieu qui sont dans ce livre. En effet, le moment fixé pour ces événements est bientôt là. Celui qui est mauvais, qu'il continue à faire du mal. Celui qui aime ce qui est impur, qu'il continue à aimer ce qui est impur. Mais celui qui est bon, qu'il continue à faire le bien. Et celui qui vit pour Dieu, qu'il continue à vivre pour Dieu. Jésus dit : Écoute, je viens bientôt. J'apporte avec moi ma récompense. Je vais la donner à chacun selon ce qu'il a fait. Je suis l'alpha et l'oméga, le premier et le dernier, le commencement et la fin. Ils sont heureux ceux qui lavent leurs vêtements. Ainsi, ils auront le droit de manger le fruit de l'arbre qui donne la vie. Ils auront le droit d'entrer dans la ville par les portes. Mais qu'ils restent dehors ceux qui vivent n'importe comment. Qu'ils restent dehors les sorciers, les gens immoraux. Qu'ils restent dehors les assassins, ceux qui adorent les faux dieux, ceux qui aiment le mensonge et qui mentent. Moi, Jésus, j'ai envoyé mon ange pour affirmer aux églises : Tout cela est vrai. Je suis né dans la famille du roi David. Je suis l'étoile brillante du matin. L'Esprit de Dieu et la jeune mariée disent : Viens. Celui qui entend dire : Viens. Celui qui a soif doit venir. Celui qui le veut recevra gratuitement l'eau qui donne la vie. À tous ceux qui entendent les paroles de Dieu écrites dans ce livre, voici ce que moi, Jean, j'affirme. Si quelqu'un ajoute quelque chose à tout cela, Dieu lui ajoutera les grands malheurs décrits dans ce livre. Si quelqu'un enlève quelque chose aux paroles prophétiques de ce livre, Dieu lui enlèvera sa part des promesses de ce livre. Il ne pourra pas manger les fruits de l'arbre qui donne la vie, ni entrer dans la ville sainte. Jésus affirme que tout cela est vrai et il dit : Oui, je viens bientôt. Amen. Viens, Seigneur Jésus, que le Seigneur Jésus vous bénisse tous.

Bonjour et bienvenue sur la radio RFE, je suis Mylène, j'espère que vous allez bien. Bienvenue dans mon émission Lumière sur les Écritures. Aujourd'hui, je suis heureuse de vous retrouver dans cette première diffusion et en rediffusion toute cette semaine sur la radio RFE. Aujourd'hui, nous irons dans le livre de la Genèse, à partir du chapitre 1. Nous connaissons tous l'histoire de la Genèse lorsque Dieu créa l'homme, lorsque Dieu créa la terre. Une chose qu'il nous faut savoir, c'est que la Genèse, c'est le plan originel de Dieu. Alors, on ne va pas parler de la chute, etc., pas tout de suite, mais en tout cas, j'aimerais vraiment aujourd'hui vous parler du mandat de la domination. C'est ce que l'on voit dans la Genèse lorsque Dieu crée la terre, il crée Adam, il crée Ève, et il leur donne des instructions. On voit ça dans Genèse 26 à 28, il leur dit « Soyez féconds, multipliez, remplissez la terre, assujettissez-la et dominer. » Et ce mot « domination », c'est un mot important dont nous allons parler là aujourd'hui. Et c'est un mot qui caractérise la vie chrétienne. Dieu appelle chacun de ses enfants à la domination. Bien entendu, lorsque je parle de domination, il n'est pas question de se dominer les uns les autres, de se faire du mal, de se contrôler, de briser notre prochain. Mais il est question de la domination dans ce monde, sur cette terre, en tant qu'enfant de Dieu. Le mot « dominer », c'est le mot « rada », R-A-D-A-H, en hébreu. C'est un mot qui veut dire « gouverner ». Donc Dieu nous appelle à gouverner, à être au-dessus, à être la tête et non la queue. Ça veut dire « régner » en souverain. Souvent, le mot « rada », domination, dominer dans l'Ancien Testament, était une expression royale. Lorsqu'un roi devait régner sur une nation, sur un peuple, une situation, une guerre, c'était ce mot qui était utilisé. Donc c'est un mot très très fort. C'est un mot qui représente vraiment l'autorité. Dieu nous appelle à la domination, à triompher, à avoir la victoire, à vraiment à prendre cette victoire, à fouler aux pieds les adversités de la vie, à assujettir, à dévorer, à arracher. C'est ce que veut dire ce mot « domination ». Rada. Et une chose importante, c'est que non seulement à la création, Dieu donne ce mandat à Adam et Ève de dominer, d'assujettir, de se multiplier, de régner en fait sur cette terre. Mais je crois qu'aujourd'hui, par l'œuvre de la croix, à nouveau, Dieu nous donne ce mandat de domination. Alors bien entendu, lorsqu'on est dans la Genèse, on est à l'origine du monde, hein, sur les bases de la vie, Dieu parle de domination et il parle à Adam et Ève du monde animal, du monde naturel, des circonstances certainement. C'était avant la chute, donc Dieu appelait Adam et Ève à s'occuper des animaux et non pas que ce soit pas les animaux qui dominent l'homme, mais que l'homme domine les animaux, mais pas dans le sens de faire quelque chose de mal aux animaux. Parce que n'oubliez pas que l'homme a été créé à l'image de Dieu et Dieu n'est pas un tyran. Lorsque Dieu parle de domination dans la Genèse, hein, qui est le départ, la volonté originelle de Dieu, Dieu ne parle jamais de domination satanique, démoniaque, humaine. Dieu parle d'une domination à son image parce qu'il a créé l'homme et la femme à son image. Et la première chose que l'on doit, la première question que l'on doit se poser lorsqu'on regarde la Genèse et que tout ce que Dieu a donné à l'homme et réaliser qu'aujourd'hui encore, Christ est mort pour nous donner la domination parce qu'on sait très bien que dans le jardin, Adam et Ève ont été séduits, trompés, ils se sont fait voler leur autorité, leur héritage, etc. Et que toutes ces choses, elles ont été restaurées en Jésus-Christ. Et c'est en Jésus-Christ que nous avons à nouveau la domination par la position qu'il nous donne au-dessus des démons, parce qu'il nous connecte avec le ciel, il nous connecte avec le Père. C'est un autre sujet. Mais c'est un sujet important qui nous montre que Dieu nous appelle à régner. Quel que soit le domaine, Dieu vous appelle à la domination. Et la question que je dois me poser aujourd'hui, est-ce qu'il y a un domaine dans ma vie dans lequel je n'exerce pas la domination? Je ne parle pas d'une domination perverse sur vos enfants, votre conjoint, vos collègues, les gens dont vous êtes responsable à la louange ou si vous êtes quelqu'un qui est pasteur. Je ne parle pas d'une domination sur les gens. Parce que beaucoup se trompent, et nous en parlerons un peu plus tard, Dieu ne nous appelle

pas à nous dominer les uns les autres. Et c'est ce qu'il dit dans les évangiles lorsque les disciples voulaient savoir qui était le plus grand. Jésus dit « Certaines personnes oppriment et gouvernent les gens, ils les dominent, qu'il n'en soit pas de même parmi vous. » Et nous, enfants de Dieu, en tant que chrétiens, Dieu ne nous appelle pas à faire du mal les uns aux autres, à nous dominer avec violence. Un homme qui va dominer sa femme, qui va la contrôler, qui va la menacer, qui va la violenter, peut vous dire que cette type de domination ne vient pas de Dieu. Alors la question que je me pose, c'est est-ce que je domine dans mes finances, ma santé, sur les problèmes de ma vie? Est-ce que les problèmes dans ma famille, est-ce que je domine dans ces problèmes? Est-ce qu'ils me submergent ou est-ce que c'est moi qui me défends, qui règne au-delà de circonstances? Est-ce que j'ai de la domination, j'exerce cette domination dans mon emploi? Parce que Dieu nous appelle à exercer la domination. Vous savez, c'est la volonté originelle de Dieu. Dieu ne change pas. Il est le même aujourd'hui, il est le même hier, aujourd'hui et éternellement. Et ce qu'il voulait dans la Genèse, je crois qu'il le veut encore aujourd'hui avec ses enfants. Et comme je l'ai dit tout à l'heure, il y a deux types de domination et il faut faire attention. La domination dont parle la Genèse, c'est la même domination que pouvait utiliser un roi pour gouverner le peuple. C'est aussi la domination dont parle Ézéchiel lorsqu'il parle des bergers qui abusent, qui dominent les brebis. Donc il est question d'une mauvaise, d'une domination oppressive. C'est exactement le même mot. Sauf que Dieu donne un ordre à Adam et Ève qui avaient été créés à son image. Et nous savons que Dieu ne nous domine pas avec dureté, avec méchanceté, avec violence. Dieu, l'image de Dieu, c'est la bienveillance. C'est vraiment les attributs de Dieu, la paix, l'amour, la joie, la restauration, la guérison, toutes ces bonnes choses. Donc dites-vous toujours que dans le livre de la Genèse, lorsqu'il est question de domination, pour Adam et Ève, il est question de domination juste et bienveillante. Comme celle d'un berger qui va protéger ses brebis, qui va les faire prospérer. Dans le psaume 72, il est question de domination qui domine d'une mère à une autre en faisant droit aux pauvres et à l'opprimé. On retrouve ça dans le psaume 72, verset 4 et aussi verset 12 à 14. Il est question d'un roi, d'un berger qui va dominer avec bienveillance en rendant ses brebis prospères, en rendant les gens qu'il domine prospères. C'est ce à quoi Dieu nous a appelés, à dominer avec bienveillance si nous devons dominer les uns les autres, que ce ne soit pas une domination oppressive. Et dans Lévitique 25, 43, 46 à 53, Dieu interdit Israël de dominer avec dureté et de, par exemple, lorsqu'il y avait des Hébreux, des esclaves, Dieu interdisait Israël de dominer avec violence. Il est question de cela aussi dans Ézéchiel 34:4. Il est question que Dieu condamne les mauvais bergers qui dominent avec violence, qui dominent le troupeau, qui n'en prend pas soin, qui le maltraite, qui abuse de lui, qui prend tout ce qu'il a. Et malheureusement, on voit aujourd'hui, il y a encore beaucoup de faux prophètes, il y a beaucoup de faux pasteurs qui dominent. C'est le mot rada, malheureusement, les gens, mais avec une domination oppressive, malveillante, par intérêt. Et Dieu ne veut pas ce type de domination. Lorsque je parle de domination dans cet enseignement, je parle vraiment d'une domination bienveillante à l'image de Dieu. Dans Genèse 1, on voit, et aussi dans Ézéchiel 34, que l'homme a un pouvoir. Dieu donne un pouvoir à l'homme. Il lui donne du pouvoir. Et malheureusement, ce pouvoir, c'est bien sûr quand il dit assujettir, dominer. Et on voit que cette domination, nous venons d'en parler, peut se pervertir. Et parfois, en tant que chrétien, on peut dominer, mais de la mauvaise façon. On peut exercer une domination perverse sur les gens, sur les circonstances, hausser le ton, crier, prendre autorité, tordre les écritures pour manipuler les gens, pour leur faire peur, pour les utiliser à notre guise. Dieu ne nous appelle pas à cette domination. Je pense que s'il y a des domaines dans lesquels nous devons dominer, c'est les domaines de notre vie et nous les verrons certainement dans un autre épisode de cette série sur la Genèse. Nous verrons que Dieu nous appelle à exercer la domination dans d'autres domaines et ce sont des domaines importants. Dans tous les domaines de votre vie, Dieu vous appelle à régner. Dieu vous appelle à dominer. Vous n'êtes pas des enfants de Dieu, pauvres, malades, démunis, qui traînent la patte, qui sont dans la souffrance, qui supportent, qui survivent. Non, vous devez dominer. Et nous verrons plus tard les outils bibliques, les éléments que Dieu nous donne pour exercer cette domination biblique dans notre vie. Premièrement. Ensuite, nous pouvons bien sûr aider les autres à se lever, à dominer, mais nous ne devons jamais exercer une domination oppressive contre notre prochain parce que nous avons été créés à l'image de Dieu, à sa ressemblance. Et Dieu est amour.
Donc ce mandat que Dieu nous donne, le mandat de la domination, c'est le fondement de ce début de cet enseignement, est fondé sur la ressemblance de Dieu. Il est fondé sur l'image de Dieu et non pas sur de la force physique, de la domination en parole. Psychologiquement, parfois, vous avez des gens qui ont des positions importantes, que ce soit sur un lieu de travail, dans une église, dans une association. Ces gens sont supérieurs et lorsqu'ils décident de cibler une personne, ils exercent une domination psychologique, mentale. Ils s'adressent de façon dure à cette personne. Ils la menacent constamment. Ils lui font croire que sans elle, ces personnes sont perdues, il y a vraiment de la violence verbale, il y a du mépris, il y a parfois des insultes. Je vous dis que ces choses, elles sont diaboliques, elles ne viennent pas de Dieu. Et ce n'est pas à ce type de domination que Dieu nous a appelés. Dieu nous a appelés à nous aimer, nous respecter. Vous pouvez avoir une position d'autorité, que ce soit pasteur, enseignant, directeur de louange ou chef dans une entreprise ou je ne sais quoi, et montrer de la bienveillance. Et montrer de la sagesse. Vous savez, la gentillesse n'est pas une preuve de faiblesse, mais c'est une preuve de sagesse, parce que la sagesse s'incline vers le bien, s'incline vers ce qui est bien. Et ce n'est pas parce que vous avez une position de responsable que vous devez être dur avec les gens, que vous devez être autoritaire avec les gens. Bien sûr que vous devez tenir votre rôle avec autorité, responsabilité, chacun est à sa place, que les gens reconnaissent votre titre, votre position, vos responsabilités, mais ça ne vous oblige pas à le faire dans une domination oppressive. C'est important parce qu'aujourd'hui, même dans le corps de Christ, même à l'Église, on voit des gens qui ont des tendances à dominer, littéralement à détruire, et on parle d'abus spirituels, on en entend beaucoup parler. C'est pas un nouveau mot à la mode, c'est pas quelque chose qu'on a envie de parler sur TikTok ou autre. Il y a des réalités pour lesquels Dieu demandera des comptes de leaders spirituels qui exercent une domination anormale sur certaines des brebis, certaines personnes qui travaillent en huis clos avec eux. Et ces choses, elles sont diaboliques, elles sont charnelles. J'aimerais vous donner quatre éléments importants, des outils bibliques par lesquels on va entrer dans la sphère de domination, mais de façon biblique. Ce sont des outils qui vont nous aider à exercer cette domination. Donc, c'est juste le début de cet enseignement. Et ces outils, ils sont importants parce qu'ils sont donnés par Dieu, ils sont de Dieu. Et prenant ces outils comme socle, comme base, nous allons pouvoir dominer dans tous les domaines de notre vie. Nous allons pouvoir dominer dans nos finances, dans notre santé, au milieu de notre famille. Je ne parle pas de dominer sur nos enfants, les traiter mal et puis leur parler n'importe comment, mais je parle de dominer la division, de dominer la violence. Nous allons avoir des familles unies et c'est très important. Donc j'aimerais vous parler de ces quatre principes. Ensuite, la prochaine fois, nous verrons différents domaines dans notre vie dans lesquels Dieu nous appelle à dominer et nous allons voir comment dominer dans ces endroits. Le premier socle que Dieu nous donne pour la domination, c'est une base que vous et moi, nous avons. Ne vous posez pas la question « est-ce que je peux, est-ce que j'ai ?» Ce socle, c'est la parole de Dieu. C'est l'autorité suprême de la parole de Dieu dans notre vie. La Bible dit que la parole s'est faite chair, qu'elle a habité parmi nous. Lorsque vous pensez à la parole de Dieu, pensez à Christ. Christ est dans votre vie, sa parole est dans votre vie. C'est pour cela que je ne me lasserai jamais de vous encourager à lire la Bible, à étudier les Écritures. La Bible dit dans Psaume 119, 105, « Ta parole est une lampe à mes pieds, une lumière sur mon sentier. » Ça veut dire que cette parole, c'est vraiment un guide pour votre vie. Un guide et une autorité. Et une autorité parce qu'elle est puissante par la vertu de Dieu. C'est par cette parole en vous que vous allez renverser les forteresses. Donc avec cette parole qui est la Bible, les versets bibliques que Dieu nous donne, cette position en Jésus-Christ que nous sommes affirmés, que nous sommes enfants de Dieu, nous allons pouvoir exercer notre domination dans notre vie pour notre vie privée. Ensuite, le deuxième socle important que Dieu nous donne en tant qu'enfant de Dieu pour dominer sur cette terre, dans notre vie, face aux circonstances, c'est la prière. Et pas n'importe quelle prière, la prière d'autorité et même l'intercession. Dieu nous donne l'autorité en Jésus. La Bible dit que nous sommes assis dans les lieux célestes en Jésus-Christ, au-delà de toute domination, de toute autorité, de toute puissance. Donc nous sommes dans une position dans laquelle nous avons le droit et le
pouvoir d'exercer notre autorité, notre domination. Lorsque vous avez des problèmes financiers, de santé, de relations ou une situation, un courrier vous parvient, vous pouvez exercer la domination. Vous pouvez régner comme un roi règne sur son royaume. Et Dieu vous a donné une sphère dans laquelle vous pouvez régner. Ce n'est pas uniquement dans la sphère là où vous avez une position, mais c'est surtout dans votre vie privée, c'est surtout dans votre foyer. Qu'est-ce qu'il est dit dans Philippiens 4, 6 ? Ne vous inquiétez de rien, mais en toute chose, faites connaître vos besoins à Dieu par des prières et des supplications avec des actions de grâce. Vous savez, souvent, lorsque nous passons par des temps difficiles, nous faisons tout ce qu'il y a à faire. Nous appelons toutes les personnes, nous postons des posts et nous faisons toute espèce de choses, mais nous oublions la prière. La prière, c'est la deuxième autorité que Dieu vous donne pour vraiment dominer, pour vraiment avoir la victoire dans votre vie. La Bible dit que vous ne devez pas vous inquiéter. Ne vous inquiétez pas, restez calme, mais faites connaître à Dieu. Apportez-lui vos besoins. Vous avez le droit, vous en avez l'autorité. Jésus a fait un chemin. Son sang nous permet d'aller devant le trône. Le voile a été déchiré. Vous pouvez vous présenter devant Dieu et lui dire « Voilà, Seigneur, ma situation. Voilà ce dont j'ai besoin. » La Bible parle de prière, de supplication et d'action de grâce. N'oubliez jamais de remercier le Seigneur, de lui dire merci, de tirer sa robe comme cette femme à la perte de sang qui a touché le bord du vêtement de Jésus. Et nous savons qu'à l'époque, les rabbins, sur le bord de leurs vêtements, étaient inscrits la Torah. Il y avait donc des versets, hein, si on peut dire, de la Bible, et cette femme s'est saisie du bord de son vêtement. C'est comme si elle se saisissait de l'autorité de la parole de Dieu qui est Christ pour pouvoir plaider et apporter son problème. Elle était gravement malade, elle avait une maladie contagieuse, elle était isolée, elle avait été ruinée, mais elle s'est saisie de la parole de Dieu et avec supplication, elle a invoqué le Seigneur qui immédiatement, grâce à sa foi, la guérit. Donc je vous encourage vraiment à prier. Donc premièrement, il y a la parole de Dieu pour exercer notre domination dans ce monde. Ensuite, il y a la prière d'autorité, de supplication, d'action de grâce, l'intercession. Vous savez, il y a tellement de façons de prier Dieu et il nous faut connaître toutes ces façons. Et bien sûr, ces outils, vous les retrouvez dans la parole de Dieu. Ensuite, le troisième élément dont nous avons besoin pour dominer, c'est la sagesse, le discernement des choses pratiques. Et dans je ne sais plus quel épisode, mais j'ai déjà parlé de la sagesse sur cette radio. Et j'aimerais vraiment vous encourager à demander à Dieu la sagesse, à lui demander la sagesse comme discernement. Vous savez, le discernement, c'est de voir au-delà de ce que nos yeux voient. C'est de voir par l'esprit. Dites, Seigneur, ouvre les yeux de mon cœur face à cette situation. Montre-moi où je suis passé à côté. Montre-moi ce que je dois faire, comment je dois prier, comment je dois appliquer ta sagesse. Seigneur, aide-moi. Et vous savez, Dieu vous aidera. Qu'est-ce qu'il est dit dans Jacques 1:5 ? Si quelqu'un d'entre vous manque de sagesse, qu'il la demande à Dieu, qui donne simplement, sans reproche, et elle lui sera donnée. Dieu ne va pas dire, mais toi, comment ça, tu n'y arrives pas ? Tu n'es pas capable de régler cette situation ? Tu n'es pas capable ? Combien de fois je vais te le répéter ? Combien de fois je vais te le dire ? Mes amis, si vous demandez 10 fois par jour de la sagesse à Dieu, il ne va pas vous en vouloir, il ne va pas se fâcher contre vous, mais il vous donnera de la sagesse. La Bible dit qu'il le fera sans reproche, parce qu'à chaque moment, tous les jours, à chaque instant, nous avons besoin de la sagesse. De la sagesse, du discernement pour nos paroles, nos actions, nos décisions financières, nos décisions maritales, nos décisions familiales, pastorales. Dans tous les domaines, nous avons besoin de la sagesse. Donc, n'hésitez pas à demander à Dieu sa sagesse. Et en plus de la sagesse, demandez-lui le discernement. Demandez-lui à arriver à vous faire voir des choses que votre œil naturel ne voit pas, des choses que vous allez percevoir avec les yeux de votre cœur. Le Saint-Esprit peut vous permettre de voir bien au-delà de la sphère naturelle. Et finalement, le quatrième outil biblique et important, c'est un principe que Dieu nous donne, c'est l'autorité en Jésus-Christ. C'est un fondement essentiel et spirituel pour notre domination. Qu'est-ce qu'il est dit dans Luc 10:19 ? Je vous ai donné le pouvoir de marcher sur les serpents et les scorpions et toute la puissance de l'ennemi et rien ne pourra
vous nuire. N'oubliez jamais une chose, c'est que notre domination commence par une position spirituelle. C'est pas une lutte pour prendre le pouvoir, pour savoir qui criera le plus fort, qui aura le plus d'autorité, qui on va écouter le plus, à qui on va se soumettre le plus. Pas du tout. Cette autorité, elle est déjà exercée dans la bienveillance, rappelez-vous Genèse, parce qu'on a été créé à l'image de Dieu. C'est une autorité qui nous a été donnée par Jésus-Christ. La Bible dit que nous avons le pouvoir. Nous pouvons marcher sur les serpents et les scorpions. Ce sont des animaux venimeux, dangereux. Et parfois, nous naviguons sur des vagues qui sont des vagues dangereuses. Nous passons par des situations qui sont venimeuses, qui sont dangereuses, qui peuvent nuire à notre vie. Je peux parler de maladies, je peux parler de tellement de choses. La Bible dit que nous pouvons marcher sur ces choses. Vous savez, le serpent, il étouffe. Il aveugle avec son venin, il paralyse. Et toutes ces situations qui vous étouffent, qui vous paralysent et vous aveuglent, la Bible dit que vous avez le pouvoir et l'autorité de marcher, c'est-à-dire d'être au-dessus, non seulement d'écraser ces choses, de les dominer sans qu'elles vous atteignent. Vous avez le pouvoir parce que vous exercez votre autorité en Jésus-Christ. Rappelez-vous, la Bible dit que c'est à la croix qu'il a triomphé dans son char triomphant, qu'il a traîné les autorités, les puissances, il les a traînées dans son char triomphant. Et aujourd'hui, il a donné à l'Église ce pouvoir suprême, cette autorité pour qu'elle l'exerce. Alors tout à l'heure, je vous parlais de prière, c'était mon troisième point. Lorsque vous priez, faites-le avec autorité. Faites-le parce qu'il vous a été délégué un plein pouvoir. Ce pouvoir, c'est l'autorité que Christ vous a donnée. Il vous a donné cette autorité parce qu'il est assis dans les lieux célestes et nous sommes assis avec lui en Jésus-Christ. N'oubliez pas que lorsque Jésus a donné sa vie et lorsque vous avez décidé de lui appartenir, de marcher en lui, vous êtes rentré dans une alliance de domination, une alliance d'autorité. Vous savez que Dieu et Adam avaient une alliance. Dieu a donné des ordres à Adam, il lui a donné des instructions, mais il lui a aussi donné la bénédiction. La Bible dit qu'il les bénit. Vous savez, bénir veut dire du bien, mais ça veut dire aussi qu'il a fait quelque chose d'excellent, qu'il a fait quelque chose de bon, de suprême pour Adam. Et je crois qu'aujourd'hui, nous sommes sous une meilleure alliance et que tout ce que Dieu a fait, toutes les bonnes choses que Dieu nous a données, que ce soit les bénédictions d'Abraham, l'alliance dans l'Ancien Testament, sont à nous. Et la Bible dit que nous sommes sous une meilleure alliance. Donc aujourd'hui, j'aimerais vraiment vous encourager et vous laisser sur cette pensée que vous avez le droit de dominer. Dieu vous appelle à dominer dans votre santé, dans vos finances, dans votre famille. Une situation ne va pas apporter cette situation dans la prière. C'est l'un des éléments par lesquels vous allez dominer. La parole, l'autorité, la prière, la sagesse et vraiment l'autorité spirituelle pour dominer. Donc je vous laisse avec ces dernières paroles, hein, que Dieu vous bénisse. Je vous dis à très bientôt, nous continuerons dans la série de Genèse par rapport à ce que Dieu nous a donné aux bonnes choses et surtout comment dominer dans différents domaines de votre vie. Je vous dis à très bientôt. Si vous connaissez quelqu'un qui a besoin d'être encouragé par cette radio, très bientôt nous finirons notre application. Vous pourrez partager la parole de Dieu et partager cette parole. Je vous bénis dans le nom de Jésus. Je déclare la bénédiction, la guérison et la restauration sur votre vie, que l'ennemi ne vous domine pas, mais que vous dominiez dans tous les domaines de votre vie au nom puissant de Jésus.

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2 Jean 1, adresse et salutation. L'ancien à Kyrie à l'élu et à ses enfants, que j'aime dans la vérité. Et ce n'est pas moi seul qui les aime, mais aussi tous ceux qui ont connu la vérité. Cette vérité demeure en nous et sera avec nous pour l'éternité. Que la grâce, la miséricorde et la paix soient avec vous, de la part de Dieu le Père et de Jésus-Christ, le Fils du Père, dans la vérité et l'amour. L'amour fraternel. J'ai été fort réjoui de trouver certains de tes enfants marchant dans la vérité, selon le commandement que nous avons reçu du Père. Et maintenant, ce que je te demande, Kyria, non comme un commandement nouveau, mais comme celui que nous avons eu dès le commencement, c'est que nous nous aimions les uns les autres. Et l'amour consiste à marcher selon ses commandements. C'est le commandement dans lequel vous devez marcher, comme vous l'avez appris dès le commencement. Mise en garde contre les faux docteurs, car plusieurs séducteurs sont entrés dans le monde. Ce sont ceux qui ne confessent pas que Jésus-Christ est venu en chair. Celui qui agit ainsi est un séducteur et un antéchrist. Prenez garde à vous-même, afin que vous ne perdiez pas le fruit de votre travail, mais que vous receviez une pleine récompense. Quiconque va plus loin et ne demeure pas dans la doctrine de Christ n'a point Dieu. Mais celui qui demeure dans cette doctrine a le Père et le Fils. Si quelqu'un vient à vous et n'apporte pas cette doctrine, ne le recevez pas dans votre maison et ne lui dites même pas « Salut ». Car celui qui lui dit « Salut » participe à ses mauvaises œuvres. Conclusion et salutation. Bien que j'ai beaucoup de choses moi à vous écrire, je n'ai pas voulu le faire avec le papier et l'encre. Mais j'espère aller chez vous et vous parler face à face, afin que notre joie soit parfaite. Les enfants de ta sœur l'élu te saluent.

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La météo pour ce vendredi 25 septembre, beau temps, température stationnaire entre la fraîcheur du matin et la chaleur modérée dans l'après-midi. Un risque d'instabilité concerne la Corse. Les températures pour ce vendredi matin, 9 degrés pour Lille, Strasbourg et Dijon, 10 degrés pour Lyon, 11 degrés pour Paris, 12 à Brest, 13 degrés pour Cherbourg, 14 à Toulouse, 15 degrés pour Biarritz, 17 pour Bordeaux, 18 à Nice et 20 degrés à Bastia. Et pour ce vendredi après-midi, 22 à 23 degrés le long des côtes de la Manche, 22 degrés sur l'Alsace, 26 en région parisienne et sur l'Auvergne-Rhône-Alpes, 27 degrés sur les Pays de la Loire, entre 26 et 30 degrés sur la Nouvelle-Aquitaine, 25 à 28 degrés sur la Côte d'Azur et le Golfe du Lion, 26 degrés pour la Corse et jusqu'à 32 degrés en Occitanie.

l'Éternel. Ah Seigneur, que l'homme de Dieu que tu as envoyé vienne encore vers nous et que nous enseigne ce que nous devons faire pour l'enfant qui naîtra. Dieu exauça la prière de Manoac et l'ange de Dieu vint encore vers la femme. Ah Seigneur.

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Derrière les réveils, il y avait un mariage, le son des couples des généraux de Dieu. Shalom tout le monde, bienvenue dans cette série sur les leçons à tirer des couples des héros de la foi. Dans la première partie de cette série, nous avons vu des mariages qui ont enfanté des réveils et d'autres qui ont révélé les failles cachées derrière les grands ministères. Nous avons vu Smith Wigglesworth, un homme de puissance façonné dans l'ombre par une épouse qui a cru avant tout le monde. Nous avons vu John Wesley, un géant spirituel, mais un avertissement douloureux. Quand le ministère avance plus vite que le cœur, le foyer peut s'effondrer. Nous avons vu George Muller, un couple uni dans la foi radicale, priant ensemble quand il n'y avait plus rien et découvrant que l'unité peut attirer le ciel jusque dans la pauvreté. Mais l'histoire ne s'arrête pas là, car tous les mariages des généraux de Dieu ne se ressemblent pas. Mais chacun révèle une leçon cruciale pour notre génération. Dans cette seconde partie, nous allons entrer dans la vie de trois alliances puissantes. Une alliance improbable défiant l'âge et les normes, Derek et Lydia Prince, un couple qui a tenu ferme sous la pression mondiale du ministère, Billy et Ruth Graham, et un couple qui a transformé le mariage en arme contre l'injustice sociale, William et Catherine Booth. Trois histoires, trois modèles différents, une seule question centrale. Peut-on changer le monde sans perdre son foyer? Derek et Lydia Prince. Quand Dieu unit deux saisons de vie pour enfanter une destinée éternelle. Il y a des mariages que l'on comprend avec la logique humaine, et puis il y a ceux que seul le ciel peut expliquer. L'union entre Derek Prince et Lydia Prince appartient à cette seconde catégorie. Elle ne flatte pas la romance moderne, elle ne rassure pas les conventions sociales, mais elle révèle quelque chose de beaucoup plus profond. La manière dont Dieu assemble des vies pour accomplir une mission, pas pour satisfaire une norme. En 1946, lorsqu'ils s'unissent par le mariage, Derek Prince a 31 ans, Lydia, elle, en a 56. 25 ans d'écart. Dans n'importe quelle société, cette différence aurait suscité des murmures. Dans les cercles religieux eux-mêmes, elle aurait été jugée, questionnée, soupçonnée. Mais Dieu ne demandait pas la permission de la culture, il écrivait une stratégie spirituelle. Derek était un jeune intellectuel brillant, formé à Cambridge, rigoureux, analytique, précis. Lydia, elle, portait des décennies de prières, de souffrances, de foi éprouvée et de combats spirituels. Elle avait déjà marché longtemps avec Dieu quand Derek apprenait encore à discerner sa voix. Ce mariage n'était pas une rencontre de confort. C'était une fusion de saisons spirituelles. Ils ne commencent pas leur vie de couple dans une maison paisible ou un cadre sécurisé. Ils commencent en Palestine, sous mandat britannique, dans un contexte de tensions politiques extrêmes, de conflits ethniques, de violences et d'incertitude. Pas de stabilité, pas de garantie, seulement l'obéissance. C'est là, au cœur de cette instabilité, qu'ils prennent une décision qui révèle la nature profonde de leur mariage. Ils adoptent des enfants, pas un, pas deux, mais 8 filles, 6 juives, une arabe, issues de traumatismes profonds, de la guerre, du rejet et de l'abandon. Pendant que d'autres débattaient de théologie, Derek et Lydia incarnaient l'évangile. Leur maison devenait un lieu de guérison, leur table, un hôtel, leur foyer, un champ missionnaire. Derek Prince n'était pas un homme ordinaire. Il était l'un des esprits bibliques les plus structurés de son époque. Mais dans son mariage, il a appris une vérité que peu d'hommes puissants acceptent. La maturité spirituelle ne se mesure pas au diplôme. Lydia possédait une profondeur de prière que les livres
ne peuvent enseigner. Elle discernait les temps, elle sentait les dangers spirituels avant qu'ils ne se manifestent. Et Derek, malgré son intelligence exceptionnelle, a choisi l'humilité. Il a accepté d'écouter, d'apprendre, de se soumettre à une sagesse spirituelle forgée par le feu. Ce couple nous enseigne que le vrai leadership dans le mariage n'écrase pas l'autre. Il honore ce que Dieu a déjà formé. Voici les leçons radicales pour notre génération. 1. L'unité de prière n'est pas optionnelle, elle est stratégique. Derek répétait que leur efficacité spirituelle reposait sur une application stricte de Matthieu 18, verset 19. Ils ne faisaient aucun pas majeur sans être en accord devant Dieu. Pas de décision précipitée, pas de projet porté par un seul, le ciel devait confirmer l'unité. Le mariage devient alors une arme spirituelle, pas une distraction. 2. L'appel précède les conventions sociales, âge, culture, attente humaine, tout cela aurait pu les séparer, mais Dieu ne cherchait pas une union acceptable. Il cherchait une union efficace pour le royaume. La leçon est brutale pour notre génération. Dieu choisit parfois un partenaire qui ne correspond pas à ton idéal, mais qui correspond parfaitement à ta destinée. 3. L'humilité est la preuve d'un vrai appel. Derek aurait pu imposer son autorité intellectuelle. Il a choisi de recevoir la richesse spirituelle de Lydia. Un homme vraiment appelé n'a pas peur d'apprendre de sa femme. Un couple vraiment roint n'est pas en compétition, mais en complémentarité. 4. Le ministère commence à la maison. Avant les livres, les nations, les conférences, ils ont porté des enfants brisés. Ils ont prouvé que l'onction qui ne supporte pas la responsabilité familiale est une onction fragile. Le réveil qui ne transforme pas d'abord le foyer est incomplet. 5. La complémentarité crée la puissance. Lydia apportait l'intercession, le discernement, la sensibilité spirituelle. Derek apportait la structure, l'enseignement, la clarté doctrinale. Séparés, ils étaient forts. Ensemble, ils étaient redoutables pour le royaume. 6. Le mariage n'est pas une quête de confort, mais une mission. Ils ont accepté la pauvreté, l'insécurité, le danger. Pas parce qu'ils aimaient souffrir, mais parce qu'ils aimaient obéir. Le mariage biblique n'est pas une promesse de facilité, c'est un engagement à marcher ensemble, même quand le chemin coûte. Voici ce que cette histoire crie à la nouvelle génération. L'alliance entre Derek et Lydia Prince nous confronte à une vérité que nous évitons souvent. Dieu ne nous marie pas pour nous compléter émotionnellement, mais pour nous aligner spirituellement. Quand deux personnes acceptent de mourir à leurs critères humains pour vivre selon l'appel divin, leur mariage devient plus qu'une relation, il devient un instrument historique entre les mains de Dieu. Billy et Ruth Graham, un mariage forgé pour l'éternité. Le mariage de Billy Graham et Ruth Bell Graham demeure l'un des plus puissants témoignages de fidélité conjugale au cœur du ministère mondial. Ils se sont mariés le 13 août 1943 à Montreat, en Caroline du Nord. Billy Graham avait 24 ans, né le 7 octobre 1918. Ruth Bell Graham avait 23 ans, né le 10 juin 1920. Ils s'étaient rencontrés pendant leurs études au Wheaton College sans imaginer que leur union deviendrait un modèle pour des millions de couples. Leur union a duré près de 64 ans. Le mariage a pris fin le 14 juin 2007 lorsque Ruth est décédée à l'âge de 87 ans. Billy lui survivra encore plusieurs années, mais dira souvent qu'il formait une équipe appelée par Dieu malgré les longues absences imposées par les croisades d'évangélisation à travers le monde. Ils ont eu 5 enfants,
et leur foyer fut à la fois un refuge familial et un champ de bataille spirituel. Ruth comprit très tôt qu'elle n'épousait pas seulement un homme, mais un appel. Pendant que Billy prêchait devant des foules immenses sur tous les continents, Ruth élevait les enfants dans leur ferme en Caroline du Nord. Les saisons furent éprouvantes. Solitude, fatigue, pression médiatique, attaque publique, poids du ministère. Un jour, quelqu'un lui demanda « As-tu déjà pensé à divorcer de Billy ?» Elle répondit avec son humour célèbre « Divorcer ? Non, le tuer. Oui, j'y ai pensé. » Cette phrase fait sourire, mais elle révèle une vérité profonde. Un mariage ne tient pas par absence de tempête, mais par engagement devant Dieu. Voici comment Billy protégeait son mariage. Conscient des dangers liés à la notoriété et au voyage constant, Billy Graham prit des décisions fermes dès 1948 avec son équipe d'évangélisation dans ce qu'on appellera plus tard le Manifeste de Modesto. Ne jamais être seul avec une autre femme, éviter toute apparence de compromis moral, maintenir une transparence financière, protéger l'intégrité de l'évangile. Pour lui, protéger son mariage faisait partie de son appel. Voici les épreuves réelles de leur couple. Derrière l'image idéale, leur mariage a traversé de vraies tempêtes. 1. L'absence prolongée. Billy était absent la majeure partie de l'année. Ruth a vécu comme une mère célibataire de 5 enfants. Billy a reconnu plus tard avoir regretté d'avoir manqué des moments précieux en famille. 2. Les enfants prodigues. Même dans un foyer mondialement respecté, les crises familiales n'ont pas été évitées. Certains de leurs enfants, notamment Franklin Graham, ont connu des périodes de rébellion. Ruth écrira plus tard le livre « Prodigals and Those Who Love Them » pour encourager les parents qui traversent cette douleur. 3. Leur heureuse incompatibilité. Billy disait souvent « Ruth et moi sommes heureusement incompatibles. Ils avaient des tempéraments opposés, des appartenances d'église différentes, baptistes et presbytériennes, des désaccords, mais un respect profond. Ils ont choisi de célébrer leurs différences plutôt que de s'en servir pour se diviser. 4. La pression d'être un couple public. Vivre sous le regard du monde entier fut une lourde charge. Ruth refusa de devenir une simple ombre. Elle resta une conseillère franche, une voix forte, une femme entière. Voici quelques déclarations marquantes de Ruth Graham. Sur le pardon, un mariage heureux est l'union de deux bons pardonneurs. Sur les crises, quand le mariage passe par le feu, il en ressort soit purifié comme l'or, soit consumé comme la paille. La différence, c'est Christ au centre. Sur l'amour, l'amour n'est pas quelque chose que tu ressens, c'est quelque chose que tu fais. Sur la famille, aucun succès public ne compense un échec à la maison. Et pour la phrase gravée sur sa tombe, Ruth choisit elle-même son épitaphe. Fin de chantier, merci pour votre patience. Une vie d'humilité, une femme consciente que Dieu travaille encore en elle jusqu'à la fin. Ici le fondement biblique de leur mariage. La corde à trois fils ne se rompt pas facilement. Ecclésiaste 4, verset 12. Billy et Ruth n'étaient pas parfaits, mais ils avaient placé Christ comme troisième fil. Leur mariage ne reposait pas sur les émotions, mais sur une alliance devant Dieu. Le vrai miracle de leur mariage n'était pas l'absence de tempête, mais leur décision de ne jamais se lâcher au milieu d'elle. Et voici les leçons clés pour la nouvelle génération. Le mariage est un appel, pas juste un sentiment. Ruth avait compris qu'elle épousait un homme avec une mission. Le mariage n'est pas seulement une romance, c'est une alliance pour servir Dieu ensemble, même si les rôles sont différents. Leçon, choisis un conjoint dont la destinée ne te fera pas lutter, mais prier. 2. Christ doit être au centre, pas en périphérie. Leur force n'était pas leur compatibilité naturelle, mais leur dépendance à Dieu. La corde à trois fils ne se rompt pas facilement. Ecclésiaste 4, le verset 12. Leçon,
Quand Dieu est au centre, les crises ne détruisent pas le mariage, elles le purifient. 3. Le pardon est plus important que la perfection. Ruth disait, un mariage heureux est l'union de deux bons pardonneurs. Ils ont appris à se pardonner les absences, les maladresses, les tensions. Leçon, un couple solide n'est pas composé de deux personnes parfaites, mais de deux personnes qui refusent d'abandonner. 4. Il faut protéger son mariage intentionnellement. Billy Graham n'a pas seulement prié pour son mariage, il l'a protégé par des règles claires. Ne jamais être seul avec une autre femme, éviter toute apparence de compromis. Leçon, la fidélité ne dépend pas seulement de l'amour, mais de limites sages. 5. Le succès public ne remplace pas la réussite à la maison. Ruth enseignait, aucun succès public ne compense un échec à la maison. Malgré les foules, il savait que la première église d'un homme, c'est sa famille. Leçon, ta plateforme ne doit jamais coûter ton foyer. 6. Les différences ne sont pas un problème, mais une richesse. Ils avaient des tempéraments opposés, des sensibilités différentes, même des appartenances d'églises différentes, et pourtant, ils ont choisi le respect. Leçon, la compatibilité ne signifie pas être identique, mais apprendre à s'honorer dans la différence. 7. Les tempêtes ne signifient pas que le mariage est un échec. Solitude, enfants rebelles, pression mondiale, ils ont tout connu. Mais ils ont décidé de rester unis pendant les tempêtes, pas seulement quand le ciel était bleu. Leçon, les crises ne sont pas la fin d'un mariage, elles révèlent sa profondeur. 8. L'amour est une décision quotidienne. Ruth disait, l'amour n'est pas quelque chose que tu ressens, c'est quelque chose que tu fais. Leçon, l'amour durable n'est pas une émotion constante, mais un choix renouvelé chaque jour. Le mariage des Graham nous enseigne que la solidité d'un couple ne se mesure pas à l'absence de combat, mais à la décision de rester allié dans la bataille. William et Catherine Bouffe, la naissance d'un couple qui allait déranger une nation. L'Angleterre du 19e siècle est divisée. D'un côté, une église respectable, bien installée. De l'autre, des rues saturées de pauvreté, d'alcool, de violence et de désespoir. C'est dans ce monde que se rencontrent William Bouffe et Catherine Mumford. Nous sommes en 1851. William est un jeune prédicateur passionné, brûlant d'un feu qu'il ne sait pas encore canaliser. Il parle fort, il prêche avec urgence, il ne supporte pas l'hypocrisie religieuse. Catherine, elle, est différente, physiquement fragile, souvent malade, mais intérieurement d'une clarté spirituelle redoutable. Elle lit la Bible avec rigueur, elle réfléchit, elle prie longtemps. Leur relation ne naît pas dans la légèreté, mais dans la conviction. Ils parlent de Dieu, de justice, de mission, de vérité. En 1855, William et Catherine se marient. Ils ont tous les deux 26 ans. Dès le départ, leur union n'est pas censée comme une vie tranquille. Ils ne rêvent pas d'un ministère confortable, ils rêvent d'un christianisme qui descend dans la rue. Très tôt, Catherine devient bien plus qu'une épouse. Elle devient la voix intérieure, la conseillère, parfois la conscience de William. À cette époque, il est encore mal vu qu'une femme prêche publiquement. Catherine hésite, mais peu à peu, sa voix s'élève. Lorsqu'elle commence à prêcher, l'impact est immédiat. Sa parole est claire, biblique, puissante. William observe, il écoute, il change. Deux tempéraments, une même flamme. William est un homme d'action, toujours en mouvement, toujours prêt à aller plus loin, plus fort. Catherine est plus posée, plus analytique. Mais lorsqu'elle parle, elle frappe juste. Peu à peu, leur mariage devient un équilibre rare. L'ardeur et la profondeur, la rue et la réflexion, le cri et la structure. Ils commencent à prêcher là où personne ne veut aller. Dans les quartiers pauvres, parmi les alcooliques, les marginaux, les oubliés.
les critiques pleuvent, on se moque, on les rejette, on les accuse de troubler l'ordre religieux. En 1861, la tension devient trop forte. William est contraint de quitter son poste pastoral. C'est une humiliation, un effondrement apparent. Beaucoup auraient renoncé, beaucoup auraient cherché une place plus sûre. Mais ce jour-là, alors que William hésite, une voix s'élève. Catherine. Depuis la galerie, elle crie « Jamais, jamais reculer, jamais abandonner, jamais trahir la vision. » Ce moment marque un tournant irréversible. À partir de là, tout s'accélère. Leur œuvre prend une forme nouvelle. Une organisation structurée, des uniformes, un langage militaire. L'armée du salut est née. Non pas pour faire la guerre aux hommes, mais pour attaquer la misère, le péché et l'indifférence. William prêche dans les rues, Catherine écrit, enseigne, structure, défend la place des femmes dans le ministère. Leur maison devient un centre nerveux, leur mariage une base opérationnelle. Ils auront 8 enfants. La maison bouffe n'est jamais silencieuse, ni tranquille, ni séparée du ministère. Les enfants grandissent dans l'action, la foi, l'engagement. Ils voient leurs parents prier, lutter, persévérer. Plus tard, certains prendront le relais. La vision ne s'arrêtera pas avec eux. Catherine Bouffe s'éteint en 1890. William continuera le combat encore de nombreuses années. Lorsqu'on demandera ce qui a fait sa force, beaucoup parleront de son courage. Mais ceux qui connaissent l'histoire savent, derrière le général, il y avait une femme. Et derrière le ministère, il y avait un mariage scellé dans le feu. Les leçons clés du mariage de William et Catherine Bouffe. 1. Le mariage n'est pas un refuge, c'est un champ de bataille. William et Catherine ne se sont pas mariés pour se protéger du monde, mais pour l'affronter ensemble. Leur foyer n'était pas un cocon, c'était un quartier général. Si ton mariage n'a pour but que le confort, il ne survivra pas à l'appel. Dieu unit parfois deux personnes, non pour la paix, mais pour une mission. 2. Le conjoint n'est pas un décor, c'est un coéquipier de destinée. Catherine n'était ni l'ombre, ni la secrétaire de William. Elle pensait, elle corrigeait, elle influençait les décisions majeures. C'est elle qui a convaincu William que les femmes devaient prêcher. C'est elle qui l'a empêché de reculer lorsqu'il était brisé. Un vrai conjoint n'applaudit pas seulement ton appel, il le confronte, l'affine et le protège. Si ton partenaire te rend plus petit, ce n'est pas une aide, c'est un frein. 3. L'unité vaut plus que le talent. William pouvait prêcher, Catherine pouvait enseigner et structurer, mais séparément, ils seraient restés limités. Ensemble, ils ont bâti un mouvement mondial. Dieu ne cherche pas seulement des individus onctionnés, mais des alliances alignées. L'unité multiplie ce que le talent seul plafonne. 4. L'appel de Dieu coûte cher, même dans le mariage. Ils ont affronté la pauvreté, les moqueries, la persécution, l'instabilité, la fatigue extrême. Mais aucun de ces combats n'a été mené seul. Si tu choisis ton conjoint sans tenir compte de l'appel de Dieu, l'appel deviendra un poids insupportable pour ton foyer. On ne se marie pas seulement avec une personne, on se marie avec son futur. 5. Le courage conjugal change l'histoire. Le cri de Catherine « Jamais !» a empêché un abandon qui aurait été un réveil. Une seule phrase, au bon moment, donnée par la bonne personne. Parfois, la voix qui sauvera ton ministère ne viendra ni d'un prophète, ni d'un public, mais de la personne qui partage ton lit. 6. Les enfants ne sont pas un obstacle à l'appel, mais un héritage. William et Catherine n'ont pas mis le ministère au-dessus de leurs enfants, ils ont intégré leurs enfants à la vision. Résultat, la mission a survécu à leur génération. Un appel qui détruit la famille n'est pas biblique. Le vrai succès spirituel est transmissible. 7. La foi sans action sociale est incomplète. Leur devise simple, cœur à Dieu,
mais à l'homme. Prière et soupe populaire, prédication et réhabilitation, spiritualité et justice. Un mariage spirituel qui ignore la souffrance humaine n'a pas compris le cœur de Christ. Le mariage de William et Catherine Booth nous crie ceci. Dieu ne cherche pas des couples parfaits, mais des couples alignés. Pas des romances spirituelles, mais des alliances solides. Pas des foyers spectateurs, mais des foyers envoyés. Ils n'ont pas seulement aimé Dieu ensemble, ils ont combattu pour Dieu ensemble.

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1: Éphésiens chapitre 2. Dieu donne la vie avec le Christ. Autrefois, vous étiez morts à cause de vos fautes, à cause de vos péchés. Vous viviez dans le péché en suivant les forces de ce monde. Vous obéissiez au chef des puissances mauvaises qui règnent entre ciel et terre. Ce chef, c'est l'esprit du mal qui agit maintenant chez ceux qui désobéissent à Dieu. Autrefois, nous aussi, nous faisions tous partie de ces gens-là quand nous vivions selon nos désirs mauvais. Nous obéissions à ces désirs et à nos pensées mauvaises. À cause de notre nature, nous méritions la colère de Dieu comme les autres. Mais Dieu est riche en pitié et il nous aime d'un grand amour. C'est pourquoi, à nous qui étions morts à cause de nos fautes, il nous a donné la vie avec le Christ. Oui, vous êtes sauvés grâce à la bonté de Dieu. Avec le Christ Jésus, il nous a réveillés de la mort, et avec lui encore, il nous a fait asseoir dans les cieux. Ainsi, en montrant sa bonté pour nous dans le Christ Jésus, Dieu a voulu prouver pour toujours la richesse extraordinaire de ses bienfaits. En effet, vous êtes sauvés grâce à la bonté de Dieu et parce que vous croyez. Cela ne vient pas de vous, c'est Dieu qui vous donne le salut. Ce salut ne vient pas de vos actions à vous, donc personne ne peut se vanter. Oui, c'est Dieu qui nous a fait. Il nous a créés dans le Christ Jésus pour que nous menions une vie riche en actions bonnes. Et ces actions, Dieu les a préparées pour que nous les fassions. Grâce à la mort du Christ, juifs et non-juifs forment un seul peuple. Les juifs portent la marque de la circoncision sur leur corps et ils aiment s'appeler les circoncis. Vous qui n'êtes pas juif de naissance, vous ne portez pas cette marque sur votre corps et ils vous appellent les non-circoncis. Eh bien, rappelez-vous ce que vous étiez autrefois. Vous étiez sans Messie, vous n'aviez aucun droit dans le peuple d'Israël. La promesse faite par Dieu dans ses alliances avec son peuple n'était pas pour vous. Vous étiez sans espérance et sans Dieu dans le monde. Mais maintenant, dans le Christ Jésus, vous qui étiez loin, vous êtes devenus proches par le sang du Christ. Oui, c'est lui qui est notre paix. Avec les juifs et les non-juifs, il a fait un seul peuple. En donnant sa vie sur la croix, le Christ a détruit le mur de haine qui les séparait. Il a enlevé toute valeur à la loi de Moïse, à ses commandements et à ses règles. Alors, avec les juifs et les non-juifs, le Christ a créé un seul peuple nouveau en union avec lui. Et ainsi, il a fait la paix entre eux. En mourant sur la croix, il a réuni les juifs et les non-juifs en un seul corps, et il les a réconciliés avec Dieu. Par la croix, il a détruit la haine. Il est venu annoncer la bonne nouvelle de la paix pour vous qui étiez loin, et aussi pour ceux qui étaient de proches. En effet, en passant par le Christ, juifs et non-juifs, nous pouvons nous approcher du Père, grâce à l'unique Esprit Saint. C'est pourquoi vous n'êtes plus des étrangers, ni des gens de passage. Mais vous faites partie du peuple de Dieu, vous en avez tous les droits, et vous êtes de la famille de Dieu. Vous êtes devenus la maison qui a pour fondation les apôtres et les prophètes. La pierre principale, c'est le Christ Jésus lui-même. C'est en union avec le Christ que toutes les pierres de la maison tiennent ensemble. Et cette maison s'agrandit pour former un temple saint dans le Seigneur. C'est en union avec le Christ que vous aussi vous faites partie de la maison qui est construite. Et vous formez avec tous les autres un lieu où Dieu habite par son Esprit.

0: La météo pour ce jeudi 24 septembre, forte amplitude thermique, avec une matinée parfois assez fraîche et une grande douceur, voire chaleur, notamment dans le sud, malgré une petite baisse générale des maximales. Les températures pour ce jeudi, 12 degrés pour Lille, Paris et Strasbourg, 12 également pour Lyon, 14 degrés pour Cherbourg, Brest, Biarritz, Toulouse et Bordeaux, 16 degrés pour Nice, 18 à Marseille et Perpignan et 20 degrés pour Bastia. Pour ce jeudi après-midi, 20 degrés sur les Hauts-de-France et le Grand Est, 22 sur la Normandie, 23 en Ile-de-France, 24 degrés sur le Centre-Val de Loire et la Bretagne, mais jusqu'à 27 degrés sur les Pays de la Loire, entre 29 et 32 sur la Nouvelle-Aquitaine, 31 degrés sur l'Occitanie, 29 degrés le long de la Méditerranée.
1: Bonjour, le moral des ménages est resté stable ce mois-ci en France, mais il est toujours dégradé et en dessous de sa moyenne de long terme, annonce ce matin l'INSEE dans son enquête mensuelle de conjoncture. Alors par ailleurs, le climat des affaires se replie, ce mois-ci perdant 2 points, il s'établit à 96, s'éloignant ainsi de son niveau moyen qui est fixé à 100. Par ailleurs, l'indicateur du climat de l'emploi recule d'un point, il s'établit à 98. Les services de l'État ont détecté 432 ingérences numériques venues de l'étranger au premier semestre 2026. Une annonce de Laurent Nunez, ministre de l'Intérieur, en 2025 pour toute l'année c'était 430. Le locataire de la place Beauvau rappelle que les ingérences russes sont bien réelles et que la France ne peut absolument pas les sous-estimer. Le diocèse de Paris a collecté pour le moment 7 millions d'euros sur les 20 millions pour régler la facture de la venue du pape dans la capitale. Près de 15 000 donateurs ont apporté leur contribution. Les salariés du groupe Altice France, maison mère de l'opérateur SFR qui va être vendu à ses concurrents, sont appelés à la grève cet après-midi pour défendre leurs emplois. Un accord à 20,35 milliards d'euros a été passé il y a 4 mois avec 3 acheteurs, Bouygues Télécom, Iliad, maison mère de Free et Orange. Mais les syndicats de SFR jugent insuffisantes les propositions de reprise pour certains salariés. Enfin, le département des Bouches-du-Rhône est en risque très élevé, soit le niveau rouge de feu de forêt aujourd'hui. 10 départements sont placés en risque élevé, orange. Les Pyrénées-Orientales, l'Aude, l'Hérault, l'Aveyron, le Gard, l'Ardèche, la Drôme, le Vaucluse, les Alpes de Haute-Provence et enfin le Var. C'est la fin de ce flash, une très bonne journée à toutes et à tous. Bonjour football, la première journée de Ligue des Champions féminines s'est terminée hier soir. L'OL Lyon a écrasé le Servette Genève 8-0, tandis que Louvain et la Roma se sont quittés sur un score nul et vierge 0 partout. La Cour de cassation a confirmé hier le renvoi en procès devant la Cour criminelle départementale pour viol du footballeur Achraf Hakimi, star du PSG et capitaine de la sélection marocaine. Le joueur est accusé par une jeune femme depuis 2023 et il nie les faits reprochés. L'avocat général a requis 27 ans de réclusion criminelle à l'encontre de Loïc Le Priol, accusé d'avoir assassiné Federico à Rambourou le 19 mars 2022 devant son hôtel après une altercation dans un bar dans le 6e arrondissement de Paris. L'accusation a également réclamé 20 ans de réclusion criminelle contre Romain Bouvier, un autre sympathisant de l'ultra-droite jugé pour tentative d'assassinat. Le verdict de la cour d'assises de Paris est attendu vendredi, 4 ans et demi après ce crime qui avait bouleversé le monde du rugby, en particulier en Argentine et au Pays Basque où vivait la victime double champion de France avec Biarritz. Tennis hier, lors des quarts de finale de la Billie Jean King Cup, l'Espagne a difficilement battu le Kazakhstan 2-1, mais sera bien présente dans le dernier carré de la compétition. Les Espagnols seront opposés à la Tchéquie de Linda Noskova ce vendredi. Les deux derniers quarts de finale opposeront ce jeudi l'Italie à la Chine et l'Ukraine à la Belgique. Tennis toujours, mercredi lors de son entrée en lice à Hangzhou, Valentin Royer a battu Adam Walton en 2-7. Le Français verra donc le deuxième tour du tournoi où il sera opposé à Daniil Medvedev. C'est la fin de ce flash, une très bonne journée à notre écoute.

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1: Épître aux Romains, chapitre 12, verset 12, au chapitre 13, verset 14. Soyez dans la joie à cause de votre espérance. Restez patient dans le malheur. Continuez à prier fidèlement. Aidez les chrétiens qui en ont besoin. Recevez bien ceux qui viennent chez vous. Souhaitez du bien à ceux qui vous font souffrir. Souhaitez du bien et non du mal. Soyez dans la joie avec ceux qui sont dans la joie. Pleurez avec ceux qui pleurent. Soyez bien d'accord entre vous. Ne cherchez pas de grandes choses, mais laissez-vous attirer par ce qui est simple. Ne vous prenez pas pour des sages. Ne rendez à personne le mal pour le mal. Cherchez à faire le bien devant tous. Autant que possible, si cela dépend de vous, vivez en paix avec tous. Amis très chers, ne vous vengez pas vous-même, mais laissez la colère de Dieu agir. En effet, dans les livres saints, le Seigneur Dieu dit « À moi la vengeance, c'est moi qui donnerai à chacun ce qu'il mérite. » Mais il dit aussi « Si ton ennemi a faim, donne-lui à manger. S'il a soif, donne-lui à boire. Alors si tu fais cela, c'est comme si tu mettais des charbons brûlants sur sa tête. » Ne te laisse pas vaincre par le mal, mais sois vainqueur du mal par le bien. Chacun doit obéir aux autorités placées au-dessus de nous. En effet, toute autorité vient de Dieu, et c'est Dieu qui donne leur place à celles qui existent. Alors si quelqu'un lutte contre les autorités, il lutte contre l'ordre voulu par Dieu, et ceux qui refusent de leur obéir seront condamnés. Quand on fait le bien, on ne doit pas avoir peur des autorités officielles, mais on doit avoir peur d'elles quand on fait le mal. Tu ne veux pas avoir peur des autorités? Alors fais le bien et tu recevras leurs félicitations. Oui, les autorités sont au service de Dieu pour te conduire au bien. Mais si tu fais le mal, tu dois avoir peur, car les autorités ont le pouvoir de punir, et ce n'est pas pour rien. Quand les autorités punissent, elles sont au service de Dieu. Elles montrent la colère de Dieu contre celui qui fait le mal. C'est pourquoi il faut leur obéir, non seulement pour éviter la colère de Dieu, mais encore parce que notre conscience nous le demande. C'est aussi pour cela que vous payez des impôts. En effet, les fonctionnaires qui les demandent sont chargés de ce travail par Dieu. Donnez à chacun ce que vous lui devez. Si c'est l'impôt, payez l'impôt. Si c'est une taxe, payez-la. Si c'est l'obéissance, obéissez. Si c'est le respect, soyez respectueux. N'ayez aucune dette envers personne, sauf la dette de l'amour que vous devez avoir entre vous. Celui qui aime les autres obéit parfaitement à la loi. En effet, vous connaissez les commandements. Ne commets pas d'adultère, ne tue personne, ne vole pas, ne désire pas ce qui ne t'appartient pas. Ces commandements et tous les autres sont contenus dans cette parole. Aime ton prochain comme toi-même. Quand on aime, on ne fait aucun mal à son prochain. Par conséquent, aimer, c'est obéir parfaitement à la loi. Vous connaissez le temps où nous sommes. C'est le moment de sortir de votre sommeil. En effet, quand nous avons cru au Christ, le salut était encore loin. Maintenant, il est plus près de nous. La nuit est bientôt finie. Le jour va se lever. Alors débarrassons-nous des actions mauvaises commises pendant la nuit. Prenons les armes utilisées en pleine lumière. Menons une vie honnête, comme en plein jour. Évitons de trop manger ou de trop boire. N'ayons pas une vie immorale. Ne nous conduisons pas n'importe comment. Évitons les disputes et les jalousies. Soyez semblables au Seigneur Jésus-Christ. Ne vous laissez pas entraîner vers le mal par vos mauvais désirs.

0: dans l'Ancien Testament, vous ne lirez pas le mot rémission. Vous ne lirez que le mot expiation. Car le sang des taureaux et des boucs n'a pas le pouvoir de remettre les péchés. Remettre signifie purifier. Sous l'Ancienne Alliance, lorsque le sang des taureaux et des boucs était versé sur l'autel, ils couvraient leurs péchés pour une année. Mais quand Jésus est venu, la Bible dit que son sang n'expie pas, mais qu'il remet. Ce qui signifie purifier sans en laisser la moindre trace. C'est véritablement une période de réflexion profonde. Et c'est une saison toute particulière. C'est donc le moment idéal pour nous de prendre le temps de penser à tout ce que le Seigneur a accompli pour nous, avec tant de bienveillance. Et je veux parler pendant quelques minutes aujourd'hui, et peut-être vous emmener plus loin la prochaine fois, sur la signification du sang de Jésus. Maintenant, vous devez comprendre que le sang de Jésus est une arme. Le sang de Jésus est une rançon. Le sang de Jésus est une gomme. Le sang de Jésus joue de multiples rôles. Et si nous manquons de compréhension sur la valeur de ce sang, sur toutes ses propriétés et sur tout ce qu'il peut accomplir, nous pouvons vivre dans l'esclavage à cause du manque de connaissances. Mais si vous avez une compréhension claire et précise et que vous savez comment l'appliquer, vous pouvez vivre une vie bien meilleure, faite de délivrance, de liberté, de bénédiction. D'accord. Donc je veux vous emmener en voyage ce matin et vous faire aller plus loin à mesure que nous avançons. Mais permettez-moi de commencer par dire ceci. Le sang de Jésus est le seul sang qui puisse purifier l'homme de ses péchés et réconcilier l'homme avec Dieu. Nous connaissons le sang des animaux. Nous savons que du sang a été versé par différentes personnes pour différentes raisons. Mais le sang le plus supérieur est le sang de Jésus. Et nous allons étudier cela afin de comprendre, car c'est très important. Souvenez-vous d'une chose. La foi ne devrait pas être basée uniquement sur l'émotion. Votre foi ne devrait pas être basée uniquement sur des sentiments. Votre foi doit être établie sur la doctrine. Ainsi, lorsque Paul écrivait sa lettre à Timothée, il dit « Timothée », et ce dans les deux lettres qu'il a écrites à Timothée. Il a souligné et réitéré l'importance de la doctrine. Une doctrine, c'est en fait un ensemble de croyances. Vous savez, que soit une religion, soit une idéologie politique, cherche à diffuser et à propager auprès de tous. Et ils disent « voici notre système de croyances ». Pourquoi ? Donc, je dois comprendre ce que dit la Bible. Que dit la loi ? Que dit le Seigneur au sujet du sang ? Il ne s'agit pas seulement d'avoir une expérience émotionnelle, même si l'émotion est une bonne chose, mais nous ne devrions jamais dépendre des émotions car elles sont éphémères. Nous devons donc avoir une bonne base dans la parole de Dieu. Il dit « ne négligez pas la lecture et l'étude de la doctrine ». Je veux donc vous emmener là-dedans pour vous donner une bonne compréhension du sang. Laissez-moi dire ceci. Le sang de Jésus, si vous prenez des notes, je vais l'établir, mais je fais d'abord quelques déclarations. Le sang de Jésus vous libère du péché, de la culpabilité du péché, deuxièmement. Troisièmement, de la peine du péché. Quatrièmement, de la conscience du péché. Le sang de Jésus vous libère ou vous affranchit du péché, de la culpabilité du péché, de la peine du péché et de la conscience du péché. Et il vous amène à un endroit où Dieu vous déclare juste. Cela signifie qu'il vous procure la justice et vous rend juste à ses yeux. Ainsi, à partir de là, vous pouvez vivre avec la conscience de quoi ? De la justice plutôt que de la conscience du péché. Beaucoup d'entre nous dans le corps du Christ sont vaincus et vivent une vie de défaite parce qu'ils sont toujours conscients de la nature pécheresse. Et ils s'approchent toujours de Dieu en tant que pécheurs. Maintenant, je ne dis pas que nous ne faisons pas d'erreurs, on pêche. Mais je dis que nous devons vivre avec une conscience de justice parce que Jésus a payé le prix. D'accord ? Maintenant, cela ne me donne pas le droit de continuer à pécher. Parce que ce n'est pas ma nature. Si je veux toujours pécher, chercher le sang de Jésus pour être purifié, puis retourner au péché, cela signifie qu'il n'y a pas de véritable expérience de repentance ou de nouvelle naissance. Car quand vous vous repentez et que vous naissez de nouveau, votre nature même change. Cela signifie que vous aspirez à vivre, n'est-ce pas? Mais parfois, vous pouvez tomber ou faire des erreurs ou pécher, mais vous ne voulez pas vivre dans ce péché. Vous voulez... Et dès que vous vous en rendez compte, vous dites « Je suis désolé Seigneur, je vais me reprendre, parce que c'est ma nature ». Alors, ne prenez pas cet enseignement pour penser ou vous donner l'idée que vous pouvez vivre comme bon vous semble et vous attendre à ce que Dieu continue de vous bénir. Parce que ce n'est pas ça, la nature. La nature de Dieu est la sainteté. La nature de Dieu est la justice. Et Dieu nous a transmis cela. Vous ne l'avez pas mérité. Je ne l'ai pas mérité. Je ne mérite pas. Mais il l'a accordé. C'est ce qu'on appelle la grâce. D'accord. Mais maintenant, la nature a changé. Où la nature a été remplacée. La nature du diable, la nature de la mort a été enlevée. La nature de Dieu, qui est la nature de justice, a été accordée à tous ceux qui croient en Jésus-Christ. Donc, même si je fais une erreur, même si je tombe, ma nature me dit, ce n'est pas là ta destinée. Ce n'est pas là ta maison. Ce n'est pas l'endroit où tu te sens bien. Tu veux retrouver une relation juste avec Dieu. Et c'est ce qui t'en empêche. Donc, je ne veux pas continuer à vivre ici. Je vais m'en détacher et revenir vers Dieu. Vous me suivez tous ce matin? D'accord, donc vous devez très bien comprendre cela. Ainsi, le sang de Jésus nous fournit les moyens et le chemin pour devenir juste devant Dieu. D'accord. Donc, en ce sens, le sang de Jésus est supérieur à tout autre sang. Alors, maintenant, revenons aux bases. Le péché est ce qui sépare l'homme de Dieu. Romains, chapitre 3, verset 23. Car tous, dites tous, peu importe votre pédigré, peu importe votre éducation, peu importe votre race, votre religion, peu importe, car tous ont péché et sont privés de la gloire de Dieu. Tous, aux yeux de Dieu, sont des pécheurs. Est-ce clair? Voyez, je vous l'ai dit et je l'ai répété maintes et maintes fois ici. J'ai dit, vous n'êtes pas pécheur parce que vous péchez. Vous péchez parce que vous êtes pécheur. Ce qui signifie quoi? Votre nature est le péché. Par conséquent, vous ne pouvez pas vous empêcher de pécher. Amen? Amen? J'espère que vous saisissez cela. Vous êtes poussé au péché. Maintenant, regardez. Devez-vous apprendre à vos enfants, quand ils sont petits, à mentir? Répondez-moi, quelqu'un. Mais vous devez leur apprendre à dire la vérité. Parce que c'est dans leur nature de mentir. La Bible conclut que l'homme est menteur. À cause de la nature du péché. Dieu ne ment jamais, mais l'homme ment. Tout le monde me suit? Donc, vous n'avez pas besoin d'apprendre aux gens à mal agir, mais vous leur apprenez à bien agir maintenant. Regardez ça. La raison pour laquelle vous faites cela, c'est parce que c'est dans votre nature. Vous n'apprenez pas aux chiens à aboyer. N'est-ce pas? Vous n'apprenez pas aux chats à aboyer. Vous devez leur apprendre à aboyer, si vous le pouvez. C'est évident, parce que c'est leur nature. Vous devez comprendre. La nature de l'homme est le péché. Mais Jésus est la réponse. C'est ce que nous essayons de vous montrer ce matin. D'accord? Tous ont péché, ils sont privés de la gloire de Dieu. Regardez ça. Donc, selon Dieu, tous sont pécheurs. Est-ce vrai? Aussi puissant que soit Dieu, il ne peut pas faire disparaître le péché. Aussi puissant que soit Dieu, il ne peut pas faire disparaître le péché. Pourquoi? Parce que sa justice exige un paiement pour que le péché soit purifié. C'est pourquoi il ne peut pas le faire disparaître. Il a établi les règles. Si quelqu'un pêche, quelque chose doit être payé pour la rédemption. D'accord. Dans le domaine spirituel, le sang est le seul moyen ou la seule monnaie acceptée qui puisse payer et régler la question du péché. Dans le domaine spirituel, je vais lentement parce que j'enseigne la doctrine. Je n'essaie pas de vous enthousiasmer. Je veux que cette parole soit établie dans votre cœur, car cela vous donne la fondation nécessaire pour pouvoir vivre dans la liberté que Dieu nous a accordée. Vous devez donc vous appuyer sur la doctrine pour savoir. Et ne pas vous fier à vos sentiments ou à vos émotions, mais vous fier à ce que vous savez dans votre cœur. Amen. Dans le domaine spirituel, le Saint est la seule monnaie ou le seul moyen accepté qui puisse payer et traiter la question du péché. Lévitique, chapitre 17, verset 11. Regardez ce qu'il a dit. C'est ce que Dieu dit. Car la vie de la chair est dans le sang. La vie de la chair, ou est dans le sang. Et moi, c'est-à-dire Dieu, je vous l'ai donné sur l'autel pour faire l'expiation pour vos âmes. C'est le sang qui fait l'expiation pour l'âme. Voyez ? Donc, la question du péché ne peut être résolue que par le sang. Et Dieu dit ceci. La vie de la chair est dans le sang. Et je vous l'ai donné sur l'autel pour faire l'expiation. L'expiation signifie couvrir le péché de vos âmes. C'est le sang qui fait l'expiation pour l'âme. Le sang couvre le péché. Il est question ici du sang des taureaux et des boucs, pas du sang de Jésus, d'accord ? Hébreux, chapitre 9, verset 22. Hébreux, chapitre 9, verset 22. Et presque tout, selon la loi, est purifié avec du sang. Et sans effusion de sang, il n'y a pas de rémission. Maintenant, je veux que vous saisissiez ces deux mots, purifier et rémission. Purifier signifie libérer de la souillure du péché et des fautes. Purifier, c'est libérer de la souillure du péché et des chutes. Purifier de la méchanceté. Libérer de la culpabilité du péché et purifier. Purifier de la méchanceté, libérer de la culpabilité du péché. Maintenant, le mot rémission. Rémission signifie libérer de l'esclavage ou de l'emprisonnement. Cela signifie que lorsqu'une personne pêche, elle tombe en esclavage. Seul le sang peut le libérer. Donc, la libération de l'esclavage ou de l'emprisonnement signifie le pardon ou la rémission des péchés. Les laisser aller comme s'ils n'avaient jamais été commis. Ou la rémission de la peine. Maintenant, écoutez attentivement, s'il vous plaît. Je l'ai déjà dit auparavant. Je veux me répéter. Dans l'Ancien Testament, vous ne lirez pas le mot rémission. Vous n'y lirez que le mot expiation, car le sang des taureaux et des boucs n'a pas le pouvoir de remettre les péchés. Remettre signifie ne pas déposer d'argent sur votre compte bancaire. Vous savez, on appelle ça un virement, n'est-ce pas ? Ce n'est pas la seule signification de ce terme. La véritable rémission signifie le nettoyage, la purification. D'accord. Donc la plupart des gens ne comprennent pas que dès que vous lisez ce mot « rémission », vous pensez à ce que vous faites avec votre argent à la banque. Mais ici, je veux que vous compreniez bien ceci. Sous l'Ancienne Alliance, lorsque le sang des taureaux et des boucs était versé sur l'autel, cela couvrait leurs péchés pour une année. Et le grand prêtre devait y retourner chaque année pour verser le sang sur le propitiatoire. Mais quand Jésus est venu, la Bible dit que son sang ne se contente pas d'expier, il remet, ce qui signifie qu'il nettoie sans en laisser la moindre trace. Alléluia ! Cela signifie que le vieil homme est mort. Cette ancienne personne qui était pécheresse est morte. Vous êtes, c'est pourquoi la Bible dit, vous êtes quoi ? Une nouvelle création. Pourquoi ? Les choses anciennes sont passées. Louez Dieu. Maintenant, votre esprit est devenu nouveau. Et tout ce qui a été fait par le passé a maintenant été remis. Ce qui signifie que le dossier a été nettoyé. Votre dossier au ciel ou en présence de Dieu, où qu'il soit. Depuis votre naissance, votre dossier indique que vous êtes un pécheur. Mais le jour où vous avez accepté Jésus, tout ce qui s'est passé avant cela a maintenant été effacé, pas annulé. C'est pourquoi il a dit « je ne m'en souviendrai plus ». Cela ne signifie pas que Dieu a des trous de mémoire, a-t-il dit. C'est intentionnel, je vais l'effacer. Donc, quand vous pensez à ce que vous avez fait par le passé, Dieu n'a aucun point de référence. Le diable vous rappellera à l'ordre en disant « N'as-tu pas fait ceci ? N'as-tu pas dit cela ? N'as-tu pas fait ceci ou cela ?» Vous savez, et il vous retournez vers Dieu en disant « Ah Dieu, je suis désolé pour ça. Je n'en ai aucun souvenir. » Ça a été purifié. C'est pourquoi je crois que c'était Corrie ten Boom qui écrivait un livre une fois. Elle a dit « quand vos péchés sont pardonnés, c'est comme un océan. Et vous essayez d'aller à la pêche avec une ligne et vous essayez de pêcher ces vieux péchés que vous avez commis. Ils sont plus là. Quelque chose dans ce genre-là, vous voyez ? Il dit, n'allez pas les pêcher. Oui, pas de pêche ici, n'est-ce pas ? Vous devez donc vous rappeler que Dieu veut que vous compreniez que vous êtes une nouvelle personne, entièrement par le sang de Jésus. Alléluia ! C'est pourquoi vous devez comprendre que devenir un enfant de Dieu, ce n'est pas rejoindre une religion appelée christianisme. On vous appelle chrétien parce que vous portez le nom du Christ, mais c'est une expérience personnelle avec Dieu, où vous devez le recevoir par vous-même. Votre père ne peut pas le faire pour vous, votre grand-père ne peut pas le faire pour vous, vous devez le faire pour vous-même. C'est pourquoi quelqu'un a dit, Dieu n'a que des enfants, il n'a pas de petits-enfants. Ne vous vantez pas de votre lignée. D'accord, je m'en fiche. Même si vous venez d'une famille d'élèques, vous devez quand même naître de nouveau. Vous êtes le pêcheur de la famille de l'évêque. Donc vous devez naître de nouveau. Amen. Vous devez comprendre cela. C'est ça. D'accord. Donc la rémission, le sang est nécessaire pour traiter le péché. La plupart des gens dans l'église aujourd'hui n'en ont aucune idée. Ou alors, s'ils en ont une, c'est une compréhension très limitée du rôle que joue le sang de Jésus dans l'établissement d'une relation avec Dieu. Le sang est nécessaire pour rétablir la relation avec Dieu. Comment se fait-il que je sois né de nouveau ? C'est grâce à ce que Jésus a fait. Son sang versé a ouvert la voie pour que je sois reconnecté à Dieu avec mon nouvel esprit. Dites Amen. Le sang n'est pas optionnel là. Le sang est une exigence. Allons dans la Genèse, chapitre 2, en lisant à partir du verset 15, s'il vous plaît. L'Éternel Dieu prit l'homme et le plaça dans le jardin d'Éden pour le cultiver et pour le garder. L'Éternel Dieu donna cet ordre à l'homme. Tu pourras manger librement de tous les arbres du jardin. Mais tu ne mangeras pas de l'arbre de la connaissance du bien et du mal. Car le jour où tu en mangeras, tu mourras certainement. Nous connaissons tous l'Écriture. Il a dit, tu mourras si tu en manges. Maintenant, qu'est-ce que cela signifie ? Cela signifie la séparation d'avec Dieu. Lorsque Dieu a créé, dans l'acte de création, il a fait surgir les choses de l'eau et il a fait les choses à partir de la terre. Quand il a fait l'homme, la Bible dit « Il a formé son corps à partir de la poussière de la terre. » Est-ce vrai ? D'accord. Alors, qu'a-t-il fait ? Il a insufflé dans ses narines le souffle de vie. Il est devenu une âme vivante. Tout ce qui vit a son propre environnement. Si vous sortez un poisson de l'eau et que vous ne tosez ici sur le sol, il ne fera pas long feu. Mais dès l'instant où il est séparé de son environnement, la mort commence à agir en lui. Est-ce vrai ? La mort a été activée. Voyez-vous, même si l'homme veut aller vivre sur Mars et que les scientifiques travaillent dur pour créer un endroit où les gens pourraient vivre, parce qu'ils pensent que cet endroit ne suffit pas, et donc ils essaient de créer un endroit pour que les gens aillent vivre sur Mars, vous n'êtes pas fait à partir de Mars. Votre corps ne peut pas être soutenu par l'atmosphère ou les éléments sur Mars. Vous n'êtes pas adapté à cet endroit. Le corps a été formé à partir de la terre. C'est pourquoi, lorsqu'un homme ou une femme meurt, il retourne à la terre. Pas l'âme, cependant, car l'âme vient de Dieu. Donc quand il dit « le jour où tu mangeras du fruit, tu mourras certainement », cela signifie que vous serez séparé de l'environnement dans lequel vous êtes fait pour vivre. Et l'environnement dans lequel vous êtes fait pour vivre est la présence de Dieu. Alors, que fait le péché ? Le péché vous sépare en réalité de la présence de Dieu. Et par conséquent, plusieurs autres choses se produisent. Laissez-moi vous en partager quelques-unes. Vos facultés spirituelles meurent vis-à-vis de Dieu. Maintenant, observez ceci. Vos facultés spirituelles envers Dieu sont mortes, mais elles ne sont pas totalement mortes. Car même dans cet état de mort, vos facultés spirituelles peuvent atteindre le royaume démoniaque. mais elles ne pourront jamais atteindre le royaume divin. C'est pourquoi vous avez tant de personnes qui ne sont pas nées de nouveau, qui ne sont pas croyantes en Christ et qui peuvent pourtant plonger dans le domaine de l'esprit. Et elles peuvent agir à partir de ce domaine. Vous me suivez tous ? Alors ne pensez pas que simplement parce que les gens ne croient pas en Christ, ils ne peuvent pas évoluer dans le domaine de l'esprit. Ils peuvent évoluer dans le domaine de l'esprit, mais ce domaine est un domaine inférieur, qui est le domaine démoniaque. C'est pourquoi ils peuvent accomplir certains signes et prodiges, c'est pourquoi ils peuvent guérir des gens, c'est pourquoi ils peuvent faire plusieurs choses qui étonneront les gens. Parce qu'ils se connectent au domaine de l'esprit, qui n'est pas divin, mais démoniaque. Or, nous n'avons pas été créés pour le domaine démoniaque. Nous avons été créés à partir de la présence de Dieu. Alléluia. Alors, que se passe-t-il ? Vous êtes séparés de Dieu. Cela signifie que vous êtes séparés de la présence de Dieu. Deuxièmement, vos facultés spirituelles d'entendre, de voir, de comprendre ce que le Seigneur dit, sont toutes émoussées envers Dieu. Ah, ce n'est pas une situation enviable. Que d'avoir ces facultés mortes envers Dieu. Vous perdez la capacité de voir ou d'entendre ce que l'Esprit du Seigneur dit ou montre. Matthieu, chapitre 13, versets 14 et 15. Cela accomplit la prophétie d'Ésaïe qui dit « Quand vous entendrez ce que je dis, vous ne comprendrez pas. » Arrêtez. Dieu parle, mais vous ne pouvez pas comprendre. Quand vous verrez ce que je fais, vous ne saisirez pas. Car le cœur de ce peuple est endurci. Comment est-il endurci ? Par le péché. Et leurs oreilles ne peuvent entendre. Ils ont fermé leurs yeux afin que leurs yeux ne puissent pas voir. Leurs oreilles ne peuvent entendre et leur cœur ne peut comprendre. Et ils ne peuvent se tourner vers moi pour que je les guérisse. Qu'est-ce qui les en empêche ? Le péché. Le péché est devenu la barrière. Il dit, mes oreilles n'ont pas été, vous savez, ma main n'a pas été trop courte, mes oreilles ne sont pas sourdes, mais ce qui vous sépare de Dieu, c'est le péché. Voyez-vous, ça ne vaut pas la peine de vivre dans le péché volontaire, enfant de Dieu. En réalité, cela vous sépare de Dieu, de sa bénédiction, son environnement, de sa présence, de sa bénédiction. Même si Dieu souhaite communiquer avec vous, vous n'êtes pas en mesure de le recevoir de lui. C'est pourquoi beaucoup de personnes sont en difficulté dans l'Église aujourd'hui. Il n'y a rien d'excitant à vivre dans le péché ou à vivre en tant que pécheur. Autant le monde veut vous faire croire que c'est un endroit très excitant où se trouver. Car la véritable excitation n'est pas seulement une euphorie émotionnelle. La véritable excitation, c'est vivre en paix, malgré ce qui se passe autour de vous. Ce n'est pas momentané, ce n'est pas éphémère, c'est permanent. Parce que sa présence est avec vous. C'est pourquoi l'auteur a pu dire « Même quand je marche dans la vallée de l'ombre de la mort, je ne craindrai rien. » Pourquoi ? La présence. Voyez-vous, lorsque nous vivons dans l'environnement de la présence de Dieu, vous savez qu'il est avec vous. Vous pouvez rester en paix, mais vous ne pouvez pas y arriver par vos propres forces. Seul le sang de Jésus peut vous mener à cet endroit. Le passage se fait par le sang. Il dit donc « Écoutez, voici le résultat du péché. Vos yeux sont fermés. Vos oreilles sont dures, sourdes. C'est ce que dit la version King James à propos de l'audition. Et votre cœur est endurci. Vous pouvez écouter le même message. Les gens autour de vous sont guéris, mais vous, vous n'obtenez pas de réponse. Les gens autour de vous écoutent le même message et ils font l'expérience de l'abondance. Ils font l'expérience de l'explosion. Ils font l'expérience de la paix et de la joie. Alors que vous, vous luttez encore et vous vous demandez « Pourquoi Dieu ne répond-il pas à mes prières ?» Pourquoi rien ne se passe dans ma vie ? Pourquoi ne vois-je pas les mêmes résultats ? Peut-être y a-t-il quelque chose là-bas qui n'a pas été traité par le sang de Jésus ? Quelqu'un peut-il nous répondre ? Amen. Très bien, laissez-moi vous emmener vers un autre passage biblique. Maintenant, avant cela, le péché cause la cécité. Si vous prenez des notes, le péché endurcit le cœur. le péché cause la surdité. Donc, cela ne vaut pas la peine de vivre et de continuer à vivre dans un péché connu. Voyez-vous, quand je ne pardonne pas à quelqu'un, je crée un obstacle à la bénédiction qui doit couler dans ma vie. Ma haine, ma méchanceté, ma colère envers cette personne deviennent en fait une barrière. Mais dans la présence de Dieu, Dieu me donne la capacité de pardonner. Et ainsi, lorsque je libère cette personne, écoutez-moi, vous vous libérez en réalité vous-même de l'esclavage de ce pouvoir du péché ou de tout ce qu'ils vous ont fait. Vous êtes libéré de cet esclavage. Vous êtes libéré et vous êtes affranchi. Il ne vaut donc pas la peine de continuer à vivre dans le manque de pardon.
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